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0: Ouais,
1: excuse.
0: Il y a un souci là.
1: Hein?
0: Leroy, faut que je te parle.
1: De quoi?
0: Non, mais depuis tout à l'heure, ça me gratte, faut que je te parle, Leroy.
1: Non, mais vas-y.
0: Mais déjà ce matin, je te vois arriver avec ta coupe gominée, bizarre.
1: Non, mais je suis désolé.
0: On parle pas du pantalon XXS qui te serre, qui te moule les fesses, je comprends pas du tout.
1: Oui, bah c'est mes formes,
0: ouais. Non, c'est pas toi, Leroy. Et quand tu parles, hein, quand tu parles, Leroy, j'ai envie de te dire, t'as chopé une autotunite aiguë, voilà.
1: Bah quoi, attends, c'est relou.
0: Mais Leroy, je t'ai vu hier dans un bar à chicha, tu te fous de ma gueule, je t'ai vu.
1: Non, mais oui. Bon, bah c'est moi, ok. Mais j'adore ça, tu le sais. J'adore l'auto.

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Il est 3h. Trois heures.

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0: 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Il est 5 heures.
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3: Et oui, vous écoutez Radio Grille Ouverte sur le 88.2. Il est 8h, passé de 6 minutes. Nous sommes le jeudi 8 octobre. Exceptionnellement, ce début d'année, vous avez peut-être pu le remarquer, moins de matinale. Elle n'est plus là tous les jours. Nous diffusons une matinale le lundi, le mercredi et le vendredi de 8h à 9h. Mais exceptionnellement, au vu de ce qui se passe eh bien, dans nos territoires, il était important de vous donner quelques informations sur l'actualité locale, les propositions de sortie. C'est pour ça qu'on se retrouve pour cette petite heure aujourd'hui. Avec un peu de retard, on démarre. C'est parti, c'est la matinale.
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3: Soyez donc les bienvenus dans cette matinale du jeudi 8 octobre. Aujourd'hui, nous avons une actualité bien chargée. Nous nous sommes rendus depuis la semaine dernière aux côtés des lycéens, devant le lycée GBD notamment à Alès. Et bien pour suivre ces blocus, ces manifestations, je me suis rendu mardi du côté du lycée GBD, également du coup devant la sous-préfecture, à l'appel et bien de la CGT du Parti communiste français qui nous invitait à manifester en soutien aux lycéens. Nous avons glané la parole des lycéens, bien évidemment, mais pas que, également la parole de quelques parents et également de quelques syndicalistes. On vous parlera également de l'appel de la section du Parti communiste alésien qui se tenait ce mardi matin à l'occasion d'un important rassemblement devant le tribunal judiciaire d'Alès, à l'occasion donc du procès dans l'affaire eh bien de l'agression du prolé par rapport au groupuscule d'extrême droite, le bloc montpelliérain. Yves Defago était présent sur place et nous ramène la parole de Cécile Alfonlaire et également celle de Sophie Mazas. Cécile Alfonlaire est donc la représentante du Parti communiste français, section du Gard. Et on entendra donc la parole de l'avocate Sophie Mazas également dans ce papier enrobé dans une dizaine de minutes. On évoquera également dans cette matinale eh bien, les problèmes de la majorité municipale avec son opposition du côté de la mairie de Saint-Quentin-la-Poterie. On vous parlera également eh bien, de la mairie de Carcassonne, c'est un peu plus loin, mais le club de la presse Occitanie nous fait parvenir un communiqué eh bien, concernant l'impossibilité pour la presse locale de travailler et la discrimination qu'elle subit actuellement. Et on évoquera également un autre sujet envoyé par le club de la presse Occitanie. À Montpellier, un policier à moto a percuté volontairement un journaliste. Voilà pour les sujets abordés aujourd'hui. On vous parlera bien évidemment aussi des sorties du côté d'Alès. Que se passe-t-il sur le territoire alésien? Et beaucoup de choses à vous proposer, notamment les 10 ans de l'Urban Park ce week-end, mais aussi eh bien, des beaux concerts de jazz du côté de la Maison de l'Eau. On écoutera quelques nouveautés musicales. On vous propose d'ailleurs tout de suite de commencer, comme à chaque fois, en musique dans la matinale. Us Sui viennent de sortir un album. On s'écoute le titre « I like to party ».

0: Us suit un groupe fondé à Londres en 1993, US 3, souvent les Français prononcent ainsi, US 3. C'est ce qu'on entend à droite à gauche. Ils viennent de sortir un album, un excellentissime album, du début à la fin, une petite pépite musicale à vous mettre dans les oreilles, absolument, absolument. Snap, Crackle and Bop, c'est le titre de cet album sorti ce vendredi.
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0: Et dans la matinale, on se propose, avant de donner la parole aux lycéens et aux personnes qui étaient présentes lors de la manifestation ce mardi, de vous faire brièvement un petit point météo.
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0: Que se passe-t-il dans le ciel gardois en ce jeudi 8 octobre? Eh bien, c'est de faibles pluies qui vous attendent sur quasiment l'ensemble du territoire en cette matinée. C'est du moins ce qu'annonce Météo France. Il fait des températures entre 12 et 19 degrés. Il n'y a pas de pluie, malheureusement, du côté... Enfin, malheureusement, oui, du côté d'Alès, puisque ça ferait du bien à la nature. Il fait 19 degrés ce matin du côté d'Alès, 17 degrés du côté de Saint-Ambroise, 18 degrés du côté d'Uzès ou bien encore du côté de Saint-Geniès. Et cet après-midi, eh bien, il y aura toujours des nuages, de faibles pluies sur le sud du département. L'ensemble du département est assez couvert. Quelques pluies également tout à l'ouest du côté de Trèves et tout à l'est du côté de Bagnols-sur-Cèze. Les températures cet après-midi eh bien, sont à peu près équivalentes à cette matinée. Elles se situent entre 12 et 20 degrés avec des maximales du côté d'Alès. Un ciel très nuageux, mais pas si froid que ça. Un climat assez frais. Et pour la journée de demain, eh bien, c'est le retour en grande pompe du soleil. Du grand soleil toute la matinée sur l'ensemble du territoire gardois. Les températures baissent en matinée, se situent entre 7 et 15 degrés. Ça va faire du bien. 15 degrés du côté d'Alès, donc demain matin, 14 degrés du côté de Saint-Ambroise. Et pour l'après-midi, eh bien c'est toujours un grand soleil avec très peu de nuages. Quelques petits nuages, on va dire, sur le nord du département. Il fera entre 14 et 20 degrés avec toujours des maximales du côté d'Alès. Voilà pour le petit point météo. Dans la matinale, on se propose eh bien, de donner la parole aux personnes qui manifestaient ce mardi en soutien au blocus lycéen actuel. Sur les ondes de RGO, donc, on vous propose un petit retour sur cette manifestation de ce mardi 6 octobre à l'appel des syndicats et des partis politiques qui ont souhaité montrer leur soutien au mouvement lycéen. Après un premier rendez-vous devant le tribunal d'Alès, c'était en soutien aux victimes de l'agression du prolet durant la Feria 2025 par un groupuscule d'extrême droite, le cortège composé de membres du Parti communiste français, de la CGT et d'autres organisations s'est vu rejoindre à 10h devant la sous-préfecture d'Alès par différents syndicats, partis politiques, ainsi que par une cohorte de lycéens qui occupaient déjà depuis le début de la matinée le parvis de l'établissement JBD. Sacha, Jules, Marvin nous donnent eux les raisons de leur présence ce matin.
3: C'est pour essayer de nous faire entendre par rapport aux conditions de travail des lycées qui sont pas confortables et qui sont pas normales.
4: Aussi pour les conditions de vie, surtout et notamment à l'internat, l'état des bâtiments tout simplement.
5: T'es interne ?
4: Oui, c'est ça.
5: C'est quoi les conditions alors qui sont pénibles ?
4: L'internat, vraiment, il est dans un état déplorable. Par exemple, dans les douches et les toilettes, on a de la moisissure noire, on a des trous dans les murs. On n'a pas d'isolation, l'hiver on n'a pas de chauffage. Genre l'été on a super chaud, l'hiver on a froid, c'est vraiment intenable.
5: Et toi ?
6: On n'a pas des classes qui sont bien organisées, parfois on a des classes trop surchargées.
4: Et j'ai des amis à moi, dans leur classe ils sont 38, on est entre 30 et 40 dans à peu près toutes les classes. Il faudrait une meilleure répartition, et surtout pour les profs, il y a beaucoup de profs qui sont absents. Il y a des profs d'espagnol, ils n'ont pas été remplacés depuis 3 ans. Du coup ils ont réparti dans les autres classes, et même les profs du coup qui sont surchargés.
5: Qu'est-ce que vous attendez de ces manifestations ou de ces mouvements ?
3: Essayer de faire en sorte que l'administration de nos lycées fasse quelque chose pour nous et qu'ils essayent de faire en sorte que de mieux répartir les classes, de mieux répartir l'argent public pour rénover les bâtiments du lycée, etc. d'essayer de réduire les inégalités.
4: Pour rejoindre ce point-là, justement, dans le budget du lycée, ils ont refait le bâtiment administratif. Sur la pancarte, pendant la construction, il y avait marqué un budget de 1 200 000 euros. Et quand on regarde dans le bâtiment administratif, on a des bureaux gigantesques, climatisés et chauffés en hiver. Et alors que nous, par exemple, à l'internat ou même dans tous les bâtiments, il y a des fissures dans le mur, on n'a pas de chauffage, on n'a rien.
5: Est-ce que vous pouvez revenir sur le blocus, comment ça s'est passé? On a vu des images qui étaient impressionnantes, avec il y avait une sorte de petit incendie, un petit feu. Qu'est-ce qui s'est passé en fait à ce moment-là? Est-ce que vous pouvez nous expliquer ce qui s'est passé? Vous étiez sur place?
4: Oui, c'est ça. Alors on était à peu près tous sur place, hein, on était tous là. En fait, pour le blocus, ce qui s'est passé, c'est que nous, on faisait blocus pacifiquement, on avait des pancartes pour les revendications, on avait des mégaphones. Et il y a certaines personnes, donc les casseurs qui sont arrivés, bon, y a eu plusieurs incendies. Et lundi par exemple, pendant le premier feu, quelqu'un a fait brûler un matelas. On a essayé de l'arrêter et quelqu'un avec une bouteille d'eau qui a essayé d'éteindre le feu, il s'est fait frapper par les casseurs justement. Du coup, on a un peu eu peur du coup d'agir sur tous les feux, sachant qu'il y avait aussi des feux de plus grande ampleur. Par exemple, il y a un feu avec plus de 5 poubelles et qui a brûlé le portail. Maintenant, le portail devant notre lycée, il est calciné. Et il s'ouvre plus.
5: Donc vous supposez que c'est des gens qui étaient extérieurs au lycée qui ont mis le feu ?
4: Oui, quasiment tous les casseurs sont extérieurs au lycée.
3: Il y en a quelques-uns qui étaient du lycée, mais la plupart n'étaient pas scolarisés dans notre lycée.
5: Est-ce que vous avez quelque chose à rajouter ?
4: À part les revendications qu'on a faites pour l'état des bâtiments, la surcharge des classes, le manque de professeurs, en fait, c'est juste pour ça qu'on milite tout simplement.
3: Ouais, Parcoursup, c'est de choisir les élèves, etc., c'est assez inégal.
0: Parcoursup, donc, un dispositif inégal, comme nous le rappelle Sacha. On a pu constater que les lycéens n'étaient pas seuls. De nombreux parents accompagnaient le cortège ce mardi 6 octobre, notamment en raison des violences qui ont pu être constatées la semaine passée.
7: Je suis ici parce que mon fils participe au blocus devant le lycée JBD. Vu la tournure des choses localement et sur le plan national, enfin les violences qui sont rapportées par les jeunes ainsi que par les médias, là je ne pouvais pas rester tranquillement sur mon lieu de travail, on va dire. Voilà, donc je suis venue ici pour protéger, participer et être présente en fait. Je trouve qu'on s'adresse aux jeunes comme si c'était un groupe pris en charge en fait, qui n'avait pas d'obligation professionnelle et qu'en fait ils n'avaient qu'à se taire et étudier. Visiblement leurs conditions en classe sont quand même difficiles, comme celles des enseignants. Je pense qu'un certain nombre d'enseignants y perdent le goût. De leur métier qui pour beaucoup est une passion au départ. Voilà, il y a un ensemble de revendications des jeunes que je partage et pour moi les jeunes c'est pas un groupe à part qui est complètement dégagé des préoccupations matérielles des citoyens. C'est des enfants qui, et des adolescents, des jeunes adultes qui sont au sein de familles qui elles-mêmes connaissent des difficultés et eux doivent se projeter dans un monde qui est quand même difficile. Ce que me rapportent les jeunes qui sont autour de moi, c'est des choses extrêmement concrètes qui sont observables et qu'ils vivent tous les jours dans leur propre établissement. Donc il y a l'aspect local de ce qui se passe dans l'établissement JBD, mais c'est quand même... Je pense à des choses plus vastes que ça que nos jeunes sont confrontés. Voilà. Et je pense que ma place est d'être à leur côté.
5: Est-ce que vous attendez quelque chose du gouvernement ?
7: Bien sûr. On va voir, mais autre chose qu'un cahier de doléances.
0: Cette maman espère autre chose qu'un cahier de doléances de la part du gouvernement. Tout comme les représentants syndicaux qui, eux, livrent la longue liste des revendications.
8: La sélection pour l'accès aux études supérieures. Les professeurs non remplacés, les emplois du temps intenables. On considère à la FSU que leurs revendications sont légitimes et nous les soutenons d'autant plus qu'elles sont au cœur de nos mobilisations dénonçant le manque de moyens depuis plusieurs années, notamment dans le second degré. Au-delà de la question des moyens, les élèves réclament plus d'égalité et la justice sociale, conscients que les politiques d'Emmanuel Macron et ses gouvernements successifs ont abîmé sciemment les principes de l'école de la République. En réponse aux lycéens et lycéennes qui dénoncent les conséquences des choix politiques macronistes, le gouvernement ne répond que par une demande de retour au calme et par l'intervention des forces de l'ordre. Si élèves et personnels doivent être protégés, nul ne justifie qu'ils deviennent la cible d'intervention policière. Nous demandons l'abandon de toute sanction et poursuite liée au seul fait de participer aux mobilisations devant les lycées. Nous exprimons aussi notre solidarité avec les collègues qui ont été blessés ou pris pour cible dans l'exercice de leur mission. Le soutien à cette mobilisation est indissociable du respect des personnels et nous condamnons les menaces et agressions d'où qu'elles viennent. Il faut faire cesser toutes les violences là où elles se sont installées. Les revendications des élèves doivent pouvoir s'exprimer, être écoutées et entendues à tous les niveaux. Nous refusons de transiger sur le respect des droits de nos élèves et sur l'effectivité de la démocratie lycéenne. Ils doivent pouvoir avoir des espaces pour pouvoir se réunir, discuter et réfléchir ensemble de la suite de leur mouvement et de ce qu'ils comptent faire. Dans ce contexte et dans le respect du mouvement lycéen, nous avons appelé aujourd'hui à la grève. Donc il y a pas mal de collègues qui se sont mis en grève dans le département du Gard et au niveau national. Et notre but, c'est de rejoindre les lycéens parce que nous partageons leurs revendications et nous partageons surtout les constats sur le délabrement de l'école parce que nous travaillons avec eux tous les jours. Public, école publique et laïque.
0: Une école publique et laïque, voilà ce que nous disait eh bien, la responsable de la FSU qui s'est exprimée donc au micro à l'occasion de cette manifestation ce mardi 6 octobre. Vous êtes bien dans la matinale, il est 8h25, nous allons revenir juste après une petite pause musicale. Et bien sûr, l'autre rassemblement qui a eu lieu ce mardi 6 octobre, c'était devant le tribunal d'Alès en soutien aux victimes de l'agression par un groupuscule d'extrême droite, le bloc Montpellierin. C'était lors de la feria au Prolet à Alès. Dans la matinale de RGO, The Shift Hustle, c'est ce qu'on écoute à l'instant. 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

0: It's Grind Time Hustle, c'est le titre du morceau de Shift, ça s'écrit The S-H-F-T en majuscule, c'est ce que vous venez d'entendre, vous êtes bien dans la matinale de RGO.
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0: Et dans la matinale, on se propose eh bien, de vous faire écouter un sujet signé Yves Defago, qui était ce mardi 6 octobre devant le tribunal d'Alès.
2: À l'appel de la section du Parti communiste alésien se tenait ce mardi matin un important rassemblement devant le tribunal judiciaire d'Alès. L'objet de ce rassemblement était le jugement de trois des agresseurs du bar du Prolet lors de la feria d'Alès le 30 mai 2025, comme le rappelle Cécile Alfonler, responsable de la section alésienne du PCF.
3: Nous sommes au tribunal parce que trois du coup, des personnes que nous avions reconnues comme faisant partie des agresseurs durant l'attaque du Prolet à la feria 2025, attaque perpétrée par un groupe d'extrême droite venu de Montpellier, notamment, enfin en tout cas le groupe en lui-même est originaire de Montpellier. Donc trois de ces personnes passent aujourd'hui donc, au tribunal pour violence aggravée. Donc on est là pour assister à ça. On a appelé au rassemblement parce que depuis le début de cette affaire, on fait aussi appel à la solidarité des gens pour soutenir à la fois les victimes et réclamer justice. Et donc on continue dans cette même logique aujourd'hui.
2: Les plaignants, le PC donc, et leurs trois avocats demandaient un renvoi de la procédure à une audience collégiale afin de mettre en évidence la préméditation de cette agression et son caractère politique. Cécile Alfonler.
3: Les avocats ont fait la demande du renvoi en collégial pour faire notamment reconnaître le caractère de préméditation. Donc on va savoir aujourd'hui si cette demande est acceptée ou non. Alors ce que ça a induit, c'est que notamment le niveau des peines serait supérieur avec une reconnaissance de la préméditation de l'attaque. Au-delà de juste la question de la préméditation, c'est le fait de reconnaître globalement que c'était une attaque préparée, visée, politique, et que ce n'était pas une simple bagarre de bar.
2: Une demande reconnue par les juges. Le procureur Abdelkrim Grini s'associant d'ailleurs à cette demande de renvoi devant la formation collégiale au mercredi 25 novembre en reconnaissant le caractère, selon ses mots, d'un dossier complexe et sensible. Une expression que l'avocate Sophie Mazas allait à son tour reprendre devant la foule rassemblée devant le tribunal. J'ai entendu le procureur parler d'un dossier complexe et sensible.
4: Oui, on aurait aimé qu'il le constate immédiatement. Il aurait pu lui fixer immédiatement sur une audience collégiale, ce qu'il n'a pas fait. Nous avons obtenu du président de la formation de jugement un renvoi en audience collégiale pour la sérénité des débats, le président ayant jugé qu'il fallait au moins une journée pour pouvoir aborder l'ensemble de ce dossier, qui va être un dossier technique, mais aussi un dossier de fond. C'est un sujet extrêmement sérieux et nous comptons demander à la formation collégiale, qui a plénitude de pouvoir, plénitude pour requalifier et retenir ce que nous souhaitons, la préméditation ainsi que le motif politique de cette agression. Nous avons des personnes qui sont en lien avec le mouvement dissous Bloc Montpelliérain, qui est un mouvement national révolutionnaire qui a été dissous pour ses revendications et ses symboles nazis et néo-nazis, qui a donc tout à faire dans une agression de personnes qui sont dans un bar qui s'appelle Le Prolet. Donc on comprend bien la symbolique et on voudrait vraiment que la justice s'empare de ces dossiers. Pas justice, pas de paix, c'est pas une menace, c'est un constat. Si nous n'obtenons pas que la justice regarde de manière lucide les violences de l'extrême droite, c'est toute la société qui va en pâtir. Nous devons avancer sur ces questions et avancer très vite.
2: Est-ce que la journée particulière d'aujourd'hui, qui est une journée de lutte également au niveau lycéen, étudiants et syndicats, a joué peut-être dans la décision du tribunal?
4: Je ne pense pas, mais effectivement, à un moment donné, la convergence des luttes, elle se fait à la base. Et je crois qu'aujourd'hui, ça en est un bel exemple.
2: Prochaine audience, le mercredi 25 novembre, pour une journée qui devrait mettre en évidence la violence de ce groupe d'extrême droite. A noter que ce mardi, un seul des trois agresseurs s'était présenté au tribunal d'Alès.
0: Merci à Yves de Fagot pour ce sujet. Vous êtes bien dans la matinale de RGO, il est 8h33 et puisqu'on parlait extrême droite, eh bien on continue dans le sujet avec un communiqué de presse de la mairie de Carcassonne qui interdit à la presse locale de travailler et la discrimine. Nouvel incident donc à Carcassonne. Jeudi dernier, la mairie de Carcassonne a interdit aux journalistes, rédacteurs et photographes de la presse locale d'accéder à l'inauguration d'une stèle commémorative érigée dans un parc public en hommage aux victimes des attaques du Hamas en Israël. Alors qu'ils s'apprêtaient à couvrir l'événement organisé par la municipalité de Carcassonne, auquel participaient de nombreuses personnes, les journalistes de l'Indépendant, La Glorieuse et plusieurs pigistes indépendants étaient refoulés par la police municipale chargée du filtrage des entrées en présence des représentants de la police nationale dont la mission consistait, selon la préfecture de l'Aude, à éviter un éventuel trouble à l'ordre public. Pour toute réponse à leurs interrogations, les journalistes ont reçu de la part de la police municipale un cinglant et autoritaire « pas de presse, ordre de la mairie ». À Carcassonne, ville érigée depuis les dernières élections municipales de mars 2026 par le maire Christophe Barthès, membre du Rassemblement National, ce n'est pas la première fois que la presse locale, dont la mission est de rendre compte de l'actualité au quotidien, est prise pour cible par la mairie. Une mairie qui, pour le coup, se rend coupable de discrimination envers les journalistes locaux, puisqu'au même moment, une équipe de l'émission « C'est dans l'air » de France Télévisions et une reporter du journal Le Monde ont pu assister à l'inauguration sans la moindre difficulté. À l'évidence, la mairie pratique le deux poids, deux mesures. Le club de la presse Occitanie condamne fermement cette nouvelle et brutale intimidation à l'encontre des journalistes locaux. Interdire à la presse l'accès à une manifestation publique constitue un inacceptable déni de la démocratie et quant à l'attitude de la municipalité qui consiste à choisir ses journalistes et en exclure d'autres, eh bien le club de la presse rappelle à la mairie de Carcassonne qu'en agissant de la sorte, elle crée une inégalité d'accès à l'information et s'expose à des poursuites judiciaires au titre de la loi fondamentale du 29 juillet 1881 sur la liberté de la presse et de l'article 10 de la Convention européenne des droits de l'homme, la CEDH. Locale ou nationale, la presse doit bénéficier du même droit à l'information, des mêmes droits d'accès et de la même considération. Communiqué signé donc du club de la presse Occitanie, que je remercie pour ce petit partage. Vous êtes bien dans la matinale de RGO. Bobby vient d'arriver pour son enregistrement et on s'en réjouit. On s'écoute un petit titre musical. On part avec les Viagra Boys faire du sport. Enfin, presque.

0: Du sport, ou presque sports, c'est le titre du morceau Viagra Boys, c'est les interprètes. Vous êtes bien dans la matinale de RJO. Il est 8h passées de 40 minutes. On vous propose d'aller du côté d'Allègre les Fumades, découvrir la programmation de demain soir, de ce vendredi 9 octobre. La Maison de l'Eau rouvre ses portes et vous propose un beau concert de jazz, un trio. Et c'est Julien Rochette, chargé de production à la Maison de l'Eau, qui nous présente ce début de saison.
1: Ce vendredi, c'est l'ouverture de saison à la Maison de l'Eau, puisqu'on a ouvert la saison culturelle au mois de septembre avec un bal paysan de HK. Et là, on ouvre la saison avec la programmation à la Maison de l'Eau d'Allègre des Fumades, avec ce concert de jazz. La Maison de l'Eau, c'est un lieu pluridisciplinaire, puisqu'on programme aussi bien du théâtre, du hip-hop, de la danse, que de la chanson ou du jazz. Et donc là, c'est un trio de jazz. Donc Michel Mar, Olivier Roman Garcia et Michel Altier, multi-instrumentistes, qui proposent de dialoguer entre les instruments avec autant des compositions personnelles, des reprises de grands classiques du jazz que des improvisations. Donc c'est un moment qui sera festif et musical à la Maison de l'Eau.
2: C'est un concert en partenariat avec Jazz au Parc.
1: Oui, on développe beaucoup depuis quelques temps les partenariats avec des structures culturelles du territoire. C'est important de le faire dans un contexte économique et culturel qui est angoissant, on va dire. Mais c'est aussi une façon de mutualiser les publics, d'être plus fort dans les propositions que l'on peut faire. C'est aussi une solidarité entre cultures. Donc on développe des partenariats avec Jazz au Parc, avec le Trater, avec le CDCN, la Maison de Danse du Zest, par Jacques Manchante, All Style, et puis aussi en parlant des partenariats avec des communes du territoire. Ces partenariats sont faits pour qu'on puisse être plus fort et avoir encore plus un impact plus retentissant.
2: Le concert a lieu à 20h30, mais il me semble que vous proposez également une exposition, ou du moins un vernissage d'exposition, en début de soirée à 18h30, ouvert gratuitement à toutes et tous, bien sûr.
1: La Maison de l'Eau, c'est aussi un lieu d'exposition. On a 6 périodes d'exposition d'un mois et demi, 2 mois, tout au long de l'année. Et donc, ce vendredi 9 octobre, ce sera donc le vernissage de l'exposition de Bettina Kramer et l'atelier Host, où les stagiaires de Bettina, qui est basée à Saint-Jean-de-Maréjolles, viennent présenter leur travail de l'année. C'est un moment très attendu par le public du territoire. On a de grosses affluences à chaque fois pour cette exposition, et parce que le travail de Bettina et de ses stagiaires est vraiment de qualité. Donc le vernissage a lieu vendredi 9 octobre à 18h30 à la Maison de l'Eau. Et il y a une possibilité de se restaurer sur place. Donc comme à chaque fois qu'il y a des spectacles à la Maison de l'Eau, nous avons un food truck sur le parvis de la Maison de l'Eau. Et donc là, cette année, nous travaillons avec un nouveau food truck qui s'appelle Olipoa. Et comme son nom l'indique, il proposera de la cuisine portugaise. Donc à partir de 18h, 18h30, vous pouvez venir à la Maison de l'Eau. Profiter des prestations donc du food truck au Lisboa, profiter de la buvette de la Maison de l'Eau et ensuite enchaîner avec l'exposition, avec le spectacle.
2: Une soirée très complète, alors ce vendredi 9 octobre, à partir de 18h, 18h30, vernissage de l'exposition, suivi donc du concert de Michel Mar, Olivier Roman Garcia et Michel Altier à 20h30. Merci beaucoup, Julien Rochette.
1: Merci, au revoir.
0: Vous êtes bien dans la matinale, on vous invite donc à vous rendre demain du côté de la Maison de l'Eau d'Allègre les Fumades pour découvrir ce concert de jazz. Renseignements à glaner sur le site internet de la Maison de l'Eau. Dans la matinale, on touche bientôt à la fin de l'émission I Wish, un titre sorti il y a pile 50 ans. Stevie Wonder donc nous livrait il y a 50 ballets, 5 décennies, Songs in the Key of Life, sur lequel on retrouve ce morceau I Wish.

Un son inoubliable qui fête ses 50 ans, I Wish, sur l'album Songs in the Key of Life. Donc un album sorti en 1976, signé bien évidemment Stevie Wonder. Vous êtes dans la matinale qui se conclut sur un dernier petit communiqué du club de la presse. Le titre, à Montpellier, un policier à moto percute volontairement un journaliste. Selon son témoignage et plusieurs témoignages concordants, le journaliste Valentin Levetti du média Stup Media, a été volontairement percuté par un policier à moto ce vendredi 2 octobre 2026. Vers midi, alors qu'il couvrait la manifestation et les troubles à l'ordre public en cours devant le lycée Clémenceau à Montpellier. Après lui avoir dit « Toi, tu dégages », selon le journaliste et un témoin direct de la scène, le policier a fait aussitôt avancer sa moto qui était à l'arrêt, en marche avant vers le journaliste qui s'apprêtait à filmer une scène d'interpellation d'un manifestant par la police, le heurtant ainsi à la jambe droite. Le journaliste, qui souffre d'un gros hématome et d'éraflures au niveau du tibia, prévoit de porter plainte. Le club de la presse Occitanie apporte son soutien au journaliste volontairement percuté. Le club a immédiatement saisi l'observation français des atteintes à la liberté de la presse, l'OFALP, afin que celui-ci transmette cette nouvelle atteinte auprès de ses relais nationaux et européens. Le club dénonce les intimidations et les entraves manifestes que les professionnels de l'information subissent, notamment sur les lieux des manifestations. Les journalistes rendent compte des faits, ils répondent aux besoins d'informer, a fortiori quand la violence se manifeste dans une société démocratique, celle-ci n'est jamais une réponse acceptable. Le club réaffirme son engagement pour défendre les journalistes et la liberté d'informer. Un communiqué de presse signé Dominique Anthony, président donc du club de la presse Occitanie, est rédigé à Montpellier, c'était le vendredi 2 octobre de cette année. C'est ainsi que se conclut la matinale. On vous souhaite à toutes et tous une excellente journée. On vous laisse en compagnie des croisières musicales de Clara Bordarié. Ce sera suivi par le journal de Radio France Internationale. 10 minutes d'information à 9h pile.

0: Funk is not dead par The Break Beast. C'est ce que vous entendez à l'instant sur les ondes de Radio Grille Ouverte. Il est très bientôt 9h dans une minute précisément, il est 8h59. Vous allez retrouver à 9h pile le journal de Radio France Internationale. 15 minutes d'infos qui seront suivies en ce jeudi 8 octobre par la chronique Faisons l'écho. Aujourd'hui, on vous parle de l'échec de l'entreprise. Une chronique animée par Yves de Fagot avec eh bien, la complicité du club d'entreprise Leader Alès. Cette chronique sera suivie ensuite aux alentours de 9h20 par La Plage, proposée par Clara Bordarier, notre programmatrice.
1: 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Il est 9h.
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1: Andréane Mellard.
0: L'heure d'un nouveau journal avec vous, Julien Coquelrem.
2: Et à la une de l'actualité, le commissaire européen au commerce en Chine pour une visite de 2 jours et pour tenter de trouver une solution négociée au déficit commercial colossal de l'UE avec Pékin. La Chine qui avertit l'Europe avant ses négociations alors que la France et l'Allemagne proposent une nouvelle mesure protectionniste. À la une également, les soupçons de peste en Russie et l'OMS qui demande plus d'informations à Moscou où les autorités démentent tout risque épidémique. Dans l'actualité également, les annonces de Sébastien Lecornu en France. Pour répondre à la colère des lycéens, on parle aussi des sociaux-démocrates français à la veille de leur primaire avant la présidentielle. C'est notre dossier de ce matin. Et puis reportage au Brésil où les jeunes manifestent eux aussi contre le retour de l'extrême droite après l'arrivée dimanche de Flavio Bolsonaro en tête du premier tour de la présidentielle.
0: Il se rend en Chine avec un message de fermeté et l'espoir de premiers résultats concrets.
2: Le commissaire européen au commerce, Maros Šefčovič, à Pékin aujourd'hui pour le début d'une visite de 2 jours, face à ce que la présidente de la Commission européenne, Ursula von der Leyen, qualifie de point de bascule, le niveau record atteint par le déficit commercial entre l'Union européenne et la Chine, 1 milliard d'euros par jour depuis 2025, de produits que l'UE importe de Chine sans les compenser par des exportations vers le pays. L'Union européenne et ses États membres sont prêts à sévir, mais souhaitent dialoguer d'abord pour éviter une escalade, même si une mesure envisagée par les Européens fait déjà réagir Pékin, Cléa Broadhurst.
3: Pékin menace Paris et Berlin face à leur offensive commerciale avant même les discussions prévues ces jours-ci. Le ministère chinois du commerce accuse les deux capitales de pousser l'Europe au protectionnisme. Pékin rappelle les principes fondamentaux européens que sont l'ouverture, la coopération et le respect des règles de l'Organisation mondiale du commerce. La raison de la colère chinoise, une proposition franco-allemande qui propose de permettre à Bruxelles de restreindre, voire de fermer son marché aux pays qui sont accusés de fausser la concurrence. La Chine n'est pas directement nommée, mais elle est clairement visée. Pour Pékin, tout doit passer par la négociation. On insiste dans la capitale chinoise sur les bénéfices réciproques du commerce et surtout, on appelle à préserver les chaînes d'approvisionnement. Seulement, la pression est en train de monter. La Chine vient d'ouvrir une enquête anti-dumping sur un produit chimique européen et elle a également un levier de taille sur les industries européennes, les restrictions sur les terres rares. C'est dans ce climat que le commissaire européen du commerce arrive à Pékin. 2 jours de discussion pour tenter de rééquilibrer leurs échanges avec une menace européenne plus explicite et un avertissement chinois en retour. Cléa Broadhurst, Pékin, RFI.
2: Les Européens qui souhaitent obtenir de ces négociations justement un accès renforcé aux terres rares et des engagements de la Chine à réduire volontairement ses exportations dans plusieurs secteurs clés comme celui des véhicules hybrides.
0: La peste a-t-elle tué en Russie? La question se pose toujours, Julien, malgré les démentis de Moscou.
2: Aucun risque épidémique en Sibérie, selon les autorités sanitaires russes, alors que les soupçons grandissent depuis vendredi et la révélation par la presse de la mort d'une laborantine qui aurait pu, selon un média local, avoir contracté la peste après la chute d'un tube à essai. Moscou dénonce des fausses informations et ne parle que d'une pneumonie non identifiée. Mais les appels à la transparence se multiplient, notamment du côté de l'OMS, l'Organisation Mondiale de la Santé, qui a déclaré hier soir ne pas pouvoir évaluer pleinement les risques, faute d'une vision complète de la situation. Un décès d'une maladie mystérieuse et un pouvoir qui refuse de dire toute la vérité, cela rappelle fortement les prémices de la pandémie de Covid, même si les experts appellent à la retenue. La peste n'a jamais disparu, elle est toujours présente sur le globe et les moyens de la soigner sont connus, nous rappelle Florent Seban, spécialiste de la peste à l'Institut de Recherche INSERM.
4: La situation russe est assez particulière dans le cas où, s'il y a vraiment eu un accident de laboratoire et une dissémination de l'agent pathogène à l'extérieur du laboratoire, c'est un problème pour la communauté. Et dans ce cas-ci, il est normal que les autorités se mettent en branle pour éviter la dissémination du pathogène. Maintenant, il faut savoir que la peste n'a pas du tout disparu, c'est pas une maladie du passé, ça reste quand même un problème de santé publique internationale, compte tenu qu'elle est présente sur tous les continents, sauf le continent européen, principalement quand même en République démocratique du Congo et à Madagascar. Mais il faut savoir aussi qu'elle a des capacités de réémergence importantes, après des décennies d'absence dans la population humaine, ça a été le cas en Algérie, en Libye, au Kyrgyzstan, dans le début des années 2000. Donc elle est toujours là, aussi bien dans des pays pauvres, on va dire, comme Madagascar, que des pays vraiment riches, comme les États-Unis. Et il n'est pas impossible qu'elle puisse faire un jour son retour en Europe. On n'en parle pas parce que ça ne fait pas non plus des millions de morts. On est dans la centaine de cas par an à travers le monde. C'est pas très médiatisé, ce genre d'événement.
2: Florence Eban au téléphone de Benoît Gros. C'est au sud de la Russie. De premières mesures de précaution venues de Mongolie. Le pays annonce une surveillance de sa frontière avec la Russie tout en évoquant un risque faible.
0: La Russie qui continue par ailleurs de frapper l'Ukraine.
2: Et le bilan de la vague de missiles et de drones lancés hier sur le pays qui s'alourdit encore ce matin. Il passe à 32 morts et 100 blessés. Après la mort de deux personnes tuées par des débris de drones dans la banlieue de Kiev hier soir. Volodymyr Zelensky évoque l'une des attaques les plus odieuses depuis le début de l'offensive russe en 2022, alors qu'au moins 22 personnes sont mortes dans une frappe de missile sur un immeuble résidentiel dans le nord du pays.
0: Les frappes qui continuent aussi en Arabie Saoudite.
2: De nouvelles explosions à Riyad ce matin où les Houthis affirment avoir de nouveau frappé l'aéroport après avoir tué trois personnes hier déjà dans des frappes sur les aéroports de Riyad et de la ville d'Aba. Dans le sud-ouest du pays. Les rebelles yéménites disent ce matin réitérer pour la dernière fois leur appel aux compagnies aériennes d'éviter l'Arabie Saoudite.
0: Et l'actualité dans cette région, Julien, c'est cette mesure qui prend effet aujourd'hui à Jérusalem.
2: Alors qu'il y a un mois, jour pour jour, le Royaume-Uni annonçait des mesures de grande ampleur contre la colonisation israélienne illégale. En Cisjordanie occupée, la riposte du gouvernement israélien n'avait pas tardé, avec l'annonce par le ministre des Affaires étrangères Gideon Saar d'une série de contre-mesures, et notamment de la fermeture du consulat de Jérusalem-Est sous 30 jours. Bonjour Frédéric Misselin.
5: Bonjour.
2: Les 30 jours sont passés, vous êtes en direct devant ce consulat britannique qui doit fermer aujourd'hui.
5: Oui, je me trouve exactement devant le consulat dans le quartier de Sheikh Jarrah à Jérusalem-Est, une partie de la ville qui est annexée, occupée par Israël. Ce consulat n'est pas ouvert ce matin. La porte est fermée, pas de garde à l'entrée. De sources Reuters, la signalisation indiquant qu'il s'agit bien de la représentation diplomatique a été enlevée pendant la nuit. Et effectivement, pas de plaque sur le bâtiment. Je suis devant la porte. J'ai pu voir trois voitures sortir du consulat sans qu'il y ait aucun commentaire pour l'instant des Britanniques. La diplomatie israélienne, elle, dit qu'une petite équipe de 7 représentants de la Grande-Bretagne a été autorisée à rester sur place pour maintenir des services essentiels. Le consul général, lui, et 20 diplomates vont quitter Israël. Ils ont terminé leur mission, dit le ministère des Affaires étrangères israélien.
2: Frédéric Misselin, à Jérusalem pour RFI. Merci beaucoup.
0: RFI 9h07 à Paris, en France, plus que 24 heures avant le premier tour de la primaire social-démocrate.
2: Faute d'une primaire pour désigner un candidat pour toute la gauche, ou du moins pour toute la gauche non mélenchoniste, c'est finalement pour savoir qui portera la bannière du Parti Socialiste à la présidentielle d'avril prochain, que plus de 140 000 personnes doivent voter à partir de demain. C'est notre dossier de ce matin. Bonjour Charlotte Urien-Tomaca.
6: Bonjour Julien.
2: Quel bilan tiré de la campagne et surtout quel est le mode d'emploi de cette primaire?
6: Eh bien c'est une primaire qui aura finalement beaucoup plus ressemblé à un congrès du PS qu'à un avant-goût de présidentiel. Les règles d'abord, pour éviter une primaire trop largement ouverte, le PS, Place Publique et la gauche républicaine et socialiste ont choisi un scrutin réservé à leurs adhérents ou accessible aux sympathisants moyennant 15 euros, 10 euros avec le tarif social. Résultat, vous l'avez dit, 140 282 personnes sont inscrites pour le premier tour ce vendredi et ce samedi, un chiffre supérieur aux attentes des organisateurs, mais très loin des précédentes primaires socialistes, plus de 2 millions de votants en 2012. 5 candidats sont donc en lice pour tenter de décrocher l'investiture de choisir 2027 en vue donc de l'élection présidentielle. Olivier Faure, Ségolène Royal et Jérôme Guedj pour le PS, Emmanuel Morel pour la gauche républicaine et socialiste, Raphaël Glucksmann pour Place Publique. 6 second tour il aura lieu le vendredi 16 et le samedi 17 octobre, soit une semaine après le premier tour.
2: Et à la fin de cette campagne, Charlotte, après 3 débats télévisés, est-ce qu'un vainqueur a émergé?
6: Eh bien, difficile de parler de vainqueur. Les candidats ont affiché des convergences sur le pouvoir d'achat, l'économie ou les services publics. Mais dès que les discussions ont porté sur Gaza ou sur Jean-Luc Mélenchon, les lignes de fracture sont réapparues, avec au centre du duel Raphaël Glucksmann et Olivier Faure. Le premier veut incarner une gauche social-démocrate pro-européenne et clairement opposée à toute alliance avec LFI, quand le premier secrétaire du PS défend, lui, une stratégie d'union de la gauche et reproche à son rival de vouloir imposer une ligne trop éloignée de la culture socialiste. Lors du dernier débat, les échanges ont même tourné au règlement de compte et c'est là tout l'enjeu du scrutin pour Raphaël Glucksmann. S'il gagne, il disposera d'une légitimité pour tenter de reprendre le leadership de la gauche non mélenchoniste. Il pourra surtout transformer son succès aux européennes de 2024 en véritable dynamique présidentielle. Dans les sondages, justement, il est aujourd'hui nettement mieux placé que ses adversaires de la primaire. 11% contre 3 pour Olivier Faure, Ségolène Royal et Jérôme Guedj. Mais s'il perd, le coup serait rude pour celui qui se présente comme la meilleure chance de la gauche social-démocrate en 2027. Une défaite face à Olivier Faure signifierait que la notoriété et les sondages ne suffisent pas face à l'appareil militant du PS. Et au-delà du duel Glucksmann-Faure, c'est donc une question de leadership qui se joue. Qui, après cette primaire, pourra prétendre parler au nom de cette gauche-là? Et surtout, avec quelle stratégie face à Jean-Luc Mélenchon?
2: Charlotte Urien-Thomaca du service politique de RFI, merci beaucoup. L'actualité politique en France, marquée aussi par cette allocution de Sébastien Lecornu hier soir à Matignon, le Premier ministre qui a notamment annoncé la libération de quelques 10 millions de barils de gaz, de gazole prélevés dans les stocks de l'État d'ici 3 mois pour faire baisser les prix à la pompe. Mais c'est surtout à la colère des lycéens qu'il a voulu répondre. Sébastien Lecornu annonce l'ouverture de plusieurs chantiers et affirme que les premières décisions du gouvernement pour répondre au mouvement seront présentées à la fin du mois. Pas de mesures concrètes donc pour l'instant, et pas de quoi satisfaire les syndicats lycéens qui appellent de nouveau au blocus et à des manifestations ce jeudi. Plusieurs syndicats d'enseignants se sont joints à leur appel.
0: Les jeunes qui manifestent aussi au Brésil après le premier tour de la présidentielle.
2: Et l'arrivée en tête de Flavio Bolsonaro face à Lula, c'était dimanche. Une arrivée en tête qui fait craindre aux étudiants le retour de l'extrême droite au pouvoir, bientôt 4 ans après le départ mouvementé de Jair Bolsonaro. Ils étaient plusieurs milliers à défiler dans les rues de plusieurs grandes villes du Brésil hier. Reportage à Rio de Sarah Cozzolino.
7: Une marée rouge comme il n'y en avait pas eu depuis bien longtemps dans le centre de Rio de Janeiro. Pour beaucoup de jeunes comme Hélène, c'est leur première manifestation. Elle s'est d'abord sentie abattue après les résultats ce dimanche.
8: J'ai transformé ce sentiment d'échec en révolte. Cette lutte est pour la démocratie, contre Bolsonaro et contre le fascisme plus largement.
7: Sur les banderoles, les étudiants mettent en garde contre la menace d'influence de Donald Trump sur ces élections. Januari, à la quarantaine, est venu accompagner son fils lycéen.
9: Lula est vieux, il nous faut d'autres noms et la jeunesse arrive pour ça. Il ne s'agit pas seulement de Lula ni de Bolsonaro, mais d'un projet bien plus grand derrière tout ça.
7: Alors les électeurs de Lula cherchent moins à convaincre l'autre camp qu'à dialoguer avec ceux qui n'ont pas voté. 33 millions de Brésiliens se sont abstenus au premier tour.
10: Notre démocratie ne fonctionne pas si les gens ne votent pas. Il faut qu'on sorte dans la rue, qu'on montre qu'être un vrai patriote, être nationaliste, c'est participer à la démocratie.
7: Et selon Rodrigo, cette démonstration doit continuer sur les réseaux sociaux où l'extrême droite est très fortement mobilisée. Sarah Cozzolino, Rio de Janeiro, RFI.
2: Et le second tour de la présidentielle au Brésil est prévu le 25 octobre, Andréane.
0: Et puis, Julien, est-ce la suite d'une reconfiguration politique en cours en Guinée-Bissau?
2: Alors que l'ancien président Umaro Sissoko Embalo s'est déclaré candidat à la présidentielle du 6 décembre prochain, mais que la junte l'a empêché de revenir dans le pays dimanche dernier, le général Orhan Tam, président de la junte, a limogé mardi 2 membres du gouvernement par décret, le ministre de l'Intérieur, le général Mamassaliou Embalo, et Virginia Maria da Cruz Godinho Pires Correra, la ministre de la Pêche et de l'Économie Maritime, correspondance régionale à Dakar de Léa-Lisa Vesterov.
11: Est-ce une coïncidence? Dans les deux cas, il s'agit de personnalités qui gravitent dans l'entourage de l'ex-président Umaro Sissoko Embalo. Le premier, son petit frère, la seconde, est réputée proche d'un ténor du régime Embalo, selon plusieurs sources. Les deux ont été remplacés dans la foulée à l'intérieur par Antonio Sukan Chama, déjà à ce poste en 2013, tandis que Fidelis Forbes hérite du portefeuille de la pêche. Il était jusqu'à présent conseiller du premier ministre de transition, Ilídio Verratti. Ces remplacements concernent des postes particulièrement stratégiques, l'intérieur, alors que la junte au pouvoir a promis d'organiser une présidentielle le 6 décembre prochain pour revenir à l'ordre constitutionnel, et la pêche, pilier de l'économie bissau-guinéenne. Après l'interdiction de la junte au pouvoir de laisser l'ex-président Umaro Sissoko Embalo revenir au pays dimanche, ces nominations apparaissent comme une nouvelle étape de la recomposition institutionnelle en cours, avec au centre, selon un fin connaisseur de l'appareil politique, le premier ministre de transition, Ilídio Verratti, et le chef d'état-major des forces armées, le général Thomas Diassi. Léa-Lisa Vesterov, Dakar,
0: RFI.
2: Et puis l'Afrique et ses amateurs de foot, les yeux tournés vers Lausanne aujourd'hui, alors que le tribunal arbitral du sport commence son examen de l'affaire de la finale de la CAN. Il y a 10 mois, le recours du Sénégal, victorieux 1-0, avant de se voir privé de sa victoire, de son trophée par un jury de la CAF, qui avait finalement attribué le titre au Maroc au mois de mars, estimant que le Sénégal avait déclaré forfait en quittant brièvement le terrain. Difficile de savoir quand la décision du TAS sera rendu, mais cela pourrait prendre plusieurs semaines.
0: Et on y revient bien sûr dans le journal des sports dans une demi-heure avec Antoine Grenier et puis dans Radio Foot International sur RFI, 16h10, temps universel. Pour l'instant, il est 9h15 à Paris, on jette un œil à la presse internationale.
12: 9h15 également du côté d'Alès. Vous revenez sur les ondes de Radio Grille Verte après 15 minutes d'infos avec Radio France International. À suivre sur nos ondes, vous allez retrouver la chronique Faisons l'écho, chronique proposée par le club d'entreprise Leader Alès, accompagné à l'animation par Yves Defago. Aujourd'hui, une chronique intitulée L'échec de l'entreprise. Ce sera juste après ces quelques notes de musique qui est signée par l'artiste Slick Rick Landlord. C'est le nom de ce morceau.

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1: Faisons l'écho, une chronique économique proposée par le club d'entreprise Leader Alès et présentée par Yves Defago.
2: Fred Paterne, bonjour.
3: Et bonjour Yves.
2: Fred Paterne, vous êtes administrateur de Leader Alès et président du fonds de dotation Alès Mécénat. Mais on vous connaît peut-être un peu moins sous un autre angle, celui de l'entreprise Agartha, laquelle entreprise a été placée en liquidation judiciaire cette année. Alors, c'est un sujet que l'on n'a jamais abordé dans cette chronique et je vous remercie de l'aborder, Fred, à savoir l'échec d'une entreprise.
3: Oui, ben merci de me recevoir aussi. Oui, c'est exact. Donc, c'est des sujets qui ne sont jamais abordés. C'est pour cette raison d'ailleurs que je suis là aujourd'hui, parce que je pense que c'est important de briser le silence et d'apporter mon point de vue et mon témoignage. Donc, juste pour remettre un peu de contexte, j'entreprends depuis que j'ai quitté le système scolaire, en fait, à mes 18 ans. J'ai eu plusieurs entreprises, plusieurs expériences entrepreneuriales, et j'ai dirigé donc cette agence de design pendant presque 8 ans à Agartha. Donc, on était basé à Alès, donc au campus du numérique, à Digitalès, puis ensuite à Do.
2: Vous avez rencontré.
3: Exactement, dans la zone d'activité de Do. Donc la société a été liquidée en février de cette année. Bon, je ne vais pas raconter pourquoi, ni rentrer dans les détails. Il y a des choses qui ne m'appartiennent pas et ça donnerait probablement trop d'importance à des facteurs qui ne le méritent pas. Par contre, ça peut, voilà, ce que j'ai pu en tirer, ce qui m'intéresse de partager aujourd'hui, c'est ce que j'ai remarqué depuis la liquidation. Tout le monde le sait, personne n'en parle, et même moi non plus d'ailleurs.
2: Mais justement, pourquoi à votre avis si peu de dirigeants osent en parler ?
3: Bah, je ne peux pas répondre au nom des dirigeants, mais je peux vous dire ce que j'en pense en tout cas. C'est vrai que le bassin alésien n'est pas très grand, tout le monde se connaît. Donc quand on rate quelque chose à Paris, on change de quartier. À l'Est, c'est un peu plus compliqué, je recroise mon banquier au marché, mes assureurs. Donc j'ai fait ce que j'ai pu, j'ai dit que ça allait, j'ai espacé les réunions, j'ai attendu que ça passe, puis c'est pas passé, c'est devenu silencieux.
2: Mais alors concrètement, qu'est-ce que ce silence coûte au territoire, à Alès Agglo?
3: À mon avis, deux choses qui peuvent potentiellement coûter cher. D'abord, le retour d'expérience qui se perd, de ne pas en parler, de ne pas s'exprimer. Tout ce que j'ai appris, même en me trompant, en échouant, en testant, parce que c'est ma vie de dirigeant, c'est ça. Et ça ne servirait à personne d'autre si j'en parle pas, ça ne servirait qu'à moi. Mmh. Donc la deuxième chose, c'est les jeunes qui montent leur boîte en France. Ils pensent que l'échec, c'est une anomalie, que c'est une erreur de parcours, des échecs. J'en ai formé pas mal en stage, en alternance. J'ai eu des premiers emplois aussi que j'ai formés. Je forme aussi des étudiants à l'école des mines ou pendant des conférences. Quand ça nous arrive, on pense tout de suite que c'est notre faute. Et il y a une petite mélodie du syndrome de l'imposteur qui finit par crier plus fort que la raison.
2: On se sent coupable.
3: Exactement, on se sent coupable. On se remet en question, chose qui est très bien au passage. Mais effectivement, oui. Donc en tout cas, je voudrais dire à ces jeunes entrepreneurs qui se lancent et qui débutent, c'est normal, ça arrive de faire des erreurs. C'est bien ce qu'on appelle l'entrepreneuriat. Donc si on n'est pas préparé à l'échec, vaut mieux rester travailler pour un patron, franchement. Parce que je dirais que même sans échec, le goût de l'accomplissement, ça n'a pas la même saveur. Donc mon conseil, profitez de l'échec. C'est de l'expérience en barre et vous n'apprendrez jamais ça autrement qu'à l'école. Donc,
2: Alors aujourd'hui, Fred Paterne, qu'est-ce que vous retirez de cette expérience ?
3: Je retiens principalement une chose, je l'ai comprise par accident, longtemps après. J'ai trouvé en développant un logiciel en fait pour relire mes comptes, décortiquer ces 8 années, savoir où est-ce que j'avais pu me tromper, mais j'avais besoin de comprendre. Donc cet exercice comptable, le chiffre d'affaires a été multiplié par 7, entre la première année et la fin de l'exercice. Et en fait, c'est là qu'on s'aperçoit en fait le résultat cumulé d'entreprise, il n'a jamais vraiment été positif, on était en flux tendu. Dès que j'avais des ressources, j'embauchais parce que je voulais développer l'entreprise et l'activité.
2: Ça paraît plutôt flatteur.
3: Ça paraît flatteur. Et c'est là qu'on s'aperçoit qu'en fait, il y a d'autres facteurs qui rentrent en compte. C'est pas parce que l'entreprise fonctionne. Il y a un nombre important de facteurs et on a tendance à l'oublier aussi en tant que dirigeant parfois.
2: Oh oui, d'accord. Alors, qu'est-ce qu'on fait finalement ? On ne va pas demander aux gens maintenant de raconter leurs échecs à la radio toutes les semaines, comme vous osez le faire aujourd'hui, Fred.
3: Non, c'est sûr. Et ça serait même pas. Il faut être optimiste. Mais par contre, il faut quand même avoir conscience que la période qu'on traverse aussi est compliquée. C'est vrai qu'on n'en parle pas forcément, mais je ne suis pas le seul dans cette situation. Mais c'est vrai que quand ça s'est arrêté, les seules personnes qui ont décroché leur téléphone pour prendre de mes nouvelles, ce sont celles d'ici, de mon réseau, pour le coup, de Leader Alès notamment. des chefs d'entreprise, des personnes de mon réseau, des partenaires, des gens que je croisais en réunion, des acteurs du territoire avec qui j'ai collaboré. Et ça a continué dans les deux sens, y compris quand les nouvelles étaient mauvaises, ce qui est par nature beaucoup plus rare. Je dis pas parce que je suis sur le podcast Faisons l'écho de Leader LS, mais parce que j'ai ma casquette leader, mais je le dis parce que je m'y attendais pas en fait, et c'est ce qui m'a à la fois le plus surpris et sincèrement le plus aidé et encouragé. Donc ce qu'on peut faire et ce qu'on va faire, bah continuer, appeler celui qui a cessé de venir, il y a rien à dire, il suffit d'appeler, parler aussi de ceux qui s'arrêtent et de ce qui dysfonctionne, pas seulement de ce qui marche et qui roule. Et à celui qui redémarre, bah, je pense qu'il serait souhaitable de lui donner du travail plutôt que des conseils.
2: Et aujourd'hui, Fred, qu'est-ce que vous faites à part témoigner au micro de Radio Grille Ouverte pour partager votre expérience?
3: Bah, comme d'habitude, plein de choses. Je crois que cette histoire, en ce qui me concerne, m'a pas tué, mais m'a donné une force, une résilience et une détermination. Ça va être compliqué de m'arrêter. Donc effectivement, j'écris un bouquin, je développe des logiciels métiers, sur mon cœur de métier. J'offre mes compétences et au territoire, aux associations du territoire, et je compose, je peins, je pense et je continue de construire. Mais je construis autrement par contre maintenant.
2: Vous restez créatif?
3: Toujours. Non, j'ai déjà eu 5 affaires qui se sont arrêtées, aucune parce que le produit ne marchait pas. À chaque fois, c'est quelque chose qui ne dépendait pas de moi, qui a lâché. Donc, une force de vente dont je n'avais pas le contrôle. Donc aujourd'hui, ma ligne directrice, elle est claire et transparente. Je ne construis plus rien dont la survie tient à quelqu'un d'autre. Mmh. C'est moins ambitieux peut-être, mais c'est surtout beaucoup plus solide.
2: Alors pour finir, je sais que vous avez un conseil à donner.
3: Disons que je voudrais dire, s'il y a des personnes qui sont en train de passer par cette période-là et par ça, et qui disent qu'ils sont seuls, ben vous n'êtes pas seuls, surtout dans ce moment, quoi. Personne n'en parle, mais la crise, elle est bel et bien là. On est tous concernés, chefs d'entreprise, employés, et même clients, surtout clients. Il ne faut pas oublier que l'offre existe, car la demande existe, quoi. Et on est tous acteurs, donc... Voilà, c'est notre sujet.
2: Fred, merci pour ces témoignages forts et courageux. Merci Fred Pater.
3: Merci.
2: Au revoir.
3: Au revoir.
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0: Bonjour à tous et bienvenue dans l'air du temps, une émission préparée et présentée par Yves de Fagot et réalisée par François Cazemayor. L'édition de ce jour portera des fragrances méditerranéennes jusqu'à vos papilles, jusqu'à vos nez. Non pas un épisode Sevenol de plus, nous sommes servis pour cela, mais un parfum artistique. Polyartistique, devrais-je d'ailleurs dire, tant nous allons consacrer la majeure partie de cette heure aux productions musicales, cinématographiques, théâtrales, chorégraphiques, photographiques issues de cet espace géographique qu'est notre mer, pour incarner l'expression latine de Mare Nostrum. Nos invités, tels le chorégraphe David Vampac, Nathalie Dunoir-Picot et Aguilès Rebrab, ont tous en commun d'avoir des origines venues de l'autre rive. Bonjour David Vampac.
1: Bonjour Yves.
0: Merci d'être présent dans le studio de RGO, non pas pour seulement évoquer ta part méditerranéenne, mais aussi et surtout pour nous présenter le défilé décalé au théâtre éphémère du Cratère ce vendredi, puis le festival La Déterre en Méditerranée qui se tiendra à Alès et à la Grand Combe la semaine prochaine du 13 au 18 octobre. Nathalie Dunoir-Picot et Aguilès Rebrab ont été les deux piliers, les colonnes d'Hercule pour continuer à filer l'allégorie latine du récent YS Festival qui s'est tenu fin septembre à Saint-Jean-du-Gard, véritable pont au service des filières audiovisuelles françaises et algériennes, ce que les deux créateurs ont bien l'intention de poursuivre dans les années à venir. L'air du temps se conclura par la rencontre avec le peintre Pierre Lopez, qui expose pour quelques jours encore à la galerie Madadayo, et il se trouve que Pierre Lopez est né et réside sur les bords de la Grande Bleue. Un espace que l'on va retrouver de suite en musique avec Alger, la ville blanche, chanté par Lily Boniche, originaire de cette ville. Un chanteur que tu dois peut-être apprécier, David.
1: Oui, tout à fait.

0: Lily Bonich, David Vanpack, rebonjour. Alors, beaucoup d'activités en ce mois d'octobre pour la Déter, le festival C'est pas du luxe d'abord, et son défilé décalé ce vendredi à 19h au Théâtre éphémère du Cratère, puis dans le cadre de la saison Méditerranée 2026, la Déter en Méditerranée, donc du 13 au 18 octobre. Depuis bientôt 15 ans, le festival C'est pas du luxe fait le pari de mettre en lumière des projets artistiques co-réalisés par des personnes en situation de précarité ou d'exclusion avec des artistes professionnels et des acteurs culturels. C'est ainsi que le Cratère et la Déter participent en cette fin de semaine à cette manifestation initiée au préalable, au départ, par Emmaüs et la scène nationale de Cavaillon-la-Garance. Alors, quel a été ton rôle, David, au sein de cet événement?
1: Tout simplement, en fait, on s'est rencontrés avec la CLED il y a à peu près un an et j'avais pas de projet spécial à leur proposer, donc je leur ai demandé s'ils avaient
0: C'est une demande de la part de la CLED ?
1: On est arrivé pour un rendez-vous et puis je leur ai demandé s'ils avaient des besoins et ils m'ont proposé de faire ce défilé décalé, donc en effet, qui sera donc demain 19h. On a collaboré avec Emmanuel Assaut, qui fait partie de la compagnie des Lendemains à la Grand Combe, qui les a accompagnés sur penser le costume, voilà. Mais c'est plutôt un travail de récupération puisqu'ils ont leur recyclerie.
0: Et oui, d'ailleurs, ça s'appelle Récup en scène.
1: Et oui, c'est ça. C'est vraiment que des vêtements de récup avec des tableaux, le jardin, la fiesta, voilà. Et voilà, moi, je les ai plutôt accompagnés sur comment défiler, comment se sentir bien dans son corps. C'est vraiment pour tout corps, tout âge. Et voilà, c'est vraiment du gros fun. On s'est bien amusé.
0: Là, c'est le chorégraphe qui parle, donc.
1: Ouais, parce que c'est pas un travail chorégraphique. C'est vraiment un travail de se sentir bien, de prendre soin de soi, d'être à l'aise avec son corps. On a fait des exercices de respiration, des étirements, etc. Et on a fait déjà un premier défilé chez eux à la CLED au mois de mai, et là c'est le deuxième.

0: au cratère demain soir. Ouais.
1: Alors, je te propose d'écouter Rachel Béraud de la pension de famille Salvador Allende, gérée par la CLED, et l'une, justement, l'une des personnes qui va défiler, Fabienne.
2: Récup en scène, c'est un projet associatif. On a souhaité faire participer plusieurs services de l'association La CLED, un projet un petit peu culturel. Et l'idée, c'est de faire de la récupération de vêtements et de montrer qu'on peut, avec des objets que personne ne veut, arriver à faire quelque chose de beau. En fait, ça va être dans le cadre du rebond du festival C'est pas du luxe. Donc, c'est un week-end qui va être destiné à la culture et puis plus particulièrement permettre à des personnes en situation de précarité ou un peu isolées du milieu culturel alésien. Alors, c'est organisé par les pensionnaires de la pension de famille Salvador Allende, de la pension de famille Les Papillons, les deux pensions de famille de l'association La CLED, mais aussi par les usagers des services ACT, appartements de coordination thérapeutique, et des usagers du centre social Les Bains Publics qui font aussi partie de l'association La CLED.
1: Vous avez réuni autour de vous un nombre de bénéficiaires qui ont préparé leur costume pour ce défilé décalé, et notamment Fabienne. Bonjour Fabienne.
3: Bonjour. Ouais, je suis fière de présenter nos costumes parce que ça a été des fous rires, des instants de présence dans la convivialité et le partage. Beaucoup d'heures de couture, mais nous sommes fiers de présenter nos costumes.
1: C'est vous-même qui avez préparé votre costume, Fabienne ?
3: Oui, avec l'aide de Valérie Allende, qui m'a aidée beaucoup, parce que je ne savais pas coudre. Et en fin de compte, à partir de rien, on peut faire beaucoup.
1: Qu'est-ce que vous allez porter ce jour-là ?
3: J'ai porté une robe du jardin, une tenue de bureau, et pour le final, une robe de soirée.
1: Voilà, donc tu seras bien sûr, David, demain à ce défilé décalé. Donc ça se tient à partir de 19h à la guinguette du théâtre éphémère. Et c'est gratuit.
0: Et c'est gratuit.
1: Et d'ailleurs, les bénéficiaires, là, donc les gens de la CLED, seront également le samedi 10 octobre à 15h à Barycentre. Alors Barycentre, c'est l'ancienne IME de Rochebelle, avec la compagnie Le Doux Supplice, pour là aussi un autre travail en ce moment-là avec Pierre-Jean Bréau de la compagnie. Mais David, le gros sujet qui te tient ici, qui te retient, c'est la semaine prochaine. Une fois passé ce week-end, c'est la déterre en Méditerranée dont tu es le responsable artistique. Cette manifestation s'inscrit dans une manifestation nationale beaucoup plus large, à savoir la saison Méditerranée 2026.
4: Oui, alors en fait, c'est ça. C'est une grosse opération qui soutient plein de festivals, y compris le Festival d'Avignon, le Festival d'automne à Paris, la Biennale à Lyon, etc. Et en fait, j'ai été approché par la curatrice qui s'appelle Julie Kretschmar, qui est des origines d'Alès, son père ayant ouvert la cantine solidaire.
1: Étienne
4: Kretschmar. Kretschmar, voilà. Donc du coup, elle m'a approché connaissant le projet de la déterre, qui est donc un tiers-lieu fabrique de territoire à la Grand-Combe, et pour rentrer dans cette saison. Donc ce qui veut dire, c'est des moyens financiers qui permettent d'accueillir des artistes. Alors pour moi, c'était hyper important qu'ils puissent venir aussi en création, c'est-à-dire en gros qu'ils viennent, qu'ils aient une période, ils sont venus sur l'hiver et le printemps, en création à la Grand-Combe, et qu'ensuite on puisse les inviter durant cette semaine. Les deux gros partenaires qui me permettent de faire ce festival, donc c'est la saison Méditerranée, qui veut dire l'Institut français, qui dépend du ministère des Affaires étrangères, et surtout, mon cher partenaire, la scène nationale d'Alès, le cratère. Voilà, donc c'est quand même un long projet, puisque du coup, ce qui s'est trouvé, c'est que le directeur Olivier Latasse m'avait proposé de prolonger ce qu'on avait fait il y a 2 ans. C'était donc la semaine Algérie, ou pendant toute une semaine.
1: Algérie Allegria.
4: Ça, c'est le nom de ma pièce. Mais du coup, qui s'inscrivait dans cette semaine Algérie, et où il y avait en effet, pareil, un peu comme cette année, des extensions, aussi bien cinéma, exposition photo, et puis pas mal de spectacles, un cabaret, on était aussi allé sur la Grand-Combe, etc. Donc au lieu de rester sur uniquement le portrait un peu de la création artistique algérienne, en discutant avec Olivier Latasse, voilà, moi je trouvais hyper important qu'on réouvre aussi avec le conflit israélo-arabe à des pays où des artistes ont du mal à voyager, projets ont du mal à pouvoir partager leurs travaux. Et donc, on l'a ouvert sur aussi des pays choisis par cette saison Méditerranée, à savoir Maroc, Algérie, Tunisie, Égypte et Liban. Et j'ai rajouté des artistes de Palestine.
1: Oui, d'ailleurs, c'est ce qui va ouvrir d'ailleurs cette semaine méditerranéenne par une présentation, un vernissage d'expositions photographiques plutôt fortes, je crois, au cratère.
4: Oui, tout à fait, tout à fait. En fait, c'est, donc, on va les détailler un peu, mais il y a 14 projets.
1: On ne va pas tous les détailler, mais peut-être quelques temps forts.
4: On fera des temps forts. Voilà. Et en plus de ces 4 spectacles, concerts, danse, théâtre, voilà, il y a donc 2 expositions qui seront donc au cratère et il y aura le vernissage mardi 13 octobre à 19h. Et c'était pour moi important de donner la main, enfin, comme pour Olivier, à SOS Méditerranée ainsi que Association France-Palestine Solidarité. Donc chacune des 2 associations a proposé une expo qui sera donc au cratère mardi pour l'ouverture à 19h.
1: L'exposition de l'AFPS, de l'Association France-Palestine, est celle de la jeune fille photographe Gazaoui qui a été tuée donc par un bombardement israélien, Fatma Hassouna.
4: Et si vous en parlez, du coup, on peut faire direct le pont, puisqu'il y aura une soirée cinéma au Ciné-Planète et le documentaire
1: de Sepi Defarsi, de réalisatrice.
4: La réalisatrice sur cette journaliste sera présentée le mercredi 14 octobre.
1: Take your soul in your hands and walk.
4: Exactly, you speak very good.
1: Yes, indeed.
4: Donc voilà, donc ça c'est, on démarre par ça. Et ce que je veux juste dire quand même aussi en préambule, c'est que c'est un festival, donc il y a quand même une forme de militantisme à travailler aussi avec tous ces artistes et faire festival et parler de la Méditerranée, en tout cas de son pourtour sud. Il ne s'agit pas de représenter la Méditerranée, qui, on est bien d'accord, c'est une mer, mais c'est aussi une frontière. Il s'agit de faire un geste. Il n'y a pas un panorama non plus. Il y a peut-être 1 ou 2 artistes par pays, donc ils ne sont pas là pour représenter forcément le Maroc, l'Algérie ou l'Égypte. Mais c'est un geste artistique, c'est une manière d'être en solidarité et puis en résistance.
1: Mais il n'y a pas que des photos et du cinéma, il y a quand même des pièces chorégraphiques. Il faut le rappeler, David Vampa qui est danseur et chorégraphe.
4: Tout à fait. Et bien, j'ai le privilège d'ouvrir même la semaine après cette ouverture et ce vernissage des expositions.
1: Le mardi, donc, voilà. Au cratère, avec Du Folie. Alors, c'est un titre un peu étrange, Du Folie.
4: Donc déjà, il s'agissait de masculiniser cette folie. Hein. Y a pas, voilà, pourquoi est-ce qu'elle serait féminine, alors qu'en fait, il y a tellement d'hommes au pouvoir qui sont bien, bien tarés.
1: Ah oui.
4: Donc ça, je crois que je ne vous apprends rien. Non, c'était aussi... Il y a quelque chose qui est pour moi sur une réflexion aussi par rapport, voilà, donc ma mère était algérienne de Sétif et c'est vrai qu'il y a eu, je pense, dans ces arrachements comme ça et cette question de s'arracher à la terre et aussi d'être dans une culture française alors qu'on grandit dans une culture algérienne, enfin voilà, il y a quelque chose qui a produit des difficultés aussi de l'ordre psychiatrique.
1: Sétif est une ville martyr aussi.
4: Exactement, les émeutes de Sétif, hein, c'est un peu le démarrage de tout, en tout cas de cette indépendance. Voilà, donc je voulais parler un peu de ça, c'est-à-dire comment les questions, on parle beaucoup d'une époque post-coloniale. Beaucoup disent peut-être faudrait qu'on arrête de parler du post-colonial, mais peut-être de l'anti-colonialisme. Voilà. Mais je crois qu'il y a quelque chose qui a à voir avec ça. Je suis retourné pas mal dans les livres de Frantz Fanon, qui est un psychiatre qui s'était installé à Blida, en Algérie, et qui a beaucoup, beaucoup œuvré justement pour l'indépendance de l'Algérie.
1: Un film, une bio sera diffusée d'ailleurs au Ciné-Planète.
4: Exactement, il y aura aussi son biopic au Ciné-Planète. Voilà, donc c'est vrai que ça restait des choses très, très présentes pour moi. Sur scène, il y a aussi Zachary Bahiri, dont on reparlera, c'est un peu un fil rouge. Il est là à 3 reprises. Il est là pour Du Folie. On partage le plateau ensemble avec Tom Crébassa, donc Zachary Bahiri et moi-même. Et Zachary aussi, il est franco-algérien. Donc, du coup, il y a quelque chose qui pour nous, était un peu à l'œuvre. Et en fait, vous verrez, c'est une pièce... où on est un peu inscrit au sol, quoi, comme s'il y avait quelque chose qui nous empêchait, il y a quelque chose de l'empêchement de se lever, de s'insurger, mais on finit par le faire.
1: Bon, bah très bien, on va découvrir ça. Ça sera mardi 13 à 20h30, sitôt après le vernissage des 2 expositions à la guinguette du cratère. Mais il y a d'autres temps forts, je pense notamment au karaoké du Club Mehdi.
4: Tout à fait, donc ça fait le lien avec Zachary, comme je vous disais. Zachary donc, sera dans Du Folie dont on vient parler. Il fait le Club Mehdi le jeudi 15 octobre et je le place. Et ensuite, il sera aussi à Urban Park le samedi soir, 2 jours après, pour une soirée cabaret. Il s'occupera de faire le DJ set. Donc son Club Mehdi pour le jeudi soir... Donc, c'est le 2e événement de Zachary. Donc, c'est une sorte de commandes, parce que Zachary, le connaissant très bien, il excelle dans les karaokés, voilà, évidemment, forme parfaite de populaire. Karaoké, ça veut dire en japonais, c'est l'orchestre vide. C'est un orchestre sans musicien.
1: Alors, ce que je vois sur la photo, justement, qui illustre dans le programme, je vois des photos d'artistes français, franco-égyptiens, par exemple, comme Claude François ou Dalida.
4: Exactement. Ouais.
1: Ça va tourner autour de ces artistes ?
4: Oui. Alors, je ne vais pas tout dévoiler, mais en effet, il y aura des morceaux de Claude François, de Dalida et puis de plein d'autres. Ce que je peux vous dire aussi, c'est que c'est une forme du karaoké performé, c'est-à-dire que c'est pas, il va lui-même beaucoup chanter, dénoncer la colonisation, entre autres. Il y aura des complices, il y aura des partenaires plutôt alésiens et alésiennes. Et puis, à un moment donné, ça sera aussi ouvert à tout le public, mais ce n'est pas la forme de karaoké qu'on connaît. Où,
1: d'accord. Voilà, qu'on voit dans des pubs, voilà. Des bistrots, où chacun s'empare d'une chanson qu'il aime.
4: Exactement.
1: Là, non.
4: Ça reste
1: un
4: spectacle.
1: Il y a un conducteur.
4: Il y a totalement un conducteur. Ouais. C'est une pièce, c'est une création. Ça sera ouvert à un moment donné au public, mais ce n'est pas la forme traditionnelle qu'on aurait dans un pub ou dans un café. Ce que je peux rajouter, c'est qu'on a fait un gros travail grâce au dispositif de l'agglomération d'Alès, qui s'appelle le CGEAC, qui nous a permis de donner beaucoup d'ateliers avec Zachary et Dalila Katir, qui travaillent aussi sur ce karaoké, auprès des lycéens de Jean-Baptiste Dumas, on pense très fort à eux, et aussi le Collège Diderot et le Conservatoire de musique et de danse. Et donc voilà, donc je dévoile sans dévoiler, mais du coup, il y a eu tout un travail aussi fait autour de cette question des cultures méditerranéennes et des chants méditerranéens. Et quelque part, vous verrez, ils sont un peu complices de ce karaoké.
1: David, vous venez de parler de Dalila Katir, on la retrouve le lendemain, chanter le geste. Et là, il y a deux propositions, justement, sur le pétrissage du pain.
4: Tout à fait. Alors Dalila Katir, pour celles et ceux qui étaient
1: venus... Ça se passe à la Grand Combe, attention.
4: Oui, tout à fait. Donc ça, c'est... Parce qu'en fait, ce festival, c'est quasiment un jour sur deux à la Grand Combe, un jour sur deux sur Alès, et puis il y a même des jours où il y a les deux. Dalila Katir était déjà venue à 2 ans, puisqu'elle avait fait cette pièce Algeria Allegria en salle d'à côté avec moi-même au Cratère. Elle avait aussi fait la maîtresse de cérémonie du cabaret Algeria Allegria 2 jours après. Et là, donc là, oui, en effet, elle accompagnera le Club Mehdi, mais elle vient aussi présenter une collègue de chants qu'elle a pu faire en Algérie, à partir du, voilà, comment les femmes chantent tout en faisant du pétrissage du pain. Ça sera à la Combine, donc c'est un lieu aussi alternatif à la Grand Combe, et ça sera à 12h30. Et donc voilà, nous présentera ce travail, chanter le geste, à partir de ce geste simple que de pétrir la pâte. Et suite au repas qui sera où, voilà, il y aura possibilité de manger sur place à la Combine, il y aura aussi un artiste de Tunisie qui s'appelle Mohamed Issaoui, et qui a également, alors c'est une coïncidence, ils ne se connaissent pas, il a fait ce solo, donc c'est de la danse, qui s'appelle Un peu du souffle de ma mère. Et en effet, c'est une exploration corporelle du pain traditionnel tunisien à travers les gestes, la voix, la mémoire de sa mère, essentiellement de sa mère. Voilà. Donc c'est vrai qu'il y a un écho entre leurs deux projets, c'est assez intéressant. Je place juste avant le matin même du samedi, il y aura cet artiste de Gaza qui s'appelle Mohamed Smama et qui nous donnera à 10h sur le parvis de l'église à côté du marché. Le jour de marché, un atelier donc ouvert à tous et toutes sans besoin d'avoir des bagages de danse ou de pratique de danse. C'est un atelier de dabké. La dabké, c'est la danse traditionnelle palestinienne. Ça se danse souvent en rond. Voilà, donc on va pendant 1h30, 2h, on va se retrouver voilà comme ça à danser en cercle et rendre honneur aussi à cette Palestine.
1: David, j'ai dansé 5 nuits de suite le dabké.
4: Bravo.
1: En Syrie, il y a longtemps.
4: Parfait. Je dis quand même 2 mots sur Mohamed, parce que du coup, donc, cette personne qui est vraiment remarquable et qui nous donnera donc, cet atelier samedi matin, 10h, sur le parvis de l'église de la Grand Combe, il sera déjà présent dans la soirée donc, au Ciné-Planète, puisqu'il y a un programme de court-métrage à 19h le mercredi 14, dont le film de Mohamed Smama, ainsi que Randa Marouf. Randa Marouf, c'est un film sur les mineurs au Maroc. C'est un très beau film, c'est un film d'art, comme on dit. Je trouve que c'est très beau parce que ça fait aussi écho, évidemment, au passif minier d'Alès et de la Grand Combe et de Bessèges. Voilà. Donc ça, je vous invite vraiment à venir voir le film de Randa Marouf au Ciné-Planète. Ensuite, Mohamed Smama et Hadi Moussali. Donc, c'est un artiste libanais qui a fait un portrait de sa mère. Hadi, on le retrouvera aussi dans le cabaret à Urban Park. Donc voilà, donc, c'est un très beau programme de court-métrage. Suivi des longs métrages dont on a déjà parlé.
1: Précisément, ce cabaret Salmati qui va se dérouler donc le samedi à Urban Park, eh bien, un certain nombre de personnes s'interrogent sur la teneur de ce cabaret, David Lampac.
4: Qu'est-ce que vous voulez que je dévoile ou que je dévoilerai pas tout.
1: C'est ce qui m'a été demandé pas plus tard que hier soir, en l'occurrence, au sortir du spectacle du pain et des jeux par le collectif Eddie 28, Qu'est-ce que prépare David Vanpack ?
4: Alors, ce n'est pas moi qui le prépare. Très clairement, j'ai fait une invitation, donc ce n'est pas un cadre que je chorégraphie, que je mets en scène. J'ai vraiment donné carte blanche, justement, à ce Hadi Moussali, aka Salma Zahor. Donc, ce sont trois artistes libanais. Et Salma, c'est un peu son projet à lui. Donc, Salmati, c'est vraiment une marque déposée, on peut dire. Et il a invité un peu ses frères et sœurs de scène. La veille d'Alès, ils se rendent à l'Institut du Monde Arabe à Paris. La semaine dernière, ils étaient à Toronto, Montréal, New York. Enfin, vraiment, je peux vous le dire, quand même un peu des stars de la scène de la nuit. Ils arrivent tous les trois de Beyrouth, et un des trois même a quitté Beyrouth il y a très peu de temps. Ils ont leur famille là-bas. Mais ils ont une manière aussi de transcender et de sublimer leur détresse et leur douleur, parce que ça reste quelque chose de très joyeux et très festif. Ça se passera dans le skatepark, donc dans Urban Park. Et je peux vous dire, voilà, c'est la soirée queer. Donc, pour ceux et celles qui ne connaissent pas queer, ça veut dire les êtres étranges, mais c'est aussi une insulte pour les homosexuels. Et c'est, voilà, ça sera la soirée qui rend honneur aussi aux identités queer et homosexuelles du Liban et, on va dire, de manière globale, du monde arabe. Comment on peut être homosexuel et du monde arabe.
1: Ce cabaret Salmati fait écho au cabaret, justement, d'Algeria Alegria.
4: Ouais, sauf que celui-là, je l'avais mis en scène il y a 2 ans, alors qu'ici, c'est une carte blanche et où ils feront vraiment ceux qui veulent durant cette soirée du samedi 17 octobre à Urban Park.
1: Avec Madame Ducri, Diva Beyrouth et DJ Zaza.
4: Ouais, Diva Beyrouth, c'est vraiment c'est une drag queen incroyable, pleine de générosité et d'humour. Elle va avoir un peu le rôle d'ailleurs de la maîtresse de cérémonie pendant la soirée, donc c'est un peu elle qui va orchestrer un peu la soirée, voilà. Et ça sera donc suivi du DJ set de DJ Zaza, qui est rien d'autre que le fameux Zachary Bayri.
1: Et s'inscrit en finale de cette déterre en Méditerranée, le concert de musique syrienne au cratère,
4: égyptienne.
1: Le dimanche.
4: Égyptienne,
1: pardon.
4: Ouais, c'est Clément Gauthier qui est du coin, hein, il est gardois, et qui a travaillé depuis, je fais un travail de longue haleine avec tout un projet comme ça en Égypte. Ce qui est intéressant, c'est que serré en arabe, c'est le secret, et serré en occitan, c'est quoi ? C'est la sérénité, la clarté matinale, donc c'est très poétique. Justement, il y a un poète égyptien ou syrien,
1: je crois.
4: Ah oui, tout à fait. C'est lui, syrien. Il est syrien.
1: C'est pour ça que j'ai confondu
4: tout à l'heure. Hamza Detri, c'est un poète syrien. Et après, ce sont que des musiciens égyptiens. Donc ça, c'est en effet la clôture du dimanche, toujours au cratère. Il y aura aussi des associations alésiennes pour qu'on puisse avoir un petit goûter. Ça va être super. Est-ce que je peux faire un dernier focus sur un moment pour moi qui est quand même crucial ?
1: Bien évidemment.
4: Quand on sera donc toute la journée du samedi à la Grand Combe, avec tout ce que je vous ai dit, l'atelier d'Abqué le matin, les projets autour du pétrissage du pain, quand on clôturera, on sera à la Frénétique, qui est aussi proche de la Combine. C'est le quartier de la Pise quand on rentre dans la Grand Combe. En fait, c'est la dernière personne que j'ai pu inviter. Je suis allé au festival de cinéma de Douarnenez, en Bretagne, cet été. Le focus était sur le Maroc. Faisait aussi partie du label de la saison Méditerranée. Et j'ai vu un très beau film de Leïla Kilani, donc une réalisatrice marocaine de Tanger, qui a fait un film sur la crise de Ceuta, mais pas maintenant, elle l'a fait il y a 10 ans. Donc on voit ces jeunes, ils s'appellent les brûleurs, parce que ça demeure le symbole d'une frontière qu'on peut
1: les
4: brûler.
1: Les Argas.
4: Exactement. Voilà, donc elle a fait ce film sur les brûleurs il y a 10 ans. Enfin, non, pardon, désolé, 2002, ça fait plus que 10 ans, ça fait 24 ans. Ouais. Donc ce film sera présenté, et suite à ça, il y aura un échange et une discussion avec des chercheurs, dont un qui viendra, Mustapha, il vient de l'université d'Aix-en-Provence, et une chercheuse aussi de Berkeley, donc c'est à San Francisco, qui elle sera en visio.
1: Merci David Vanpack pour la présentation très complète de cette déterre en Méditerranée. Alors on aura l'occasion de te réinviter ici à Radio Grille Ouverte pour que tu nous parles de la déterre, des activités autres que justement cette saison méditerranéenne. Parce qu'il y a plein d'autres choses qui se passent dans cette fabrique artistique de territoire qu'est la déterre située à la Grand Combe. David, je te propose que l'on se quitte en musique avec Renette Loranaise.

0: Renette Loranaise, entre le 24 et le 26 septembre, s'est tenue à Saint-Jean-du-Gard la première édition du YS Festival. Ses initiales sont tout à la fois un hommage et une continuité du travail du cinéaste Yann Sinik, disparu en 2024. Mais l'intention de sa créatrice, Nathalie Dunoir-Picot, que nous avons reçue plusieurs fois dans cette émission, est de créer un rendez-vous, un speed dating franco-algérien, comme elle aime à dire, mis au service des filières audiovisuelles françaises et algériennes. Ainsi ont été présentés durant ces trois journées 23 courts-métrages, tous issus des deux rives de la Méditerranée, accompagnés de rencontres professionnelles avec les cinéastes algériens venus à Saint-Jean-du-Gard. Une présence rendue possible grâce à Aguilès Rebrab, le co-organisateur du YS Festival que nous présente Nathalie Dunoir.
1: Alors, en fait, il est co-organisateur du YS Festival parce que, en fait, dès lors que je travaille avec l'Algérie dans l'univers culturel, qui est mon second pays, je le fais toujours en m'appuyant sur une personne qui est in situ en Algérie. Et puis, il s'est avéré que, alors que YS, Yann Sinik, était encore avec nous, nous avions eu le projet de faire quelque chose autour des cafés, lieux de vie, entre Marseille et Alger. Et pour la partie image, on avait pensé éventuellement de travailler avec Ariles. Et puis le projet, on a échangé et il n'a pas vu le jour pour le point que l'on connaît, c'est-à-dire le départ de Yann. Et une amitié hyper forte est née. Et depuis, on est parti dans la même galère et...
0: Quelles sont vos activités donc en Algérie ?
2: Alors, je suis réalisateur et producteur et je viens d'ailleurs de sortir mon premier court-métrage qui va être projeté pendant le festival et c'est sa première mondiale. Donc, je suis vraiment très ému de pouvoir le présenter ici à Saint-Jean-du-Gard.
0: Vous connaissiez Yann Sinik précisément ?
2: Alors, on devait se voir, on devait travailler ensemble. Et malheureusement, la vie en a décidé autrement puisqu'il nous a quittés un peu avant.
0: En novembre 2024, oui.
2: Exactement, voilà.
0: Vous êtes donc avec Nathalie les deux co-organisateurs. Quelle a été votre part justement ? C'est de faire venir les réalisateurs, les jeunes réalisateurs et réalisatrices algériens qui sont au nombre de une vingtaine actuellement. Vingtaine, ici à Saint-Jean-du-Gard.
2: Oui, alors nous avons sur la préparation travaillé en coopération toujours avec Nathalie. Et l'avantage et l'intelligence que nous avons qui est de travailler sur nos forces et de partager nos tâches. Je me suis occupé de la part des contacts avec les réalisateurs en Algérie, de l'appel à films, de la collecte des films, du départ aussi, de tout ce qui est tout ce qu'on attendait de nous en tout cas pour pouvoir faire en sorte que les réalisateurs puissent suivre leurs films.
0: Oui, il y a des questions de visa, je suppose.
2: Bien sûr, tout à fait. Des questions de visa, des questions aussi de logistique, puisqu'il a fallu. Mais ça, je ne l'ai pas fait tout seul. C'est Nathalie toujours avec moi. Et aussi, on a eu la chance d'avoir un partenaire qui a été la FAD, qui a aussi été un soutien, la Fondation Algérienne pour le Développement, qui a été un soutien et qui a permis cette logistique.
0: Quels étaient vos critères de sélection pour les courts-métrages algériens qui vont être présentés ?
2: Alors évidemment, l'originalité, la jeunesse, je dirais, mais la jeunesse au sens large du terme, parce qu'elle ne se valorise pas sur l'âge uniquement, mais sur quand on fait une chose pour la première fois, on est encore jeune, peu importe l'âge qu'on a sur sa carte d'identité. Donc c'est l'originalité, la fraîcheur, les thématiques aussi, la pertinence des thématiques, l'actualité des thématiques, et surtout des thématiques qui peuvent questionner des deux côtés de la Méditerranée.
0: Alors Nathalie Dunoir, précisément, l'association Marcel et Mohamed, c'est justement le lien entre les deux rives de la Méditerranée. Mais alors, il y a une difficulté de logistique. Où loger tous ces jeunes gens qui viennent ici, car il n'y a pas d'hôtellerie suffisamment grande et nombreuse ici à Saint-Jean-du-Gard?
1: Alors en fait, ce n'est même pas uniquement une question d'hôtellerie, parce que nous sommes quand même, on a la chance d'avoir des hôtels. C'est juste qu'à un moment donné, on avait aussi envie que les habitants soient partie prenante dans ce festival. Alors certains ne vont pas aller au cinéma, d'autres vont y aller, mais certains peuvent ouvrir leur maison et c'est ce qu'ils ont fait. Ils accueillent un réalisateur, deux réalisateurs. Donc ils sont une partie prenante du festival en accueillant chez eux pendant 4 nuits. Bénévolement, un réalisateur qui vient de l'autre côté de la Méditerranée. Donc c'est un vrai très bel exemple du vivre ensemble. Et c'est à Saint-Jean-du-Gard.
0: Un peu comme ça se produit déjà au festival de La Salle.
1: Ben voilà, donc on sent vraiment une ADN commune en Cévennes.
0: Alors, quelle est l'idée de base, peut-être la redéfinir, Nathalie Dunoir, de cette première édition du Festival YS ? Parce qu'il y a cette rencontre entre Algérie et France, mais c'est un festival qui se concentre sur les courts-métrages.
1: La valeur ajoutée que l'on a, enfin la valeur commune que l'on a avec Arilès, c'est le côté international. Arilès a fait ses études en France, il est parti en Écosse. Moi, j'ai travaillé très longtemps à l'international. Je pense qu'effectivement, le fait de travailler avec plusieurs pays, c'est intéressant. Donc l'idée serait de conserver ce couple franco-algérien, bien évidemment. Arilès est algérien, je suis française, même si mon ADN est aussi algérien. Et de faire venir sûrement d'autres pays, de travailler non pas sur le jeune public, mais sur des cibles un petit peu plus âgées, des apprenants en fait, des universitaires, des gens qui sont à l'université, on verra. Donc il y aura toujours de la projection, on pense faire venir d'autres pays en plus, et puis peut-être avec une compétition parallèle à la projection. On est en train d'imaginer quelque chose, mais l'idée c'est aussi de conserver le fait d'être avec les habitants. Ouais, je pense que ça sera sympa et la réitération devrait être tous les 18 mois, si c'est un modèle que les financeurs institutionnels peuvent accepter, parce que c'est pas évident, parce qu'on sort des grilles. Donc on verra, mais ça va être sympa.
0: Les films qui viennent d'Algérie, qui sont projetés donc durant ces 3 jours à Saint-Jean-du-Gard, quelle est leur carrière en Algérie ?
2: Alors pour certains, c'est leur première, voire deuxième projection à l'international. Pour d'autres, ils ont déjà fait des festivals internationaux, ils ont eu des prix, ils ont déjà une petite vie en festival et en salle. Donc c'est assez varié. Il y a du très très jeune film, on va dire, et il y a du film qui a un peu roulé sa bosse.
0: Au-delà de la projection des films, il y a lors du festival des rencontres, des échanges, des tables rondes, des conférences ?
2: Tout à fait. Il y a des conférences qui sont autour soit des questions de cinéma, mais plus largement des questions de la narration, par exemple, des questions aussi plus techniques autour de la production. Et puis, il y a une table ronde qui va être autour de la question du cinéma en Algérie, mais plus largement sur comment faire du cinéma. Et c'est surtout orienté sur les activités de coopération qui sont la coproduction. Donc d'arriver à, entre une société de production en Algérie et en France, à créer des films qui vont être coportés par deux structures des deux côtés.
0: Les sociétés de production sont moins nombreuses qu'en France, en Algérie.
2: Alors je n'ai pas les chiffres, ouais. Très sincèrement, mais je suppose que oui, puisque la France est un pays de cinéma. Je sais que par exemple, il y a plus de festivals de cinéma en France qu'il n'y a de jours dans l'année. Donc c'est vraiment, ça dénote d'un peu de la place qu'a le cinéma en France. Et c'est une particularité culturelle qu'on ne retrouve, je pense, nulle part ailleurs dans le monde, comme votre modèle de financement du cinéma d'ailleurs. Qui est très particulier et qui est un modèle pour beaucoup, dont beaucoup s'inspirent.
0: Ce n'est pas le cas en Algérie ?
2: Non, le modèle de financement est différent. Il se base à la fois sur un financement institutionnel du ministère de la Culture et de financement privé. Donc soit de financement privé de production ou alors de financement qui viennent de sponsors et qui viennent rentrer en production avec, disons, le producteur attitré.
0: Donc voilà, ça sera l'objet peut-être justement d'une conférence ou d'une table ronde sur ces questions de production, Nathalie Dunoir.
1: Oui, effectivement. Et puis on a un secret espoir. Enfin, je dis on. J'ai un secret espoir. L'histoire de Marcel et Mohamed est un roman à elle seule. Et donc, si c'était la première coprode de la société civile, après tout, je me dis que rien n'est impossible. J'ai bien retrouvé d'où je venais, donc après 50 ans, donc tout est permis. Demain, il va y avoir des réalisateurs, des distributeurs, des producteurs, ça. Si j'arrive pas avec Arilès à leur dire « Allez, mettez-vous à l'écriture et on le fait, ce bon sang de film », ça serait juste génial. Voilà, alors bon, rêvons.
0: Alors, après ce premier rêve de Nathalie Dunoir, la création du YS Festival, désormais devenue réalité, nous reparlerons peut-être dans les 18 mois à venir des prémices de son nouveau rêve, la réalisation d'un film né sur les berges du Gardon de Saint-Jean. Bien souvent, dans cette émission, comme d'ailleurs d'autres producteurs de Radio Grille Ouverte, je diffuse des morceaux en hommage à des musiciens disparus. Et aujourd'hui, c'est avec Alex Clapeau que nous allons poursuivre notre balade musicale sur les rives de la Méditerranée, car Alex est décédé ce samedi 3 octobre à Nîmes. Nous nous étions rencontrés dans les années 90 par l'entremise de Benoît Hollet, alors directeur du festival Itinérance. Musicien de jazz, Alex Clapeau était professeur de percussion au Conservatoire de Nîmes, où il allait successivement y créer la première classe de jazz, puis l'orchestre oriental du Conservatoire. Multi-instrumentiste, Alex m'a souvent accompagné dans des lectures publiques au piano ou à l'oud, car il était passionné de culture arabe, dont il étudiait en autodidacte la langue et la calligraphie. Ainsi, bien sûr, que les musiques qu'il avait entendues et appris à aimer dans l'appartement voisin du HLM de sa jeunesse lyonnaise. Tel ce rythme shahabi, originaire d'Égypte, extrait de son disque « Tension vers l'unique ».

0: Quittons pour quelques instants les rives de la Méditerranée pour rejoindre les cimaises de la galerie Madadayo où sont accrochées jusqu'à ce samedi l'étoile du peintre Pierre Lopez, lequel n'est d'ailleurs pas sans lien avec la Grande Bleue puisqu'il est né et réside dans les Alpes-Maritimes. Pierre Lopez.
1: Je suis peintre depuis l'âge de, on va dire, de 17-18 ans. Malheureusement, je n'ai pas pu vivre vraiment de ma peinture. J'avais ma peinture à moi dans le bâtiment, j'étais peintre décorateur, donc ça m'a permis de continuer à peindre à côté. Ça a toujours été une passion, donc je n'ai jamais arrêté. Aujourd'hui, j'ai 69 ans et je continue de plus belle. Bon, j'ai eu la chance aussi de rencontrer des grands artistes, j'étais sur la Côte d'Azur, notamment Marc Chagall, j'avais 14-15 ans. Et c'est lui qui m'a encouragé à peindre de plus en plus. Et surtout, ce que j'ai très bien retenu, c'est qu'il m'a dit une simple phrase. Il m'a dit « peins avec ton cœur ». C'est-à-dire qu'il me disait « n'écoute personne, tu peins ce que tu ressens, tu peins ce que tu as envie. De toute manière, voilà, c'est toi, c'est ta vie. Voilà. »
0: Cette rencontre avec Marc Chagall a été déterminante alors pour vous ?
1: Ça a été le tremplin parce que bon, je peignais un petit peu, mais bon, je peignais à la maison comme un gamin qui peint chez lui. Et le fait de rencontrer ce grand maître, pour moi, ça a été un honneur. Et puis surtout, voilà, ça m'a énormément encouragé. Et puis bon, il m'avait fait de gentils petits compliments, donc ça fait toujours plaisir pour un gamin de recevoir ce genre de... Pour moi, ça a été un souvenir mémorable que j'ai encore en tête, comme si c'était hier, quoi.
0: Mais ce que l'on peut voir aujourd'hui sur les cimaises de la galerie Madadayo ne ressemble absolument pas à du Marc Chagall.
1: Ah non, mais pas du tout, pas du tout. Il y a un ressenti sur certaines peintures, évidemment. Ma peinture a évolué en plus de 50 ans. C'est normal, je ne suis pas resté dans ma petite zone de confort, on va dire. Je suis perpétuellement à la recherche d'autres choses. Et puis là, actuellement, on peut admirer certaines peintures. Mais d'ici 2-3 ans, je pense que ça sera complètement. Parce qu'en tête, j'ai autre chose. C'est-à-dire que même quand je ne peins pas, je réfléchis. Je peins la nuit, je me réveille et je pense à ma peinture. Et je pense qu'on est beaucoup d'artistes à fonctionner comme ça.
0: Vous rêvez en couleur ?
1: Alors ça, je ne sais pas si je rêve en couleur, mais souvent je rêve être devant mon chevalet ou devant ma toile, mon support, voilà. Oui.
0: Alors, si je vous ai posé la question, si vous rêviez en couleur, c'est parce que vos toiles ici, que l'on peut découvrir, sont très colorées.
1: Il y a beaucoup de couleurs, effectivement. Bon, le fait que c'est une petite galerie, donc les toiles sont... disposées les unes à côté des autres, c'est vrai que ça fait beaucoup de couleurs, mais je pense qu'aujourd'hui on vit un monde où on a besoin de couleurs, on a besoin un petit peu de s'aérer et de se sentir un peu mieux. Donc bon, jusqu'à présent j'ai accueilli beaucoup de monde, ils ont quand même été très, très surpris et ils ont beaucoup, beaucoup, beaucoup aimé quoi, ce travail quoi.
0: Votre travail, Pierre Lopez, il y a une constante, alors pas toutes les toiles, mais quand même il y a une constante. Souvent, on a l'impression de découvrir une forme de textile. Vos toiles sont tramées.
1: En fait, oui, il y a une trame, oui, c'est exact. Mais il y a aussi, peut-être ça vient d'une partie de mon enfance, dans certaines peintures, on voit comme des constructions. En fait, j'ai vécu à mon adolescence dans des cités. Avant, on appelait ça des cités. Donc, j'ai quand même été imprégné de toutes ces... On appelait ça des cages à poules, hein, mais il faut dire les choses telles qu'elles sont. Ces barres de béton. Donc, quelque part, c'est quelque chose que je traîne encore. Et je ne veux pas critiquer la ville où je vis, mais il y a des endroits, ici sur Alès, c'est un petit peu ça. Alors, quelque part, c'est bizarre parce que dans ma tête... C'est pas beau et c'est beau. C'est assez contradictoire. Je trouve souvent une certaine beauté dans certaines choses qui ne sont pas forcément belles.
0: Précisément, Pierre Lopez, dans vos toiles, il y a d'abord cette couleur, cette trame, et puis derrière, on aperçoit parfois des visages. Donc, il y a derrière justement quelque chose qui n'est pas beau, et bien vous faites sortir, émerger de la beauté.
1: Oui, c'est vrai qu'il faut prendre le temps, sur certaines peintures, de pénétrer, et c'est là qu'on commence à percevoir beaucoup de visages, beaucoup d'oiseaux, parce que ma jeunesse, bon, j'étais aussi, ma toute petite jeunesse, je vivais à la campagne, eh bien, j'étais en pleine nature, hein, donc des oiseaux, des animaux, des chats, des chiens, des renards. Donc tout ça, je suis imprégné un petit peu de tout ça, quoi.
0: Des visages, des oiseaux, des silhouettes féminines.
1: Ah ben toujours, les silhouettes féminines, je trouve ça tellement beau. Bon, pour moi, ça vient naturellement, quoi.
0: Pierre Lopez, s'il fallait caractériser votre peinture, donc c'est de l'abstraction, mais derrière, justement, vous faites apparaître ces formes, les formes bien précises, pour peu que l'on soit attentif. Votre peinture demande de l'attention.
1: Elle demande de l'attention, oui, elle demande le temps de bien la regarder. Après, moi, je qualifierais ça, c'est pas de l'abstrait. Pour moi, ce n'est pas encore de l'abstrait. Moi, je ne suis pas encore arrivé à ce niveau-là, parce que moi, je dis bien, je pèse mes mots. L'abstrait, on pourrait dire, tout le monde peut faire de l'abstrait. Non, l'abstrait qui est construit, ça demande du temps. D'ailleurs, on a des grands maîtres abstraits. Ce sont des gens qui ont forcément des années de peinture, d'observation, voilà. Donc, pour moi, l'abstrait, j'en suis pas encore là. J'espère arriver un jour à l'abstrait, mais c'est pas facile du tout.
0: Oui, mais pourtant, vos toiles sont construites. Ce sont des constructions que l'on voit. Vous le disiez il y a un instant, souvenir d'enfance de ces cages à poules.
1: Oui, oui, mais moi, je ne me considère pas encore comme un peintre abstrait, loin de là. Vous voyez ? Un petit peu surréaliste. Moi, quand j'étais jeune, bon, j'adorais Salvador Dali.
0: Oui, il y a une toile qui est très nettement sous influence dalinienne. Voilà. Oui.
1: Voilà, 17-18 ans, j'aimais beaucoup Dali, donc j'étais forcément très imprégné. Et puis, souvent, on me disait, oh, ça ressemble à du Dali, Dali, Dali, Dali. Bon, un peu, au bout d'un moment, j'en avais un peu marre. Et puis, je me suis dit, bon, là, je vais faire ma peinture. Et à ce moment-là, je me suis détaché un petit peu et puis je suis parti un petit peu dans l'inconnu, le chemin de l'inconnu. Mais bon, voilà, j'ai construit et voilà où j'en suis aujourd'hui.
0: Marc Chagall, Salvador Dali, c'est pas mal quand même comme père en peinture.
1: Hein. Ah oui, tout à fait. Ah oui, moi je pense que pour beaucoup d'artistes, on a besoin d'avoir des repères, quoi.
0: Des pères et des repères.
1: Des pères et des repères, tout à fait. Voilà.
0: Pierre Lopez, vous me disiez, là, pendant que je regardais vos toiles, que bien souvent, vous utilisez des supports tout à fait étonnants sur lesquels vous allez poser votre peinture.
1: C'est-à-dire que moi, je pense que le support n'est pas important. Hein. On peut peindre sur du carton, sur du papier, sur toile, évidemment. J'ai beaucoup peint, comme je disais, sur les radiologies. C'est un support qui me plaît beaucoup parce que la peinture glisse bien. Bon, après, j'ai une technique au couteau, voilà. Mais le support, pour moi, ça n'a pas tellement d'importance. C'est le travail qui va être fait.
0: Il y a une question quand même d'adhérence de l'huile, parce que là, c'est essentiellement de l'huile avec laquelle vous travaillez.
1: Ouais, tout à fait. Moi, j'ai quand même une expérience de peinture bâtiment. Je connais bien les peintures, les supports, les peintures qu'il faut employer. On ne peut pas employer une peinture à l'huile et ensuite une peinture acrylique. On peut faire l'inverse. Mais voilà, c'est toutes des petites choses qu'il faut savoir. Parce que sinon, le problème, c'est que dans le temps, ça va se dégrader, quoi.
0: Pierre Lopez, là, vous exposez actuellement à la galerie Madadayo, à Alès. Est-ce qu'ensuite, on peut vous retrouver ailleurs? Parce que donc, cette exposition se termine le 10 octobre. Est-ce qu'on peut retrouver votre travail ailleurs?
1: Bon, j'ai quelque chose en vue sur Nice. Parce que bon, moi, je suis originaire, je suis niçois, on va dire. Donc j'ai quelques vues sur Nice. Ah oui, j'ai quelque chose sur Montaran. C'est à côté de d'Uzès, oui, aussi.
0: Voilà. Vous passez combien d'heures dans votre atelier?
1: Écoutez, en général, quand je peux, j'essaie de passer 2-3 heures par jour. Ouais. Voilà, pour moi, c'est important. Moi, une journée sans peindre, j'ai l'impression que c'est une journée de perdu, quoi. La peinture, c'est ma vie, quoi, je veux dire.
0: C'était donc Pierre Lopez, dont l'exposition est visible à la galerie Madadayo jusqu'à ce samedi 10 octobre. Merci à David Vampac, Nathalie Dunoir, Aguilès Rebab et Pierre Lopez pour leur présence dans cette émission, dont François Cazemaillor a une fois encore assuré la réalisation technique. L'air du temps, je vous le rappelle, est rediffusé le vendredi à 18h05 après l'agenda et se retrouve en podcast sur le site de Radio.

L'Orchestre National de Barbès, c'était l'émission L'Air du Temps, une émission proposée par Yves de Fagot. Tout de suite, on va retrouver quelques petites notes de musique et le journal de Radio France Internationale qui vous attend à 11h. En attendant, c'est un morceau d'Hippocampe Fou. C'est au revoir.

0: Il est 11h à Paris, 9h en temps universel. 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Dans 10 minutes, priorité santé avec Caroline Paré. Mais d'abord, toute l'info. Bonjour Candice Mazot-Tomazic.
1: Bonjour Juan, bonjour à toutes et à tous. Elle était la figure de proue du mouvement contre la crise du logement en Espagne. Marie-Carmen Abascal est morte à l'âge de 87 ans hier. L'expulsion de son appartement avait provoqué une vague de contestation inédite dans le pays. Nous serons à Madrid dès le début de ce journal. Ne plus dépendre des géants mondiaux de la notation et rendre le continent plus souverain financièrement. L'Union africaine lance une agence de notation 100% africaine. Le récit d'un fiasco au sommaire également. Christa Pike est bien réveillée et parle. Les avocats de l'américaine de 50 ans qui a survécu à sa condamnation à mort réclament désormais des comptes. Et puis quand la présidentielle s'invite dans le Parlement européen, l'entrisme islamiste au menu des discussions. Un sujet discuté en ce moment donc dans l'hémicycle. Explication à la fin de cette édition. Elle incarnait à elle seule la crise du logement en Espagne. Elle avait été l'étincelle d'un mouvement d'indignation dans tout le pays. Marie-Carmen Abascal, cette retraitée de 87 ans, s'est éteinte hier soir. L'expulsion de son appartement le 23 septembre dernier avait poussé des dizaines de milliers de personnes à descendre dans les rues. Un salut pour ceux qui sentent que cette perte est celle de tous et toutes, a réagi aussitôt le chef du gouvernement, Pedro Sanchez. L'annonce de sa disparition a provoqué une vive émotion, François Musso.
2: La disparition de Marie-Carmen Abascal a eu immédiatement une immense répercussion. Et pour cause, l'image de l'expulsion de cette octogénaire de son appartement, où elle habitait depuis 71 ans, vers l'hôpital en chaise roulante, avait choqué toute l'Espagne. En 15 jours seulement, elle est devenue l'icône du drame du logement. Un logement rare et hors de prix, un logement de plus en plus aux mains des fonds d'investissement qui haussent les loyers à leur guise, comme celui que payait Marie-Carmen depuis longtemps et qui, du jour au lendemain, a été multiplié par 5. Le fonds d'investissement qui avait racheté son appartement, voyant l'immense mobilisation dans la rue, avait finalement proposé à la vieille dame de revenir chez elle et de payer le loyer antérieur. Seulement voilà, la santé de celle qui était handicapée à 50% n'a pas résisté. Sa mort ne va pas manquer d'accroître les tensions et l'impatience de ceux qui réclament plus de droits pour les locataires. À l'instar de la formation de gauche Podemos, pour qui Marie-Carmen, je cite, n'a pas été tuée, mais assassinée. François Musso, Madrid, RFI.
1: Eux sont toujours aussi déterminés à faire entendre leur colère. Les lycéens français mobilisés aujourd'hui. Près de 400 établissements sont encore partiellement ou complètement fermés, d'après les chiffres du gouvernement. Cet après-midi, les syndicats ont de nouveau appelé à une grande manifestation dans plusieurs villes du pays. L'acte 4 de leur contestation pour continuer à réclamer plus de moyens pour l'éducation. Hier, le Premier ministre Sébastien Lecornu a tenté de calmer le jeu. Il a pris la parole lors d'une allocution télévisé et annoncé que l'exécutif reviendrait avec des propositions concrètes d'ici la fin du mois. Une agence de notation 100% africaine, c'est le pari de l'Union africaine qui a lancé hier l'AFCRA, l'Agence africaine de notation de crédit. Son siège est installé à Maurice. Objectif, renforcer la souveraineté financière du continent et s'émanciper ainsi des géants mondiaux de la notation que sont les américaines Moody's, Fitch ou encore S&P. Et pour l'analyse financière Alibaba Sileman Koïta, cela devrait permettre d'éviter une surestimation du risque africain. Mais pour cela, il y a deux défis majeurs, être crédible et indépendant.
3: En fait, l'ADN d'une agence de notation, c'est son indépendance. Donc aujourd'hui, l'Union africaine a décidé de mettre en place l'AFCRA, une agence de notation qui va noter les risques des États africains. Alors qu'on ne peut pas être juge et partie. Moi, je pense que la force de cette institution sera dans son indépendance. Et c'est d'ailleurs probablement la question la plus délicate, parce qu'aujourd'hui, il existe déjà des agences africaines comme Bloomfield et GC Rating. Le risque africain est aujourd'hui largement surestimé par les agences de notation internationales. Ces évaluations sont souvent faites exclusivement en devises étrangères. Ils ne prennent pas malheureusement en compte nos spécificités économiques locales. Et il y a un autre enjeu aujourd'hui, c'est la profondeur du marché. L'Union africaine nous a indiqué que seulement 32 des 55 États africains sont actuellement couverts par les trois grandes agences internationales et qui laissent 23 États sans notation par ces acteurs. Donc pour moi, la vraie question est comment construire un écosystème africain de la notation suffisamment profond crédible et indépendant pour donner davantage d'informations aux investisseurs.
1: L'analyste financier Alibaba Sinéman Koïta au micro d'Alexis Bédu. Dans le reste de l'actualité internationale, de fortes explosions entendues dans la capitale saoudienne aujourd'hui. C'est ce que rapportent nos confrères de l'agence France Presse quelques heures après la revendication par les rebelles houthis de nouvelles attaques contre le royaume. L'aéroport international de Riyad a été touché pour la troisième fois de la semaine. Hier déjà, les frappes de la milice pro-iranienne en Arabie Saoudite ont fait 3 morts. Les autorités soutiennent des forces gouvernementales yéménites ont de leur côté lancé une contre-offensive autour du détroit de Bab el-Mandeb. Un fiasco qui relance le débat sur la peine capitale. La condamnation à mort de Christa Pike aux États-Unis pour avoir assassiné l'une de ses amies dans les années 90. Elle a 50 ans survécu à son exécution. Elle devait être la première femme exécutée depuis plus de 200 ans dans le Tennessee. Ses avocats réclament désormais des explications. Les détails avec Gwendal Avina.
4: Selon ses avocats, Christa Pike, 50 ans, était persuadée qu'elle allait mourir mercredi dernier. Mais elle a survécu à l'injection de 2 doses d'un puissant barbiturique censé la tuer et était transférée à l'hôpital dans un état critique. Randy Spivey, l'un de ses avocats, a commencé par donner de ses nouvelles.
5: Lundi soir, on pensait que Christa était en état de mort cérébrale et qu'elle allait être débranchée. Mais mardi, à la surprise générale, elle s'est réveillée et a commencé à parler. Sa récupération sera longue, elle a un caillot de sang dans un bras, une pneumonie, elle ne peut pas avaler, donc elle ne mange pas. Elle ne peut pas bouger ses bras et on ne sait pas si elle retrouvera leur usage.
4: Ses avocats affirment que les services pénitentiaires et l'État du Tennessee n'ont pas tenu compte de leurs avertissements, notamment de la difficulté à trouver une veine pour l'injection. Luke Inen, le deuxième avocat de Christa Pike.
6: L'audience d'aujourd'hui était un acte de transparence pour montrer pourquoi Christa, la justice et le public ne devraient pas prendre pour argent comptant la parole de l'État sur ce qui s'est passé. On l'a vu aujourd'hui. L'État se réfugie derrière le secret et derrière du jargon légal pour tenter de cacher ce qui s'est réellement passé.
4: La juge a ordonné de préserver tous les éléments liés à l'exécution ratée. Les avocats de Christa Pike ont, eux, à nouveau appelé à commuer sa peine en prison à perpétuité. Gwendal Avina, New York, RFI.
1: Au moins 12 personnes sont mortes dans l'est de l'Ukraine aujourd'hui, des personnes décédées dans un bombardement russe. C'est le bilan transmis par les autorités locales, on y reviendra dans nos prochaines éditions. Et puis je vous en parlais en titre, c'est un sujet qui resterait sous les radars, à en croire une partie des députés français au Parlement européen. L'entrisme islamiste et l'influence du réseau des frères musulmans sur le vieux continent. Une résolution sera soumise au vote des eurodéputés aujourd'hui pour mieux contrôler le financement des associations soupçonnées d'entrisme. Et Julien Chavanne, le texte est lui non contraignant, mais l'initiative est très marquée politiquement en pleine campagne présidentielle en France.
7: Céline Imard veut lancer un signal d'alarme pour la députée française Les Républicains du groupe PPE. L'Union européenne ferme les yeux sur la menace islamiste.
8: L'entrisme islamiste ne commence pas toujours par le bruit des armes. Il commence par le sourire, la cravate bien nouée, le langage des droits de l'homme détourné. Il tue lorsqu'il le peut, mais il infiltre lorsqu'il ne le peut pas.
7: En parlant de sourire et de cravate, Céline Imard fait référence aux représentants d'associations qui avanceraient masquées. Elle cite notamment le FEMISO, le Forum des organisations européennes musulmanes de jeunes et d'étudiants. Sa résolution est soutenue par l'extrême droite. Nicolas Bay est député ECR, membre du parti de Marion Maréchal.
9: Nous avons une occasion historique, vitale, de mettre fin à des années de naïveté et de complaisance à l'égard des frères musulmans.
7: Les centristes de Renew portent aussi cette résolution, mais l'ensemble de la gauche, elle, garde bien ses distances. La députée européenne du Parti socialiste Chloé Ridel dénonce une stigmatisation de la religion musulmane.
10: Avec vos arguments flous, votre obsession pour une seule forme d'entrisme et votre silence, ou devrais-je dire votre complaisance face aux autres, n'est que la traduction de votre volonté de désigner toujours les mêmes boucs émissaires.
7: Si l'objectif des auteurs de cette résolution 100% française est de mettre un coup de projecteur sur le sujet, elle montre surtout que la campagne présidentielle française se joue aussi dans les hémicycles européen. Julien Chavanne, Strasbourg, RFI.
1: Et enfin, 10 mois après la finale de la Coupe d'Afrique des Nations de football, qui du Maroc ou du Sénégal sera sacré champion? Le TAS, le tribunal administratif, va devoir trancher. On ne sait pas encore quand ils rendront leur décision, mais les juges chargés de l'affaire se réunissent depuis ce matin à Lausanne, en Suisse, pour entendre les différents arguments des deux équipes qui s'étaient affrontées en janvier dernier lors d'un match complètement rocambolesque. Match remporté sur le terrain par les Lions de la Teranga, mais le TAS avait finalement attribué la victoire aux Lions de l'Atlas sur tapis vert. C'est ainsi que se referme ce journal. Bientôt 11h10 ici à Paris. Tout de suite, priorité santé.
11: De retour sur les ondes de Radio Gruyère 88.2. Tout de suite, nous on continue en musique avec un morceau de Graeme Sommé. C'est dans le poème. Jusqu'à midi, vous allez retrouver les croisières musicales de Clara Bornarier. À midi, un agenda et la chronique Faisons l'écho, chronique proposée par Yves de Fago et le club d'entreprise Leader Alès. On vous souhaite une bonne écoute et une bonne journée.
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0: 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Il est midi. 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
1: Bonjour à toutes et à tous, vous êtes à l'écoute de Radio Grille Ouverte 88.2 et voici notre agenda. Demain, dernier jour de la semaine bleue proposée par le CCAS de la Grand Combe. Au programme, demain à partir de 14h30, une après-midi dansante avec le duo Baccara. Un dernier rendez-vous festif pour se retrouver, danser et profiter pleinement de ce temps de convivialité. Le CCAS de la Grand Combe propose cette dernière journée de l'édition de la Semaine Bleue. C'est demain 14h30 au CCAS de la Grand Combe. Ce soir, dans le cadre du festival Zadig et compagnie à la Pharales de Saint-Martin-de-Valgalgue, Pierre et Menot présentent Bouquin. Découvrez pourquoi Rousseau détestait les fables de La Fontaine, pourquoi Germinal porte ce titre ou encore comment Madame de Lafayette a révolutionné l'art du roman. Un spectacle érudit et plein d'humour qui laisse place aux traits d'esprit et aux beaux textes. Un spectacle qui vous réconcilie avec la lecture. Pierre et Menot présentent Bouquin, c'est ce soir à 20h30 à l'espace La Pharales de Saint-Martin de Valgalgue et c'est dans le cadre du festival Zadig et compagnie. C'est la première édition et ça se passe à La Pharales à Saint-Martin de Valgalgue. Demain, vendredi 9 octobre, demain, le collectif Atelier 1901 convie les associations sportives, culturelles, éducatives et sociales à se réunir. Face à la fragilisation du modèle associatif, financement et bénévolat en baisse, 26 associations du bassin alésien sont réunies au sein du collectif Atelier 1901. Leur ambition, défendre la liberté associative. Le collectif Atelier 1901 convie les associations sportives, culturelles, éducatives et sociales à se réunir pour défendre le modèle associatif. Ça a lieu demain à la Clède, avenue Marcel Cachin, à Alès. Ce week-end, vendredi, samedi et dimanche, Barico Tretto invite le cirque Trottola à Montignargues. À l'occasion, le cirque Trottola jouera son spectacle Strano. Il y a là un chapiteau de cirque rouge au centre de la place du village. Dehors, les tempêtes font rage, une lumière subsiste à l'intérieur, des gens de cirque se glissent sous la toile pour tenter d'échapper au monde, à l'absurde, à la guerre. Ils y trouvent là une atmosphère particulière, une musique hors du temps qui les embarque dans un autre monde, un monde lointain, appartenant au souvenir, du souvenir peut-être d'un cirque, celui de notre enfance. À partir de 18h30, avant et après le spectacle, dans une ambiance conviviale, l'équipe Barico Tretto vous propose une cuisine généreuse, et une buvette prévue sur place. Prévente sur Barico Tretto au tarif entre 14 et 19 euros. Barico Tretto invite le cirque Trottola. C'est ce vendredi, samedi et mardi prochain à 19h30 et également dimanche à 17h30 à Montignargues. Samedi 10 octobre, ce samedi, la compagnie 1057 Roses vous convie à une lecture musicale pour découvrir un livre à la médiathèque Germinal de la Grand Combe. À cette occasion, il vous propose de découvrir Grosse Joie de Jean Cagnard aux nouvelles éditions Gaïa, mise en voix par Catherine Vasseur et accompagnée au violoncelle par Gaël Costil. La compagnie 1057 Roses vous convie à une lecture musicale pour découvrir un livre, c'est samedi à partir de 10h30 à la médiathèque Germinal de la Grand Combe. Également samedi 10 octobre, ce samedi, la Verrerie d'Alès, le pôle Cirque Occitanie, présente la performance circassienne Carnet de la compagnie Touron Blues. Carnet, une performance circassienne singulière et émouvante. Après 20 ans de pratique, Elsa Kaya présente son corps tel qu'il est, une approche touchante et contemplative qui raconte l'acceptation de la transformation et les passages de la vie. Les musiques d'Anne Sylvestre, Barbara Mélissa Lavo et les textes d'Elsa Kaya, l'artiste interprète, ponctuent cette performance avec l'intention de se raconter. Durée de 30 minutes, à voir à partir de 10 ans, c'est gratuit sur réservation. La Verrerie d'Alès, le pôle cirque Occitanie, présente la performance circassienne Carnet de la compagnie Touron Blues. C'est ce samedi à 15h au pôle culturel et scientifique de Rochebelle à Alès. Une autre info, toujours samedi 10 octobre, ce samedi, l'Urban Park d'Alès fête ses 10 ans. Au programme, à partir de 10h jusqu'à 21h, le skatepark en accès gratuit. À partir de 17h, une jam session et un challenge best trick contest. Et le soir, des concerts live avec les Ladybirds, du rhythm and blues, soul funk 100% féminin et un DJ set de Floyd, un mix groove disco techno. Entrée gratuite, buvette et restauration prévues sur place. Rendez-vous samedi dès 10h pour fêter les 10 ans de l'Urban Park d'Alès. Voilà, c'est tout pour l'agenda. Tout de suite, vous allez retrouver la chronique Faisons l'écro, une chronique proposée par Yves Defago et le club Leader Alès. On vous souhaite une bonne écoute et un bon appétit à toutes et à tous.
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3: Fred Paterne, bonjour.
4: Et bonjour Yves.
3: Fred Paterne, vous êtes administrateur de Leader Alès et président du fonds de dotation Alès Mécénat. Mais on vous connaît peut-être un peu moins sous un autre angle, celui de l'entreprise Agartha, laquelle entreprise a été placée en liquidation judiciaire cette année. Alors, c'est un sujet que l'on n'a jamais abordé dans cette chronique et je vous remercie de l'aborder, Fred, à savoir l'échec d'une entreprise.
4: Oui, ben merci de me recevoir aussi. Oui, c'est exact. Donc, c'est des sujets qui ne sont jamais abordés. Et c'est pour cette raison d'ailleurs que je suis là aujourd'hui, parce que je pense que c'est important de briser le silence et d'apporter mon point de vue et mon témoignage. Donc, juste pour remettre un peu de contexte, j'entreprends depuis que j'ai quitté le système scolaire, en fait, à mes 18 ans. J'ai eu plusieurs entreprises, plusieurs expériences entrepreneuriales, et j'ai dirigé donc cette agence de design pendant presque 8 ans à Agartha. Donc, on était basé à Alès, donc au campus du numérique, à Digitalès, puis ensuite à Do.
3: Vous avez rencontré.
4: Exactement, dans la zone d'activité de Do. Donc la société a été liquidée en février de cette année. Donc, je ne vais pas raconter pourquoi ni rentrer dans les détails. Il y a des choses qui ne m'appartiennent pas et ça donnerait probablement trop d'importance à des facteurs qui ne le méritent pas. Par contre, ça peut, voilà, ce que j'ai pu en tirer, ce qui m'intéresse de partager aujourd'hui, c'est ce que j'ai remarqué depuis la liquidation. Tout le monde le sait, personne n'en parle et même moi non plus d'ailleurs.
3: Mais justement, pourquoi à votre avis si peu de dirigeants osent en parler ?
4: Bah, je ne peux pas répondre au nom des dirigeants, mais je peux vous dire ce que j'en pense en tout cas. C'est vrai que le bassin alésien n'est pas très grand, tout le monde se connaît. Donc quand on rate quelque chose à Paris, on change de quartier. À Alès, c'est un peu plus compliqué, je recroise mon banquier au marché, mes assureurs. Donc j'ai fait ce que j'ai pu, j'ai dit que ça allait, j'ai espacé les réunions, j'ai attendu que ça passe, puis ce n'est pas passé, c'est devenu silencieux.
3: Mais alors concrètement, qu'est-ce que ce silence coûte au territoire à Alès Agglo?
4: À mon avis, deux choses qui peuvent potentiellement coûter cher. D'abord, le retour d'expérience qui se perd, de pas en parler, de pas s'exprimer. Tout ce que j'ai appris, même en me trompant, en échouant, en testant, parce que c'est ma vie de dirigeant, c'est ça. Et ça servirait à personne d'autre si j'en parle pas, ça servirait qu'à moi. Mmh. Donc ensuite, la deuxième chose, c'est les jeunes qui montent leur boîte en France. Ils pensent que l'échec, c'est une anomalie, que c'est une erreur de parcours, des échecs. J'en ai formé pas mal en stage, en alternance. J'ai eu des premiers emplois aussi que j'ai formés. Je forme aussi des étudiants à l'école des mines ou pendant des conférences. Donc quand ça nous arrive, on pense tout de suite que c'est notre faute. Et il y a une petite mélodie du syndrome de l'imposteur qui finit par crier plus fort que la raison.
3: On se sent coupable.
4: Exactement, on se sent coupable. On se remet en question, chose qui est très bien au passage. Mais effectivement, oui. Donc en tout cas, je voudrais dire à ces jeunes entrepreneurs qui se lancent et qui débutent, c'est normal, ça arrive de faire des erreurs. C'est bien ce qu'on appelle l'entrepreneuriat. Donc si on n'est pas préparé à l'échec, vaut mieux rester travailler pour un patron, franchement. Parce que je dirais que même sans échec, le goût de l'accomplissement, ça n'a pas la même saveur. Donc mon conseil, profitez de l'échec. C'est de l'expérience en barre et vous n'apprendrez jamais ça autrement qu'à l'école. Donc.
3: Alors aujourd'hui, Fred Paterne, qu'est-ce que vous retirez de cette expérience ?
4: Je retiens principalement une chose, je l'ai comprise par accident, longtemps après. J'ai trouvé en développant un logiciel en fait, pour relire mes comptes, décortiquer ces 8 années, savoir où est-ce que j'avais pu me tromper, mais j'avais besoin de comprendre. Donc cet exercice comptable, le chiffre d'affaires a été multiplié par 7, entre la première année et la fin de l'exercice. Et en fait, c'est là qu'on s'aperçoit, en fait, le résultat cumulé d'entreprise, il n'a jamais vraiment été positif, on était en flux tendu. Dès que j'avais des ressources, j'embauchais parce que je voulais développer l'entreprise et l'activité.
3: Ça paraît plutôt flatteur.
4: Ça paraît flatteur. Et c'est là qu'on s'aperçoit qu'en fait, il y a d'autres facteurs qui rentrent en compte. C'est pas parce que l'entreprise fonctionne. Il y a un nombre important de facteurs et on a tendance à l'oublier aussi en tant que dirigeant parfois.
3: Oui, d'accord. Alors, qu'est-ce qu'on fait finalement ? On ne va pas demander aux gens maintenant de raconter leurs échecs à la radio toutes les semaines, comme vous osez le faire aujourd'hui, Fred.
4: Non, c'est sûr. Et ça serait même pas. Il faut être optimiste. Donc, mais par contre, ça veut. Il faut quand même avoir conscience que voilà, la période qu'on traverse aussi est compliquée. C'est vrai qu'on n'en parle pas forcément, mais je suis pas le seul dans cette situation. Mais c'est vrai que quand ça s'est arrêté, les seules personnes qui ont décroché leur téléphone pour prendre de mes nouvelles, ben, ce sont celles d'ici, de mon réseau, pour le coup, de leaders à l'Est notamment, des chefs d'entreprise, des personnes de mon réseau, des partenaires, des gens que je croisais en réunion, des acteurs du territoire avec qui j'ai collaboré. Et ça a continué dans les deux sens, y compris quand les nouvelles étaient mauvaises, ce qui est par nature beaucoup plus rare. Je dis pas parce, ça parce que je suis sur le podcast Faisons l'écho de Leader à l'Est, mais parce que, ni parce que j'ai ma casquette leader, mais je le dis parce que je m'y attendais pas en fait, et c'est ce qui m'a à la fois le plus surpris et sincèrement le plus aidé et encouragé. Donc ce qu'on peut faire et ce qu'on va faire, bah, continuer, appeler celui qui a cessé de venir, il n'y a rien à dire, il suffit d'appeler, parler aussi de ceux qui s'arrêtent et de ce qui dysfonctionne, pas seulement de ce qui marche et qui roule. Et à celui qui redémarre, bah, je pense qu'il serait souhaitable de lui donner du travail plutôt que des conseils.
3: Et aujourd'hui, Fred, qu'est-ce que vous faites à part témoigner au micro de Radio Grille Ouverte pour partager votre expérience?
4: Bah, comme d'habitude, plein de choses. Je crois que cette histoire, est, en ce qui me concerne, m'a pas tué, mais m'a donné une force, une résilience et une détermination, ça va être compliqué de m'arrêter. Donc effectivement, bah, j'écris un bouquin, je développe des logiciels métiers, sur mon cœur de métier. J'offre mes compétences et, au territoire, aux associations du territoire. Et je compose, je peins, je pense et je continue de construire. Mais je construis autrement par contre maintenant.
3: Vous restez créatif.
4: Toujours. Non, j'ai déjà eu 5 affaires qui sont arrêtées, aucune parce que le produit ne marchait pas. À chaque fois, c'est quelque chose qui ne dépendait pas de moi, qui a lâché. Donc, une force de vente dont je n'avais pas le contrôle. Donc aujourd'hui, ma ligne directrice, elle est claire et transparente. Je ne construis plus rien dont la survie tient à quelqu'un d'autre. Mmh. C'est moins ambitieux peut-être, mais c'est surtout beaucoup plus solide.
3: Alors pour finir, je sais que vous avez un conseil à donner.
4: Bah ouais, disons que je voudrais dire, s'il y a des personnes qui sont en train de passer par cette période-là et par ça, et qui disent qu'ils sont seuls, ben vous n'êtes pas seuls, surtout dans ce moment, quoi. Personne n'en parle, mais la crise, elle est bel et bien là. On est tous concernés, chefs d'entreprise, employés, et même clients, surtout clients. Faut pas oublier que l'offre existe, car la demande existe, quoi. Et on est tous acteurs, donc... Voilà, c'est notre sujet.
3: Fred, merci pour ces témoignages forts et courageux. Merci Fred Pater.
4: Merci.
3: Au revoir.
4: Au revoir.
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0: 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Il est 13h.
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2: Ramène ta science, épisode 4 de notre série sur la chimie du quotidien. Aujourd'hui, nous nous penchons sur une industrie discrète mais omniprésente dans notre quotidien, la parfumerie, et sa chimie sous-jacente.
3: D'un point de vue chimique, un parfum est un mélange complexe de molécules odorantes, choisies pour leur volatilité, c'est-à-dire leur capacité à s'évaporer.

0: trouver facilement dans l'air à température ambiante, et pour leur capacité à interagir avec les récepteurs olfactifs présents dans notre nez.
1: Il y a un phénomène que beaucoup de gens ont remarqué sans forcément le comprendre. Un parfum semble changer d'odeur au cours de la journée, après une application sur la peau.
0: C'est exact, et ce phénomène s'explique par la structure même de la composition du parfum, organisée en trois niveaux que les parfumeurs appellent des notes. Les notes de tête sont composées des molécules plus légères et plus volatiles de la composition. Ce sont elles qui s'évaporent en premier, généralement dans les 5 à 15 premières minutes après l'application, souvent des agrumes ou des notes fraîches et vives.
1: Et que devient le reste du parfum, les autres notes ensuite ?
0: Vient ensuite ce qu'on appelle le cœur, ou les notes de cœur, composées de molécules de volatilité intermédiaire, qui persistent généralement entre 2 et 4 heures. Ce sont fréquemment des notes florales ou épicées, considérées comme le véritable caractère du parfum.
1: Et enfin, les notes de fond, je suppose, ça ?
0: C'est exactement ça. Les notes de fond sont constituées des molécules plus lourdes et les moins volatiles de la composition. Souvent des molécules boisées, musquées ou vanillées. Elles peuvent persister pendant des heures sur la peau et parfois même toute une journée. Elles sont responsables du sillage qui reste perceptible longtemps après l'application.
1: On peut donc dire qu'un parfum, il est conçu comme une véritable chorégraphie chimique dans le temps, au fil de la journée.
0: C'est exactement la manière dont les parfumeurs conçoivent leur création, en anticipant précisément la vitesse d'évaporation de chaque molécule utilisée pour organiser une évolution harmonieuse de l'odeur perçue au fil des heures.
1: Intéressons-nous maintenant à l'origine de ces molécules odorantes. Sont-elles naturelles ou synthétiques ?
0: Historiquement, les molécules odorantes étaient exclusivement extraites de sources naturelles, principalement végétales. Plusieurs procédés d'extraction sont utilisés selon la fragilité de la matière première. La distillation à vapeur d'eau permet d'extraire des huiles essentielles de plantes robustes comme la lavande ou le romarin. Pour des fleurs beaucoup plus délicates, comme le jasmin ou la tubéreuse, dont les molécules odorantes seraient détruites par la chaleur de la distillation, on utilise historiquement un procédé appelé enfleurage, consistant à laisser les pétales frais imprégner une graisse neutre pendant plusieurs jours.
1: Et aujourd'hui, j'imagine que l'industrie ne se contente pas de parfums naturels. Mais quelle est exactement la proportion d'arômes synthétiques dans les parfums ?
0: Aujourd'hui, comme tu le dis, la très grande majorité des molécules utilisées en parfumerie sont des molécules de synthèse, produites en laboratoire ou en usine chimique. Cette évolution s'explique par plusieurs raisons. Un coût de production généralement bien plus faible, une disponibilité constante indépendante des récoltes et des saisons, une meilleure reproductibilité d'un lot à l'autre et surtout la possibilité de créer des molécules odorantes qui n'existent absolument pas dans la nature.
1: Mais ce dernier point, il me pose encore quelques problèmes, notamment comment on peut créer des molécules nouvelles qui n'existent pas dans la nature.
0: C'est vrai que c'est un point qui est important à clarifier. Une molécule de synthèse, lorsqu'elle reproduit exactement une molécule naturelle, est rigoureusement identique à cette dernière sur le plan de sa structure chimique et de ses propriétés. Il n'existe aucune différence physico-chimique mesurable entre les deux versions naturelles et synthétiques d'une même molécule.
1: Mais tu parles aussi de possibilité de créer des nouvelles odeurs totalement inédites.
0: Oui, c'est l'un des apports majeurs de la chimie de synthèse de la parfumerie moderne. L'exemple le plus célèbre reste sans doute la famille des molécules appelées aldéhydes, popularisées dans les années 1920 par le parfum Chanel numéro 5. Ces molécules, exclusivement par synthèse chimique, produisent une odeur abstraite, poudrée, métallique, qui n'a aucun équivalent direct dans la nature et qui est littéralement une nouvelle famille olfactive, encore utilisée aujourd'hui par de nombreux parfumeurs.
1: On pourrait donc dire que la parfumerie, c'est une discipline hybride entre de l'art sensoriel et une chimie organique de haute précision.
0: C'est exactement la définition qu'en donnent la plupart des parfumeurs professionnels eux-mêmes. La composition d'un parfum nécessite une connaissance approfondie de centaines, parfois de milliers de molécules différentes, de leurs propriétés physico-chimiques, de leur volatilité, de leur stabilité dans le temps, tout en conservant une exigence purement créative et sensorielle.
1: Merci d'avoir suivi cet épisode de Ramène ta science, consacré à la chimie des parfums. La semaine prochaine, nous ouvrirons le capot d'un objet électronique que nous utilisons tous au quotidien, la pile électrique.
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2: Dans 10 minutes, priorité santé avec Caroline Paré, mais d'abord toute l'info. Bonjour Candice Mazot-Tomazic.
3: Bonjour Juan, bonjour à toutes et à tous. Elle était la figure de proue du mouvement contre la crise du logement en Espagne. Marie-Carmen Abascal est morte à l'âge de 87 ans hier. L'expulsion de son appartement avait provoqué une vague de contestation inédite dans le pays. Nous serons à Madrid dès le début de ce journal. Ne plus dépendre des géants mondiaux de la notation et rendre le continent plus souverain financièrement. L'Union africaine lance une agence de notation 100% africaine. Le récit d'un fiasco au sommaire également. Christa Pike est bien réveillée et parle. Les avocats de l'américaine de 50 ans qui a survécu à sa condamnation à mort réclament désormais des comptes. Et puis quand la présidentielle s'invite dans le Parlement européen, l'entrisme islamiste au menu des discussions. Un sujet discuté en ce moment donc dans l'hémicycle. Explication à la fin de cette édition. Elle incarnait à elle seule la crise du logement en Espagne. Elle avait été l'étincelle d'un

0: Mouvement d'indignation dans tout le pays. Marie-Carmen Abascal, cette retraitée de 87 ans, s'est éteinte hier soir. L'expulsion de son appartement le 23 septembre dernier avait poussé des dizaines de milliers de personnes à descendre dans les rues. Un salut pour ceux qui sentent que cette perte est celle de tous et toutes, a réagi aussitôt le chef du gouvernement, Pedro Sanchez. L'annonce de sa disparition a provoqué une vive émotion, François Musso.
1: La disparition de Marie-Carmen Abascal a eu immédiatement une immense répercussion, et pour cause. L'image de l'expulsion de cette octogénaire de son appartement, où elle habitait depuis 71 ans, vers l'hôpital en chaise roulante, avait choqué toute l'Espagne. En 15 jours seulement, elle est devenue l'icône du drame du logement. Un logement rare et hors de prix, un logement de plus en plus aux mains des fonds d'investissement qui haussent les loyers à leur guise, comme celui que payait Marie-Carmen depuis longtemps et qui, du jour au lendemain, a été multiplié par 5. Le fonds d'investissement qui avait racheté son appartement, voyant l'immense mobilisation dans la rue, avait finalement proposé à la vieille dame de revenir chez elle et de payer le loyer antérieur. Seulement voilà, la santé de celle qui était handicapée à 50% n'a pas résisté. Sa mort ne va pas manquer d'accroître les tensions et l'impatience de ceux qui réclament plus de droits pour les locataires. À l'instar de la formation de gauche Podemos pour qui Marie-Carmen, je cite, n'a pas été tuée, mais assassinée. François Musso, Madrid, RFI.
0: Eux sont toujours aussi déterminés à faire entendre leur colère. Les lycéens français mobilisés aujourd'hui. Près de 400 établissements sont encore partiellement ou complètement fermés d'après les chiffres du gouvernement. Cet après-midi, les syndicats ont de nouveau appelé à une grande manifestation dans plusieurs villes du pays. L'acte 4 de leur contestation pour continuer à réclamer plus de moyens pour l'éducation. Hier, le Premier ministre Sébastien Lecornu a tenté de calmer le jeu. Il a pris la parole lors d'une allocution télévisé et annoncé que l'exécutif reviendrait avec des propositions concrètes d'ici la fin du mois. Une agence de notation 100% africaine, c'est le pari de l'Union africaine qui a lancé hier l'AFCRA, l'Agence africaine de notation de crédit. Son siège est installé à Maurice. Objectif, renforcer la souveraineté financière du continent et s'émanciper ainsi des géants mondiaux de la notation que sont les américaines Moody's, Fitch ou encore S&P. Et pour l'analyse financière Alibaba Sileman Koïta, cela devrait permettre d'éviter une surestimation du risque africain. Mais pour cela, il y a deux défis majeurs, être crédible et indépendant.
2: En fait, l'ADN d'une agence de notation, c'est son indépendance. Donc aujourd'hui, l'Union africaine a décidé de mettre en place l'AFCRA, une agence de notation qui va noter le risque des États africains. Alors qu'on ne peut pas être juge et partie. Moi, je pense que la force de cette institution sera dans son indépendance. Et c'est d'ailleurs probablement la question la plus délicate, parce qu'aujourd'hui, il existe déjà des agences africaines comme Bloomfield et GC Rating. Le risque africain est aujourd'hui largement surestimé par les agences de notation internationales. Ces évaluations sont souvent faites exclusivement en devises étrangères. Ils ne prennent pas malheureusement en compte nos spécificités économiques locales. Et il y a un autre enjeu aujourd'hui, c'est la profondeur du marché. L'Union africaine nous a indiqué que seulement 32 des 55 États africains sont actuellement couverts par les trois grandes agences internationales et qui laissent 23 États sans notation par ces acteurs. Donc pour moi, la vraie question est comment construire un écosystème africain de la notation suffisamment profond, crédible et indépendant pour donner davantage d'informations aux investisseurs.
0: L'analyste financier Alibaba Sileman Koïta au micro d'Alexis Bédu. Dans le reste de l'actualité internationale, de fortes explosions entendues dans la capitale saoudienne aujourd'hui. C'est ce que rapportent nos confrères de l'agence France Presse quelques heures après la revendication par les rebelles houthis de nouvelles attaques contre le royaume. L'aéroport international de Riyad a été touché pour la troisième fois de la semaine. Hier déjà, les frappes de la milice pro-iranienne en Arabie Saoudite ont fait 3 morts. Les autorités soutiennent des forces gouvernementales yéménites ont de leur côté lancé une contre-offensive autour du détroit de Bab el-Mandeb. Un fiasco qui relance le débat sur la peine capitale. La condamnation à mort de Christa Pike aux États-Unis pour avoir assassiné l'une de ses amies dans les années 90. Elle a, à 50 ans, survécu à son exécution. Elle devait être la première femme exécutée depuis plus de 200 ans dans le Tennessee. Ses avocats réclament désormais des explications. Les détails avec Gwendal Avina.
3: Selon ses avocats, Christa Pike, 50 ans, était persuadée qu'elle allait mourir mercredi dernier. Mais elle a survécu à l'injection de 2 doses d'un puissant barbiturique censé la tuer et était transférée à l'hôpital dans un état critique. Randy Spivey, l'un de ses avocats, a commencé par donner de ses nouvelles.
4: Lundi soir, on pensait que Christa était en état de mort cérébrale et qu'elle allait être débranchée. Mais mardi, à la surprise générale, elle s'est réveillée et a commencé à parler. Sa récupération sera longue, elle a un caillot de sang dans un bras, une pneumonie, elle ne peut pas avaler, donc elle ne mange pas. Elle ne peut pas bouger ses bras et on ne sait pas si elle retrouvera leur usage.
3: Ses avocats affirment que les services pénitentiaires et l'État du Tennessee n'ont pas tenu compte de leurs avertissements, notamment de la difficulté à trouver une veine pour l'injection. Lukinen, le deuxième avocat de Krista Pike.
5: L'audience d'aujourd'hui était un acte de transparence pour montrer pourquoi Krista, la justice et le public ne devraient pas prendre pour argent comptant la parole de l'État sur ce qui s'est passé. On l'a vu aujourd'hui. L'État se réfugie derrière le secret et derrière du jargon légal pour tenter de cacher ce qui s'est réellement passé.
3: La juge a ordonné de préserver tous les éléments liés à l'exécution ratée. Les avocats de Krista Pike ont, eux, à nouveau appelé à commuer sa peine en prison à perpétuité. Gwendalavina, New York, RFI.
0: Au moins 12 personnes sont mortes dans l'est de l'Ukraine aujourd'hui, des personnes décédées dans un bombardement russe. C'est le bilan transmis par les autorités locales, on y reviendra dans nos prochaines éditions. Et puis je vous en parlais en titre, c'est un sujet qui resterait sous les radars, à en croire une partie des députés français au Parlement européen. L'entrisme islamiste et l'influence du réseau des frères musulmans sur le vieux continent. Une résolution sera soumise au vote des eurodéputés aujourd'hui pour mieux contrôler le financement des associations soupçonnées d'entrisme. Et Julien Chavannes, le texte est lui non contraignant, mais l'initiative est très marquée politiquement en pleine campagne présidentielle en France.
6: Céline Imar veut lancer un signal d'alarme pour la députée française Les Républicains du groupe PPE. L'Union européenne ferme les yeux sur la menace islamiste.
7: L'entrisme islamiste ne commence pas toujours par le bruit des armes. Il commence par le sourire, la cravate bien nouée, le langage des droits de l'homme détourné. Il tue lorsqu'il le peut, mais il infiltre lorsqu'il ne le peut pas.
6: En parlant de sourire et de cravate, Céline Imar fait référence aux représentants d'associations qui avanceraient masquées. Elle cite notamment le FEMISO, le Forum des organisations européennes musulmanes de jeunes et d'étudiants. Sa résolution est soutenue par l'extrême droite. Nicolas Bay est député ECR, membre du parti de Marion Maréchal.
8: Nous avons une occasion historique, vitale, de mettre fin à des années de naïveté et de complaisance à l'égard des frères musulmans.
6: Les centristes de Renew portent aussi cette résolution, mais l'ensemble de la gauche, elle, garde bien ses distances. La députée européenne du Parti socialiste, Chloé Ridel, dénonce une stigmatisation de la religion musulmane.
9: Avec vos arguments flous, votre obsession pour une seule forme d'entrisme et votre silence, ou devrais-je dire votre complaisance face aux autres, n'est que la traduction de votre volonté de désigner toujours les mêmes boucs émissaires.
6: Si l'objectif des auteurs de cette résolution 100% française est de mettre un coup de projecteur sur le sujet, elle montre surtout que la campagne présidentielle française se joue aussi dans les hémicycles européen. Julien Chavannes, Strasbourg, RFI.
0: Et enfin, 10 mois après la finale de la Coupe d'Afrique des Nations de football, qui du Maroc ou du Sénégal sera sacré champion, le TAS, le tribunal administratif, va devoir trancher. On ne sait pas encore quand ils rendront leur décision, mais les juges chargés de l'affaire se réunissent depuis ce matin à Lausanne, en Suisse, pour entendre les différents arguments des deux équipes qui s'étaient affrontées en janvier dernier lors d'un match complètement rocambolesque. Match remporté sur le terrain par les Lions de la Teranga, mais le TAS avait finalement attribué la victoire aux Lions de l'Atlas sur tapis vert.
10: 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Tout de suite, place à l'Occitan avec l'émission Père Caire et Père Canton.

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Donc, il n'a jamais publié. Et on ne sait pas trop des causes de quel qui l'écrivait. Et qui parle d'un déluge de Saint-Michel, c'est-à-dire une terrible gardonnade qui prenait à l'Est le 29 de septembre, donc à 9 heures de la nuit, et le lendemain, à quoi durer quelques jours, on fuguait une véritable catastrophe. 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
1: 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Ça restait et laissait son auto pas loin de la ruine de la Civadière. Un camion pratiqua per quelque cassaire se perdait de l'usbouille et l'uscade qui s'expandissait à ne faire virer la teste. 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Prenguait pied à contre-pied une penjale de gravasse et remonta vers une creste, à travers bouille, dans la der. Pudis et arboussier, une trosse de muraille se moustrait, et bec au côté où les déguingoy, une jasse abandonnée. 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D'ailleurs, à l'est, il y a une carrière de la galère. Eh bien, il y a un double râtelier mobile qui a dit la jasse pour la scabre et les moutous. Et il semble qu'il y avait une stable à l'est, qu'il existait une stable. 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

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Si on peut rester, il voudrait rester 6 minutes. 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Dès qu'il y a un carreau, presque. 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

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C'est qui peut comprendre qu'on voulait discuter, que la rançon c'était comme des indemnités.

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1: Bonjour à toutes et à tous, vous êtes à l'écoute de Radio Grille Ouverte 88.2 et voici notre agenda. Demain, dernier jour de la semaine bleue proposée par le CCAS de la Grand Combe. Au programme, demain à partir de 14h30, une après-midi dansante avec le duo Baccara. Un dernier rendez-vous festif pour se retrouver, danser et profiter pleinement de ce temps de convivialité. Le CCAS de la Grand Combe propose cette dernière journée de l'édition de la Semaine Bleue. C'est demain 14h30 au CCAS de la Grand Combe. Ce soir, dans le cadre du festival Zadig et compagnie à la Faralès de Saint-Martin-de-Valgalgues, Pierre et Menot présentent Bouquin. Découvrez pourquoi Rousseau détestait les fables de La Fontaine, pourquoi Germinal porte ce titre ou encore comment Madame de Lafayette a révolutionné l'art du roman. Un spectacle érudit et plein d'humour qui laisse place aux traits d'esprit et aux beaux textes. Un spectacle qui vous réconcilie avec la lecture. Pierre et Menot présentent Bouquin, c'est ce soir à 20h30 à l'espace La Faralès de Saint-Martin de Valgalgues et c'est dans le cadre du festival Zadig et compagnie. C'est la première édition et ça se passe à La Faralès à Saint-Martin de Valgalgues. Demain, vendredi 9 octobre, demain, le collectif Atelier 1901 convie les associations sportives, culturelles, éducatives et sociales à se réunir. Face à la fragilisation du modèle associatif, financement et bénévolat en baisse, 26 associations du bassin alésien sont réunies au sein du collectif Atelier 1901. Leur ambition, défendre la liberté associative. Le collectif Atelier 1901 convie les associations sportives, culturelles, éducatives et sociales à se réunir pour défendre le modèle associatif. Ça a lieu demain à la Clède, avenue Marcel Cachin, à Alès. Ce week-end, vendredi, samedi et dimanche, Barico Tréto invite le cirque Trotola à Montignargues. À l'occasion, le cirque Trotola jouera son spectacle Strano. Il y a là un chapiteau de cirque rouge au centre de la place du village. Dehors, les tempêtes font rage, une lumière subsiste à l'intérieur, des gens de cirque se glissent sous la toile pour tenter d'échapper au monde, à l'absurde, à la guerre. Ils y trouvent là une atmosphère particulière, une musique hors du temps qui les embarque dans un autre monde, un monde lointain, appartenant au souvenir, du souvenir peut-être d'un cirque, celui de notre enfance. À partir de 18h30, avant et après le spectacle, dans une ambiance conviviale, l'équipe Barico Tréto vous propose une cuisine généreuse, et une buvette prévue sur place. Prévente sur Barico Tréto au tarif entre 14 et 19 euros. Barico Tréto invite le cirque Trotola. C'est ce vendredi, samedi et mardi prochain à 19h30 et également dimanche à 17h30 à Montignargues. Samedi 10 octobre, ce samedi, la compagnie 1057 Roses vous convie à une lecture musicale pour découvrir un livre à la médiathèque Germinal de la Grand Combe. À cette occasion, il vous propose de découvrir Grosse Joie de Jean Cagnard aux nouvelles éditions Gaïa, mise en voix par Catherine Vasseur et accompagnée au violoncelle par Gaël Costil. La compagnie 1057 Roses vous convie à une lecture musicale pour découvrir un livre, c'est samedi à partir de 10h30 à la médiathèque Germinal de la Grand Combe. Également samedi 10 octobre, ce samedi, la Verrerie d'Alès, le pôle cirque Occitanie, présente la performance circassienne Carnet de la compagnie Toron Blues. Carnet, une performance circassienne singulière et émouvante.

0: Après 20 ans de pratique, Elsa Kaya présente son corps tel qu'il est, une approche touchante et contemplative qui raconte l'acceptation de la transformation et les passages de la vie. Les musiques d'Anne Sylvestre, Barbara Mélissa Lavo et les textes d'Elsa Kaya, l'artiste interprète, ponctuent cette performance avec l'intention de se raconter. Durée de 30 minutes, à voir à partir de 10 ans, c'est gratuit sur réservation. La Verridales, le pôle cirque Occitanie, présente la performance circassienne Carnet de la compagnie Toron Blues. C'est ce samedi à 15h au pôle culturel et scientifique de Rochebelle, à Alès. Une autre info, toujours samedi 10 octobre, ce samedi, l'Urban Park d'Alès fête ses 10 ans. Au programme, à partir de 10h jusqu'à 21h, le skatepark en accès gratuit. À partir de 17h, une jam session et un challenge best trick contest. Et le soir, des concerts live avec les Ladybirds, du rhythm and blues, soul funk 100% féminin et un DJ set de Floyd, un mix groove disco techno. Entrée gratuite, buvette et restauration prévues sur place. Rendez-vous samedi dès 10h pour fêter les 10 ans de l'Urban Park d'Alès. 17h passées de quelques minutes, tout de suite c'est le retour des croisières musicales. À 18h, l'émission Brève littéraire, à 19h dans l'oreille du cyclope, à 20h 40% de quota et à 21h la bande originale. On vous souhaite une bonne écoute et une bonne soirée à toutes et à tous.
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1: Bonjour à toutes et à tous, vous êtes à l'écoute de Radio Grille Ouverte 88.2 et voici notre agenda. Demain, dernier jour de la semaine bleue proposée par le CCAS de la Grand Combe. Au programme, demain à partir de 14h30, une après-midi dansante avec le duo Baccara. Un dernier rendez-vous festif pour se retrouver, danser et profiter pleinement de ce temps de convivialité. Le CCAS de la Grand Combe propose cette dernière journée de l'édition de la Semaine Bleue. C'est demain 14h30 au CCAS de la Grand Combe. Ce soir, dans le cadre du festival Zadig et compagnie à la Faralès de Saint-Martin-de-Valgalgue, Pierre et Menot présentent Bouquin. Découvrez pourquoi Rousseau détestait les fables de La Fontaine, pourquoi Germinal porte ce titre ou encore comment Madame de Lafayette a révolutionné l'art du roman. Un spectacle érudit et plein d'humour qui laisse place aux traits d'esprit et aux beaux textes. Un spectacle qui vous réconcilie avec la lecture. Pierre et Menot présentent Bouquin, c'est ce soir à 20h30 à l'espace La Faralès de Saint-Martin de Valgalgue et c'est dans le cadre du festival Zadig et compagnie. C'est la première édition et ça se passe à La Faralès à Saint-Martin de Valgalgue. Demain, vendredi 9 octobre, demain, le collectif Atelier 1901 convie les associations sportives, culturelles, éducatives et sociales à se réunir. Face à la fragilisation du modèle associatif, financement et bénévolat en baisse, 26 associations du bassin alésien sont réunies au sein du collectif Atelier 1901. Leur ambition, défendre la liberté associative. Le collectif Atelier 1901 convie les associations sportives, culturelles, éducatives et sociales à se réunir pour défendre le modèle associatif. Ça a lieu demain à la Clède, avenue Marcel Cachin, à Alès. Ce week-end, vendredi, samedi et dimanche, Barico Tretto invite le cirque Trottola à Montignargues. À l'occasion, le cirque Trottola jouera son spectacle Strano. Il y a là un chapiteau de cirque rouge au centre de la place du village. Dehors, les tempêtes font rage, une lumière subsiste à l'intérieur. Des gens de cirque se glissent sous la toile pour tenter d'échapper au monde, à l'absurde, à la guerre. Ils y trouvent là une atmosphère particulière, une musique hors du temps qui les embarque dans un autre monde, un monde lointain, appartenant au souvenir, du souvenir peut-être d'un cirque, celui de notre enfance. À partir de 18h30, avant et après le spectacle, dans une ambiance conviviale, l'équipe Barico Tretto vous propose une cuisine généreuse, et une buvette prévue sur place. Prévente sur Barico Tretto au tarif entre 14 et 19 euros. Barico Tretto invite le cirque Trottola. C'est ce vendredi, samedi et mardi prochain à 19h30 et également dimanche à 17h30 à Montignargues. Samedi 10 octobre, ce samedi, la compagnie 1057 Roses vous convie à une lecture musicale pour découvrir un livre à la médiathèque Germinale de la Grand Combe. À cette occasion, il vous propose de découvrir Grosse Joie de Jean Cagnard aux nouvelles éditions Gaïa, mise en voix par Catherine Vasseur et accompagnée au violoncelle par Gaël Costil. La compagnie 1057 Roses vous convie à une lecture musicale pour découvrir un livre, c'est samedi à partir de 10h30 à la médiathèque Germinale de la Grand Combe. Également samedi 10 octobre, ce samedi, la Verrerie d'Alès, le pôle Cirque Occitanie, présente la performance circassienne Carnet de la compagnie Toron Blues. Carnet, une performance circassienne singulière et émouvante. Après 20 ans de pratique, Elsa Kaya présente son corps tel qu'il est, une approche touchante et contemplative qui raconte l'acceptation de la transformation et les passages de la vie. Les musiques d'Anne Sylvestre, Barbara Mélissa Lavo et les textes d'Elsa Kaya, l'artiste interprète, ponctuent cette performance avec l'intention de se raconter. Durée de 30 minutes, à voir à partir de 10 ans, c'est gratuit sur réservation. La Verrerie d'Alès, le pôle cirque Occitanie, présente la performance circassienne Carnet de la compagnie Toron Blues. C'est ce samedi à 15h au pôle culturel et scientifique de Rochebelle à Alès. Une autre info, toujours samedi 10 octobre, ce samedi, l'Urban Park d'Alès fête ses 10 ans. Au programme

0: À partir de 10h jusqu'à 21h, le skatepark en accès gratuit. À partir de 17h, une jam session et un challenge best trick contest. Et le soir, des concerts live avec les Ladybirds, du rhythm and blues soul funk 100% féminin et un DJ set de Floyd, un mix groove disco techno. Entrée gratuite, buvette et restauration prévues sur place. Rendez-vous samedi dès 10h pour fêter les 10 ans de l'Urban Park d'Alès. 18h passées de quelques minutes tout de suite. Vous avez rendez-vous avec l'émission Brève Littéraire, une émission présentée par Adrien Adnen. À 19h, c'est Dans l'oreille du Cyclope. Et à 20h, 40% de quota. À 21h, vous retrouverez la bande originale. On vous souhaite une bonne écoute et une bonne soirée. À toutes et à tous.
1: Chers auditeurs, imaginez que vous rentrez chez vous après une semaine d'absence. Vous aurez eu un léger accident de voiture. Vous sortez de 3 jours de coma, mais vous vous sentez en pleine forme, en possession de toute votre mémoire. Rien n'a changé en vous, mais vous sonnez à votre porte et l'homme qui vous ouvre est dans votre pyjama. Votre femme ne vous reconnaît plus, les voisins ne vous connaissent pas et l'individu qui vous a remplacé a la même mémoire que vous, apparemment, mais il a en plus des papiers à votre nom, alors que vous avez perdu les vôtres dans l'accident. Qu'allez-vous faire ?

Chers auditeurs, chères auditrices, c'est la Radio Gris ouverte, le 88.2. Nous sommes sur Alès, nous sommes dans les Cévennes. C'est les brèves littéraires. Aujourd'hui, deux romans à vous présenter. Didier Van Kovelaert, Hors de moi, et David Fonquinos, La famille Martin. François Casamayor dans son bocal et Adnel au micro. On vous souhaite une très très belle émission, tous les trois ensemble.

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Didier Van Kovelaert, hors de moi. Martin Harris a eu un accident de la route. Il a été dans le coma pendant une semaine. Quand il rentre chez lui, un inconnu qui dit s'appeler Martin Harris lui ouvre la porte. Que s'est-il passé? S'est-il trompé de maison? A-t-il perdu la raison? Qui est l'imposteur? Lui a-t-on tout volé? Pourtant, il se rappelle de toute sa vie en détail. Donc, que lui arrive-t-il? Martin Harris est un biologiste qui vient d'arriver d'Amérique pour s'installer en France. Martin Harris est un chercheur américain, un botaniste de passage à Paris. Il est là pour rencontrer un homologue français. Il a eu un léger accident de la circulation le jour de son arrivée et a dû laisser son épouse s'installer seule dans leur appartement prêté. Quand il revient de l'hôpital, quelques heures plus tard, il sonne chez lui et c'est un hôte qui lui ouvre. Et sa femme ne le reconnaît plus.

À partir de cette situation absurde, l'amnésie à l'envers, toutes les hypothèses, normales ou paranormales, sont envisagées et se battra jusqu'à la découverte de la vérité. Il aura affaire dans sa quête à toutes sortes de personnages qui lui font ou pas confiance et à qui il accorde ou pas la sienne. L'univers kafkaïen angoissant de cette tranche de vie est bien rendu par le style un peu brouillon et inégal de l'auteur. Le talent explose dans certains passages alors que d'autres sont un peu plus convenus. Dédé von Kovelhart, Hors de moi, est un opuscule passionnant de bout en bout, qu'on se laisse guider par un Martin au fil de ses doutes, de ses découvertes, de ses rencontres, qui le guide vers l'une ou l'autre des possibilités qu'il échafaude. Quant à la fin, elle est quand même moins même surprenante, que l'on ne comprenne le dénouement final que dans les 30 dernières pages, car l'auteur a su garder le suspense, tout en nous laissant imaginer tous les scénarios, sauf celui-ci.

Le roman est très bien documenté, aussi bien en ce qui concerne le commun ou les expériences de mort imminente, que sur les nombreuses explications botaniques, ADN, langage des plantes. D'ailleurs, en fin du livre, les remerciements sont faits aux professeurs qui ont aidé l'auteur dans ses recherches. Je vais dire que c'est un très bon roman à mi-chemin entre le paranormal et le thriller, qui nous fait nous interroger sur notre propre identité.

Qui sommes-nous et comment prouver que nous sommes nous ? Le cauchemar de tout humain qui ne serait reconnu par personne et par ses proches, alors que lui a en mémoire toute sa vie. Angoisse originelle de savoir qui l'on est et d'où l'on vient. Comment faire quand on nous affirme qu'on n'est pas nous, que le moi d'avant le commun n'est pas, mais qu'un autre état ça se passe, un complot, une machination, un excès de glutamate dû au coma, une transcendance ou autre. Martin Harris est sûr d'une chose, il est lui. Seulement personne ne le connaît, à part Muriel, oui, la dernière femme l'ayant juste entendu dire « Je suis Martin Harris ».

enquête, recherche, confusion, souvenir, explication, on va découvrir 6 jours de cet homme inconnu qui a un double, mais qui n'est pas lui.

Ce roman nous montre l'importance d'une identité et ce qu'elle procure, ce qu'elle fait de nous. Comment on peut changer celle-ci et ce qui peut être fait par certains. Comment la recherche de soi-même peut nous permettre de mieux nous faire devenir.

Didier von Kovlart, hors de moi. Ce livre ne paye pas de mine, une mauvaise quatrième de couverture, un titre pas très vendeur. Une couverture horrible, malheureusement, mais heureusement, pardon, le contenu s'avère beaucoup plus satisfaisant qu'on le lui laisserait penser. Ce livre est très rapide à lire, il est efficace, et en quelques pages, tous les éléments sont mis en place. L'intrigue avance au trot, pas de place pour l'éparpillement, et heureusement. Plus les pages passent, plus on a envie de connaître le dénouement. Ce livre a déjà 20 ans et pose question sur un monde moderne qui a les moyens de manœuvrer à la disparition totale de l'identité d'un homme. Que ce soit par le truchement de méthodes anciennes ou technologiquement avancées, l'existence ne tient qu'à une reconnaissance globale qui peut vous être retirée facilement et vous laisser grelottant d'anonymat au milieu du tumulte. Un livre qui joue avec vous, une sorte de livre dont vous êtes le pantin, plongeant allègrement dans l'irrationnel pour mieux vous en extirper en vous apportant ses explications rationnelles. Mais en attendant, le shoot ésotérique, vous l'avez bel et bien pris, il vous en restera quelque chose.

J'avais du mal à écrire. Je tournais en rond. Mes personnages me procuraient un vertige d'ennui. J'ai pensé que n'importe quel récit réel aurait plus d'intérêt. Je pouvais descendre dans la rue, arrêter la première personne venue, lui demander de m'offrir quelques éléments biographiques, et j'étais à peu près certain que cela me motiverait davantage qu'une nouvelle invention. C'est ainsi que les choses ont commencé. Je me suis vraiment dit, tu descends dans la rue, tu abordes la première personne que tu vois, et elle sera le sujet de ton livre. David Fonquinos, La famille Martin. Oh,

Madeleine Tricot. Cela aurait pu être vous, si vous avez été la première personne que David Fonquinos avait croisée, à condition d'habiter dans le même arrondissement. En exergue, une citation de Mylène Kundera, sorte d'hommage à cet écrivain qu'il vénère. Le roman s'ouvre sur un écrivain en panne d'investigation, d'inspiration, et nous plonge dans ses états d'âme, vertige d'ennui, et déroule le making of de celui qui s'écrit sous nos yeux. L'angoisse de la page blanche, pour Sylvain Testant, c'est de savoir qu'il aura assez de papier pour tout dire. Alors David Fonquinos décide de prendre le homo, mots qui ne viennent pas, la suggestion de lecteurs d'écrire sur leur vie, et s'y passer de la fiction à la biographie romancée d'inconnu était le sésame. Ce serait donc une dame veuve, d'un âge respectable, rencontrée dans son quartier par l'auteur, et que l'auteur, ayant la tête de l'emploi, va apprivoiser avant qu'elle lui déroule sa vie et lui présente sa fille. De fil en aiguille, elle ne sera pas la seule à être la clé de voûte du roman. En effet, graviteront aussi ses filles, son défunt mari, l'homme pansement, et même son premier grand amour. L'écrivain se frotte les mains, il aura matière à broder un roman intergénérationnel avec les deux ados. Encore faudra-t-il les amadouiller. On devine la différence et la déférence de l'auteur des souvenirs pour Madeleine, qui n'est pas sans lui rappeler ses grands-mères. Il est délicat d'aborder la vieillesse, surtout quand la maladie s'incruste, que la mémoire joue des tours. C'est ce qui est original, c'est que David Fonquinos instaure une sorte de dialogue avec son lecteur et partage ses réactions durant un work in progress. En général, le choix des noms, des prénoms, est un vrai casse-tête pour bien les cibler en fonction du caractère. Certains prénoms sont comme la bande-annonce du destin que ceux qui les portent. On sait pour David Fonquinos son attachement pour les Nathalie. Le nom de Madeleine Tricot lui ouvre comme sur un plateau. Et en plus, il découvre qu'elle porte un aptonyme, ayant travaillé avec le Karl Lagerfeld. Une occasion rêvée pour révéler des anecdotes sur le célèbre empereur de la mode par le prisme de son héroïne couturière. Quand les personnages ne se livrent pas assez. Sujet de sous-cours excitant que ce grand créateur allemand. Ainsi, on apprend à quel destin une voyante le destinait.

David von Kinos, la famille Martin. Un écrivain renommé et en rade sur son prochain roman. Pour trouver de l'inspiration, il a une idée originale. Comme une sorte dernière chance, il décide de descendre dans la rue pour s'inspirer de la première personne qu'il y rencontrera et en faire le personnage central de son roman. C'est ainsi qu'il fait la rencontre d'une vieille dame qui rentre de course. Elle s'appelle Madeleine et accepte de raconter sa vie. C'est ainsi que David von Kinos entre dans une famille lambda, les Martins, et raconte leur vie tout en s'insérant dedans.

Ce roman est comme une douche fraîche après un jour de canicule. On en profite un maximum parce qu'on sait qu'il sera vite lu et qu'il faudra attendre longtemps avant d'en retrouver un qui fasse autant de bien. Le style de l'auteur est inchangé, facile et agréable pour les fanatiques du Fonkinos. Contemporain, il est, et l'histoire est légère, mais émouvante, quand même, car on partage les problèmes et les petits secrets de toute une famille, ces non-dits qui nous pourrissent tous, mais qui font partie de toutes les familles.

la tant redoutée panne d'inspiration face à la page blanche est le déclencheur de cette histoire où l'auteur prend le risque de donner la part belle à la réalité, en faisant le pari que, quelle que soit la première personne rencontrée, elle portera en elle tous les ingrédients d'un roman enthousiasmant. Une fois l'accord passé avec une dame âgée, l'écrivain endosse les rôles de confident et de révélateur. On risque d'endosser aussi parfois celui de parasite. Même si les thèmes abordés sont conventionnels, adolescence en errance, couple en pleine phase de lassitude, vieillesse nostalgique d'un amour passé, la manière de les aborder est originale. Ainsi, lorsque ne lui sent pas claquer au nez, l'auteur ouvre des portes et nous pénétrons avec lui au cœur d'une famille comme les autres. Par ses doutes, ses résistances, son empathie, son humour, son écriture simple et légère, David Fonquinos nous offre un roman riche en émotions.

C'était les brèves littéraires sur la radio Grille Ouverte, le 88.2. C'était François à la console et Adnel au micro. C'était aujourd'hui Didier van Kovelaert, le roman Hors de moi, et le roman de David van Kooienhoos, La famille Martin. J'espère que vous avez passé un bon moment avec nous. Et on vous dit à très très bientôt pour une nouvelle expérience de lecture.

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0: Ondes de Radio Gris Ouvertes, on est le deuxième jeudi du mois. Bonjour JP, enfin plutôt bonsoir JP.
1: Bonsoir Jérémy.
0: Ça va ?
1: Ça va bien, ouais, il fait pas encore nuit, c'est encore l'été.
0: C'est vrai, L'été indien.
1: Ouais, c'est un peu ça.
0: Enfin, l'été indien un peu plus vieux en ce moment, moins indien que...
1: Ouais, plus vieux ? Tu es devenu plus vieux ? Ah bon ?
0: Bon, on est tous un peu plus vieux chaque jour.
1: Ça, c'est vrai.
0: Bon, c'est parti.
1: Allez.
0: En direct,
1: et ouais.
0: Dans l'oreille du cyclope.
1: Ça se sent. Hein.
0: Ça se sent.
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0: Et soyez toutes et tous les bienvenus dans l'oreille du Cyclope. Bonsoir JP.
1: Bonsoir Jérémy. Comment vas-tu? Vas-tu bien?
0: Très très bien, et toi?
1: Ah ouais super, bon.
0: Bon, c'est parti, on rentre dans la thématique du jour.
1: Ouais, là non, c'est pas. Voilà.
0: Et voilà. On est donc en direct des studios de RGO. Et cette semaine, dans l'oreille du Cyclope, eh bien, on vous emmène au bord de la mare. Un soir de nuit étoilée, à l'écoute des croassements du peuple des grenouilles. Et pour la première fois dans l'histoire de la radio, en 34 ans d'existence, eh bien, grâce à notre partenaire, la Maison des Reptiles et des Batraciens, qui se trouve à Saint-Germain-de-Calbert, qui vient d'ouvrir, donc n'hésitez pas à vous y rendre. On les remercie, on remercie beaucoup. Eh bien, on réalise la première émission en direct avec pas moins de 123 espèces de batraciens dans notre studio.
1: Ouais.
0: Parmi quand même les 7000 espèces qui existent à travers le monde, quoi.
1: Ils vont prendre les auditeurs. Dommage pour eux, quoi.
0: Ben pour nous aussi, c'est un peu compliqué avec toutes ces bestioles dans le studio. Espérons qu'elles ne marchent pas sur le clavier de l'ordi.
1: Ça y est, ça commence, ça y est.
0: Le potard. JP, justement, petite renaine sur l'épaule gauche, là. Je vois là sur le haut-parleur là de droite, c'est une grenouille criquet, je crois, qui s'est logée au pied de l'enceinte.
1: Elle a fait une drôle de tête.
0: C'est marrant parce que sur l'autre enceinte, il y en a une autre. Je crois que c'est une grenouille tomate appelée Discophus Antongili.
1: Porte mal son nom. C'est encore on va faire un salade. Pas longtemps. Ouais. Mais non. Non, pas jusque-là.
0: Ah voilà, je sais pas pourquoi il y a eu.
1: Tu l'as effrayé.
0: Ouais,
1: tu l'as effrayé.
0: Je sais pas.
1: Si on parle de tu l'as regardé bizarrement.
0: Je sais pas si t'as vu celles qui sont à côté là, de la platine vinyle. C'est une grenouille Darwin, ça. Camouflage particulier. Elles se font parfaitement là, dans le décor. En tout cas, on aperçoit aussi cette petite grenouille verte du Brésil là, qui est en train de pondre quelques œufs là, à l'abri de la coupelle disposée sous la plante située au bord de la fenêtre.
1: C'est bon, c'est les œufs de. On va faire un apéro avec
0: ça. On peut se faire un peu. C'est pas du caviar, mais bon, c'est.
1: Bon, on peut innover.
0: Je sais pas ce que ça vaut.
1: Les représentants de l'association ne sont pas très contents quand même toutes nos idées. Mais bon.
0: Belle petite ménagerie aujourd'hui dans l'oreille du Cyclope. Alors je ne vais pas toutes vous les citer quand même parce qu'il y a 123 espèces comme je le disais. Elles sont nombreuses. Ça grouille dans le studio. C'est le moins qu'on puisse dire.

0: Non, JP, on les lèche pas. Ça marche pas comme ça. Surtout en début d'émission. Hein. On verra plus tard.
1: C'est trop tintin.
0: On verra plus tard. Bon, dans l'oreille du cyclope, vous l'aurez compris, on passe à la moulinette, la grenouille sous toutes ses formes, que ce soit dans la culture populaire, de Kermit à Jean-Baptiste, dans une assiette agrémentée d'ail et de persil, ou au fond de l'Amazonie, en oubliant soigneusement celle de bénitier, n'est-ce pas ?
1: Ah oui.
0: Si la bave du crapaud n'atteint pas la blanche colombe, eh bien lorsque le biologiste passe, la grenouille reste.
1: Oui, il va falloir des sous-titres, là. Biologiste.
0: Et si pour les grands bretons, eh bien, le français porte le béret et la baguette en bandoulière, eh bien, notre habitude de manger les cuisses de batracien nous a valu le doux surnom de frogs.
1: Chez les anglophones.
0: Chez les anglophones, chez les anglais américains, voilà. Et pour la petite histoire, eh bien, j'ai connu un homme grenouille qui avait de magnifiques cuisses il n'y a pas si longtemps que ça.
1: J'ai osé les tâter. J'ai tâté la cuisse. Ah, ça, c'est la buffle. La buffle, tiens, ah oui, elle sort son gros gosier là. Hein, profond. Ouais. Hein.
0: Je te propose une dernière petite citation avant de faire une petite pause musicale. Mm-hmm. Si analyser l'humour, c'est comme disséquer une grenouille, il y en a que ça intéresse et les grenouilles en meurent.
2: Il était une fois un petit garçon qui aimait bien se promener à la campagne. Et un bel après-midi, il est allé se promener du côté des marécages, là où les sols pleurent sur la terre et l'air est tout mouillé. Et la mousse qui descend des cyprès ressemble à un monstre à l'œil maussade, juste à l'endroit où vivent les grenouilles. Eh bien, ce petit garçon, il s'assoit sur un tronc d'arbre et il écoute les grenouilles. D'abord, elles ne parlent que le langage des grenouilles, quoi. Quelques-unes disent. Il y en a d'autres qui font.

0: Et même de temps à autre, on entend certes une grenouille qui fond. Bientôt, ce petit garçon y ferme les yeux pour mieux entendre. Il écoute encore les grenouilles. Et là, il découvre que les grenouilles ne parlent plus le langage des grenouilles. Pas du tout, elles parlent le langage des gens. Il y en avait une qui disait par exemple...
1: Out, out, out, out, out. Out, out, out, out, out. Out, out, out, out, out. Out.
0: Et une autre répond en disant... Et encore une autre demande.
1: Où ça? Où ça? Où ça? Où ça? Où ça? Où ça? Où ça?
0: Un crapaud de répondre.
2: En la boue, dans la boue. En la boue, dans la boue. En la boue, dans la boue, dans la boue.
0: Et un très vieux grand-père qui chantait presque, qui dit...
2: Enlève-le. Enlève-le.
0: Et une toute petite grenouille, elle dit... Je peux pas, je peux pas, je peux pas, je peux pas, je peux pas, je peux pas, je peux pas, je peux pas, je peux pas, je peux pas, je peux pas, je peux pas, je peux pas, je peux pas, je peux pas, je peux pas, je peux pas, je peux. Et puis, le chef de la tribu... En américain, on dit « the boss frog » avec les yeux gros et verts. Il sort la tête de l'eau et il dit « Oh !» Et toutes les grenouilles, elles sautent dans l'eau et elles nagent au loin en faisant «

0: s'appelle la chanson de, tu l'as pas désannoncé mais...
1: Ah, tu veux que je désannonce oui, c'est pas con. Ouais. On est dans l'oreille du cyclope. On vous parle grenouille. Le titre, Les Grenouilles, bien évidemment. Steve Waring, artiste qui a vécu. Qui vient des États-Unis.
0: Oui.
1: Qui a vécu du côté de Lyon, là, dans les quartiers. Sud-ouest, sud-est, les quartiers tout pourris du côté de Vaulx-en-Velin et tout ça.
0: Ouais, ça un peu.
1: Et écologiste avant l'heure, voilà, très investi.
0: Ça a presque 50, plus de 50, presque 50 balais.
1: Ça a 50 balais, ça.
0: On le sent pas, quoi.
1: C'est... Il a fait une autre chanson, une de ses plus connues, c'est La Baleine Bleue. Voilà.
0: Ouais, Steve Waring.
1: Ça marche bien, il marche bien, je pense.
0: Je pensais que c'était un Québécois au début, là, un peu, mais bon, soit. Tu sais, donc on est reparti, on a mixé parce que dans l'oreille des cyclopes, c'est un peu, ouais, ça ressemble un peu à du pornawak, un peu de tout, quoi, comme ça, c'est un peu un meeting pot, un peu, hein. Et donc, Fela qui passe en fond avec son expensive shit. Et donc, pour cette émission, j'ai cherché pas mal d'infos liées à la musique et au grenouille, donc, hein, tu peux t'en douter. Et de fil en aiguille, donc j'ai visionné un concert d'Olympia Vitalis. Olympia Vitalis, dont nous passerons. Non, c'est pas elle, mais ça pourrait, remarque. Olympia Vitalis, dont nous passerons un morceau au cours de l'émission, d'ailleurs, un petit peu plus tard. Et donc, dans ce concert qu'elle a donné en juillet dernier au Ghent Jazz Festival, magnifique interprétation d'ailleurs, à visionner dès que vous avez un moment. Et donc, durant ce concert, elle parle d'un lieu de musique à Londres qui se nomme The Jazz Café. Ça te parle un peu ?
1: Non, je connais pas. C'est assez récent. Bien ouais.
0: Alors, curieux comme je suis, hein, tu me connais, Jérôme. Hein, bon,
1: c'est vrai.
0: On connaît un peu. Bon, pas vraiment beaucoup, mais un petit peu quand même. Elle a sorti de ce visionnage du concert. Je m'immisce dans le site de ce Jazz Café. Et que vois-je-t-il pas ? Jeudi prochain, donc le 15 octobre prochain. Soirée spéciale hommage à Fela Kuti. Et pourquoi soirée spéciale le 15 octobre prochain ? Eh bien parce que c'est son anniversaire à Fela. Il aurait eu 88 ans. Ouais. Et peut-être pas toutes ses dents, hein, 88, mais bon. Il aurait eu 88 ans. Enfin, alors je me dis, les étoiles s'alignent. Il doit y avoir forcément un lien entre Fela et les grenouilles. C'est pas possible, quoi. C'est pas possible. Et bingo, ouais, bingo, car à l'époque, vous n'êtes pas sans savoir, vous, éminents auditoristes de RGO, en majorité bien éduqués et à la pointe de l'actualité politique internationale, merci RFI, hein, entre autres, donc Fela était un fervent détracteur et même combattant à travers sa musique et ses concerts de la corruption, de la dictature et même du pouvoir des multinationales dans son pays, le...
1: Nigeria.
0: Voilà. Et donc l'autorité dictatoriale, à ce moment-là, était représentée par le général Muhammadu Buhari. Et nous sommes en décembre 83. Ce général donc, dirige un coup d'État dans le but de renverser le président de l'époque, Shehu Shagari. Et puis il met en place son régime autoritaire en arrêtant par la suite Fela Kuti. Fela Kuti le condamna à 10 ans de prison pour exportation illégale de devises, alors même que Fela avait tout fait dans les règles. Il devait partir à l'étranger, il avait des devises, bof, on l'arrête. Mais en fait, fausse excuse, quoi, parce qu'en fait, c'était pour arrêter un énième opposant politique, bien sûr. Bon. Fela, ayant quelques années auparavant créé son propre parti politique, le Movement of the People, le MOP, donc il avait voulu se présenter aux élections. Alors là, le général, quoi, tu veux te présenter ? Allez, Fela Kuti, casse-prison. Il sortira 18 mois plus tard, après la chute de ce régime, par un autre général. Hein, bien sûr, bon, on est en Afrique, hein, généraux en Afrique. Merci l'Occident. Hein, bon, on va pas s'étendre là-dessus, mais bon, on pourrait. Hein, on fera une autre émission là, sur les généraux en Afrique. Il y a de quoi faire. Je pense que ça n'a pas qu'une émission. Bon, soit. Donc, alors, et pourquoi le lien avec les grenouilles, hein, me direz-vous ? Pourquoi le lien ? Eh bien...
1: je le cherche.
0: On y arrive. Pour restaurer, soi-disant, la discipline dans son pays, le général Muhammadu Buhari avait instauré la guerre contre l'indiscipline, War Against Indiscipline, pardon. Le Nigeria est un pays anglophone, hein. c'est une vraie histoire. Hein. Et cette guerre contre l'indiscipline se traduisait par des sanctions allant jusqu'à la peine de mort pour ceux qui s'adonnaient à la contrefaçon et aux incendiaires. Hop, tu fais un incendie, tu fais une contrefaçon, machin, un faux billet, peine de mort. Quant aux fonctionnaires qui arrivaient en retard au travail, Et pareil pour ceux qui grugeaient le bus, ouais, ceux qui n'avaient pas pris leur ticket. Eh bien, humiliation en public avec coup de fouet et obligation, on y arrive, de faire des sauts de grenouille devant tout le monde en place publique. Ouais. Et donc, tu n'as pas ton ticket, saut de grenouille, tu ne le fais pas bien, coup de fouet. Tu refais un saut de grenouille, tu ne le fais pas bien, coup de fouet, etc. etc. voilà. Bon. Alors, quand j'ai lu ça, je me suis dit, mais tiens, c'est le vendeur de montres qui a dû être content à cette époque, hein, parce que les retardataires, quand même, ils avaient besoin de montres, parce que peut-être ils n'avaient pas bon, c'était un peu de faire de l'humour là-dessus, mais c'est difficile de faire de l'humour là-dessus. Parce que quand tu arrives en retard,
1: c'est moi, les Occidentaux qui ont les montres. C'est les Africains, aussi. Ils ont le temps. C'est ce qu'ils disent au Sénégal, souvent.
0: Ah oui, d'accord. Et donc voilà, comment un animal bien sympathique peut aussi donner des idées diaboliques à certains pushistes, hein. Voilà, on va se passer une autre œuvre de Fela. Peut-être que tu vas remercier avec Viva. Alors je vais bien le dire en anglais, hein, Viva Nigeria.
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1: Et de retour dans les studios de RGO avec nos batraciens dans l'oreille du cyclope, une spéciale grenouille aujourd'hui. On se plonge à la fois dans la culture populaire, dans la musique, les livres, le cinéma. Et justement, je me propose de vous parler d'une des œuvres de Jacques-Rémy Girard. Ça te dit quelque chose, JP ?
0: Pas du tout. Pourtant, le titre que tu n'as pas annoncé encore me parle, mais l'auteur ne me parle moins.
1: Alors, c'est avec Sylvain Chomet qui a réalisé les triplettes de Belleville, Nick Park qui a réalisé les Wallace et Gromit, Chicken Run, et Michel Ocelo qui a lui réalisé Kirikou. Prince et Princesse et plein d'autres films d'animation. C'est l'un des principaux artisans du formidable dynamisme du cinéma d'animation français et européen. Alors, il est basé à Valence dans la Drôme où il dirige le studio Folimage. Ça te parle ou pas?
0: Ah oui, ils en ont fait quelques-uns quand même.
1: Ouais, quand même des très très belles et grandes productions.
0: Ça existe encore?
1: Ouais, bien sûr. Ouais, carrément.
0: Ça m'a fait peur.
1: Donc, Jacques-Rémy Girard, c'est aussi le réalisateur de nombreuses séries d'animation diffusées sur le petit écran. Il a réalisé Le Bonheur de la Vie, Mine de Rien, Ma Petite Planète Chérie. Et il a réalisé un moyen-métrage qui s'intitule L'Enfant au Grelot. Et on le connaît surtout, en fait, pour ce dont je vais vous parler. C'est La Prophétie des Grenouilles. C'est son premier long-métrage d'animation.
0: L'Enfant au Grelot a gagné un prix. Excusez-moi, il me semble bien aussi, mais bon.
1: Alors, c'est fort possible. Ouais, je t'avoue que je ne suis pas allé vérifier les prix qu'il avait reçus. En tout cas, il a reçu un énorme succès lors de sa sortie. Il l'a adapté donc de ce film. Pour une fois, c'est l'inverse. C'est le film a été créé d'abord, et ensuite il a adapté son film en petit roman, quoi. Ouais. Sympathique. Et je vous propose de vous plonger dans le début de ce roman. Alors, c'est La Prophétie des Grenouilles. Justement, on va entendre cette prophétie. Mmh. C'est parti. Cette nuit-là. Dans la grande mare située juste au-dessous de la ferme de Ferdinand se déroula une bien étrange cérémonie. Des grenouilles arrivèrent des quatre coins de la région et formèrent un immense rassemblement. Il régnait un brouhaha indescriptible, les bestioles papotaient tout en même temps. Josette, la grenouille qui assurait le secrétariat de l'Assemblée extraordinaire, ouvrit un grand livre et commença à faire l'appel. « Mesdames, s'il vous plaît. » Puis, quand le silence fut enfin revenu, elle annonça sur un ton autoritaire.
4: « La mare des sapins, 38 », répondit une voix hésitante venant de la gauche. « L'étang des justices,
5: 38 », pareil, dit une autre voix venant du côté opposé.
6: « Le creux de la favorie,
7: 41 », entendit-on dans les derniers rangs.
8: « La boutasse du père Berthier,
9: 39 ».
1: Aucune mare ne fut oubliée. Tous les étangs, même les plus petits creux d'eau de la région, furent appelés à se prononcer les uns après les autres. Puis Josette referma son livre et dit sans reprendre sa respiration.
10: Et pour finir, l'étang des ponts des Rigoles.
1: 40, annonça l'ultime batracien d'une voix ferme et assurée. À ce moment-là, tous les regards convergèrent vers une grenouille qui semblait être plus âgée que les autres, sans doute la doyenne. Son visage était soucieux, elle se racla plusieurs fois la gorge, visiblement émue, avant de prendre la parole. Mes chers amis, il n'y a plus l'ombre d'un doute. Toutes nos mesures coïncident, elles correspondent à une ou deux jours près, à nos propres évaluations. Ça ne fait aucun doute, il va pleuvoir pendant 40 jours et 40 nuits à la pleine lune. Un frisson d'effroi traversa l'assistance d'un bout à l'autre de la mare. C'est demain soir, la pleine lune, bégaya une grenouille.
11: Oui, reprit la doyenne, la gorge serrée, la pluie sera terrible, les rivières vont gonfler très vite et elles vont déborder. Les eaux vont monter et tout recouvrir. En quelques jours, on va assister à une inondation générale terrifiante. Tout sera noyé sous les eaux qui ne cesseront de monter, de monter, de monter. Vous entendez? Ça va être un nouveau déluge. Dieu du ciel!
1: Venant de la ferme toute proche, on pouvait entendre la voix joyeuse de Ferdinand qui chantait un air de marin en s'accompagnant à la guitare.
11: Vous entendez? Fit remarquer une grenouille.
12: Oh, misère! Ils ne se doutent de rien, les pauvres.
11: C'est épouvantable, ils vont mourir, comme tous les autres!
12: Est-ce qu'on pourrait au moins essayer de les prévenir? Mais comment veux-tu qu'ils nous croient? On n'est que des grenouilles.
1: Le lendemain matin, avec Lily, on est allé dans le champ de pommes de terre observer ce que mon père appelle ses pires ennemis, les doryphores. Rien n'annonçait que ce jour allait être exceptionnel. Comme d'habitude, Lily avait ramené ses cheveux en une grosse touffe crépue au-dessus de sa tête.
12: Ça lui donne un air espiègle et une dégaine d'aventurière. Quand je me suis accroupi à côté d'elle pour observer de près les plantations, son bras a frôlé le mien et ça m'a fait monter une drôle de chaleur dans les joues. C'était la première fois que je ressentais une chose pareille. Mais revenons aux doryphores. Ces insectes ravageurs s'étaient mis à pulluler autour de chez nous. Mon père appelle ça la vermine des patates. Et tous les matins, il passait près d'une heure à quatre pattes dans le potager pour les éliminer. Ce jour-là, après son incursion, on s'est amusé à chercher les survivants. Lily en avait repéré deux qui faisaient de l'amour sur une feuille. Enfin, c'est ce qu'elle prétendait. À l'époque, je ne savais pas ce que ça voulait dire et Lily s'était bien gardée de me donner les détails. Quand on s'est penché sur les amoureux, l'un des deux insectes s'est envolé lourdement. On l'a suivi des yeux pour voir où il se dirigeait. Son escapade a été stoppée, net, par la langue collante d'une grenouille embusquée derrière un plant de pommes de terre. Lily a protesté.
11: « Mais t'es pas gêné, toi ? C'est pas ton doryphore, d'abord ?»
12: La grenouille a fait un bond de côté. On s'est approché d'elle et à pas de chat. Mais au moment où j'allais l'attraper, elle s'est élancée à nouveau et m'a échappé de peu. Je l'ai vue se glisser derrière la barricade qui limitait le potager. Elle s'est retournée et j'ai eu comme l'impression qu'elle allait nous dire
9: « Jamais vous ne m'attraperez !»
12: Elle nous narguait avec ses yeux globuleux. Moi, ça m'a énervé et j'ai sauté par-dessus la barrière d'un seul mouvement. La bestiole a réagi très vite et quand j'ai été sur elle, eh bien, elle avait déjà détalé pour se réfugier dans les hautes herbes. Au même moment, deux nouvelles grenouilles ont bondi, l'une à ma gauche et l'autre à ma droite. Le temps d'hésiter, trois autres avaient surgi de je ne sais où. J'ai bientôt été entouré d'une véritable bande qui s'est dirigée en sautillant dans un grand désordre vers le talus qui descendait de façon abrupte. Je leur emboîtais le pas, mais elles ont pris de la vitesse et avec la pente qui s'accentuait, eh bien j'ai progressivement perdu l'équilibre et le contrôle de mes jambes. Ma course s'est terminée lamentablement en plein milieu de la mare au bout du talus. Autour de moi, des centaines de grenouilles ont aussitôt fait surface et m'ont regardé d'un air bizarre. « Oui, ben, je suis tombé, hein, c'est tout. Hein. » L'une d'elles m'a gentiment demandé.
9: « Tu t'es fait mal ?»«
12: Non, ça va, » j'ai répondu machinalement. Mon interlocutrice a paru soulagée. À la bonne heure, je me suis soudain rendu compte qu'une grenouille venait de s'adresser à moi, dans ma langue, en français. Ça m'a fait l'effet d'une gifle. Je me suis retourné brusquement. « Qu'est-ce que vous avez dit là ?»«
9: À la bonne heure. » « Enfin, je crois, hein, » a-t-elle répondu avec un air hébété.
12: « Non, vous parlez ?»«
9: Ça t'étonne ?»«
12: Bah oui, un petit peu. C'est la première fois que j'entends parler une bête. Dites encore quelque chose pour voir, ai-je demandé ?»«
9: Tu veux que je récite la fable de la grenouille et le bœuf, c'est ça ?»
12: Les autres grenouilles se sont mises à pouffer de rire et moi je me demandais si je n'étais pas en train de rêver. J'aurais bien voulu que Lily soit là pour me pincer, mais elle était restée en haut du talus. Alors je me suis redressé et j'ai couru à toutes jambes jusqu'à elle. C'était trop extraordinaire. En partant, j'ai encore entendu une grenouille me crier
9: « Attends ! Attends, bonhomme !»
12: La doyenne des grenouilles était verte de colère. Elle s'est mise à sermonner l'assistance avec vigueur.
9: « Alors ça, c'est malin, hein ? Vous lui avez fait peur ?» « Moi, je voulais seulement détendre l'atmosphère », a répondu celle qui s'était adressée à Tom. « Eh bien, c'est réussi », a rétorqué la doyenne.
11: « Oh là là, si on ne peut même plus rigoler !»«
9: Ça suffit, l'heure est grave. Je vous le rappelle, il en va de la vie de ce garçon et de sa famille. »
12: Puis, désignant deux grenouilles placées au bord de la mare, la doyenne des grenouilles a ajouté.
9: « Vous deux, allez voir où il est passé. »
12: Ça n'a pas été facile de convaincre Lily de me suivre. J'ai dû la tirer par le bras pour en être sûr qu'elle me suive jusqu'à la mare.
11: Arrête, Tom, arrête tes bêtises. Attends, tu vas voir, je te dis qu'elle part, je les ai entendues.
12: Oh, mon pauvre Tom, m'a-t-elle lancé en levant les yeux au ciel, comme elle savait si bien le faire. Quand nous sommes arrivés aux abords de la mare, on aurait dit que les grenouilles avaient toute la bouche cousue. Elles nous regardaient avec leurs gros yeux ronds, sans bouger, je me suis penché vers la première.
11: « Dites quelque chose, sinon elle va croire que je suis un menteur. »
12: La grenouille, qui avait la voix la plus grave, s'est enfin décidée à prendre la parole.
13: « Je comprends, avec étonnement. C'est toujours une surprise pour les humains d'entendre parler les animaux. Cependant, c'est comme ça, on parle, mais c'est pas ça qui est important. »
12: En l'entendant, je n'ai pas pu m'empêcher de me retourner vers Lily pour lui dire
11: « Assez satisfait de moi, ah, tu vois !» Et qu'est-ce que je te disais ?
12: Lily, sans se démonter, m'a répliqué avec un naturel déconcertant.
11: Ouais, bah, ça va, hein, elle parle. Hein.
12: Écoutez-moi, les enfants, a repris solennellement la vieille grenouille. J'ai quelque chose de très important à vous dire. Il se prépare une terrible catastrophe. Il n'y a pas l'ombre d'un doute, la pluie va tomber pendant 40 jours et 40 nuits sans s'arrêter et tout recouvrir. Ce sera un nouveau déluge. Pour nous, ce n'est pas grave, mais vous, si vous ne faites rien très vite, vous allez tous mourir. Un frisson m'a traversé le corps. Mourir, nous, a gémi Nelly ? Oui, vous et les vôtres, tous les vôtres. Les eaux du déluge vont engloutir les animaux, les arbres, les fermes, les villes entières. Elles monteront plus haut que les plus hautes montagnes. Tu veux dire jusqu'au ciel ? Lui ai-je demandé. Jusqu'au ciel, tout sera noyé. Il n'y a pas une minute à perdre. Mais qu'est-ce qu'on peut faire ? A imploré Lily. La grenouille a réfléchi un temps et a haussé les épaules en grimaçant. Alors là, aucune idée. Hein. On est seulement des grenouilles. On a des connaissances en météo, mais c'est tout. Hein. Maintenant, c'est votre affaire. Ça a été sa dernière phrase. Lily s'est levée et a tourné les talons. Faut qu'on prévienne ton père et ta mère. Allez, viens Tom. J'aurais voulu bouger, lever la tête, me redresser pour suivre Lily. Mais mon corps ne répondait pas. Je suis resté immobile, comme hypnotisé, fixant désespérément les grenouilles qui disparaissaient une à une au fond de la mare.

0: Un extrait de La Prophétie des Grenouilles, un petit roman adapté donc du film réalisé par Jacques-Rémy Girard du studio Folle Image, La Prophétie des Grenouilles, donc à découvrir en livre de poche.
1: Ça a réveillé les grenouilles de Saint-Germain-de-Calberte. Hein. Ça les a inspirées.
0: Et ouais, on remercie notre partenaire là, qui nous a filé toutes ces petites grenouilles pour nous accompagner dans cette émission.
1: Ouais, attention, voilà. Moi sur ta tête. Il va pleuvoir. C'est sûr, il va pleuvoir. Oh purée. Bon, ben on va poursuivre par une autre chronique. Hein. Glaner sur le frog web, la toile de la grenouille. Hein. Cette fois-ci, ce sera ici Héro, hein, feu France Bleu Héro qui va vous régaler. Merci à eux. Car l'histoire racontée va vous transporter en des temps immémoriaux où les seigneurs d'alentour menaçaient le voisinage. L'histoire se déroule dans le village de Saint-Géniès de Fontedie. Oh, tellement, le coasse fort, je m'entends même plus, tellement.
0: Excuse-moi, elles sont nombreuses, 123 espèces, c'était peut-être un peu trop.
1: On va les calmer.
0: On va dire à nos partenaires pour la prochaine émission.
1: Peut-être en les caressant, peut-être ça va les calmer.
0: Ouais, ça va. Ouais. Ah,
1: ça.
0: Regarde.
1: Alors, l'histoire se déroule dans le village, tellement ça nous a disturbé, hein, tu vois. Dans le village de Saint-Géniès de Fontedie, non loin de la ville de Béziers, hein, et la grenouille de ce village est son animal totémique. On vous explique pourquoi.
2: Depuis longtemps, j'ai remarqué que la grenouille avait une importance particulière à Saint-Géniès-de-Fontedie. La foire des grenouilles, chaque année, à la Pentecôte. Lieu emblématique du village, la fontaine de la grenouille, à côté de l'église, avec ce batracien qui crache l'eau directement dans la vasque, et puis ce surnom de grenouillard, attribué parfois aux habitants de la commune. Mais pourquoi ? Alors j'ai cherché pour vous, et en feuilletant les archives de Saint-Géniès-de-Fontedie, je suis tombé sur une légende. Un manuscrit rédigé en 1938 par Clément Bruguière, instituteur en retraite à Saint-Géniès-le-Bas. Et oui, car avant 1988, la commune Saint-Géniès-de-Fontedie s'appelait Saint-Géniès-le-Bas. Alors, qu'est-ce qu'il nous dit, monsieur Bruguière ?
3: Autrefois, c'est-à-dire au fond des temps passés, l'ancien village était entouré de fossés. De grands fossés pleins d'eau, sous d'épaisses broussailles. Au temps où les seigneurs vivaient en représailles, ces abords extérieurs en étaient desservis par des étroits chemins et quatre ponts-levis. Dans ces marais...
4: Ça va, Père Foura ?
2: Oui, pardon. Dans les fossés vivaient d'innombrables grenouilles qui coassaient chaque nuit autour des remparts. Les habitants s'étaient habitués à leur présence et dormaient paisiblement au rythme de leurs chants. Un jour pourtant, un seigneur voisin tenta de s'emparer du village en profitant de la nuit pour lancer son attaque. Mais soudain, les grenouilles se mirent à croasser avec une telle force que le vacarme résonna dans toute la vallée. Des milliers d'entre elles bondirent hors des fossés et envahirent les remparts, les toits et les chemins alentour. Pris de panique et croyant à une attaque surnaturelle, les soldats ennemis s'enfuirent sans livrer bataille. Depuis ce jour, la grenouille est devenue l'animal totem de Saint-Géniès-de-Fontedie, symbole protecteur, et notre instituteur voit même un lien avec la couleur du toit du clocher du village.
3: Pour garder souvenir de ces fidèles bêtes, longtemps à Saint-Géniès, l'on fit de grandes fêtes. Le clocher de l'église alors fut recouvert, tel qu'il est aujourd'hui, d'un superbe toit vert. Et quand ce toit reluit sous la verse qui mouille, l'on croit y voir encore au guet la jante grenouille.

0: C'est vraiment.
1: Elles sont toujours là avec
0: elles
1: nous.
0: Elles sont moqueuses quand même. Elles sont
1: la moqueuses. Musique s'arrête et tu vois, elles reprennent direct. Parce que. Faut le dire aux auditeurs. On est dans l'oreille du cyclope en direct. On a notre partenaire, la maison des reptiles et des batraciens à Saint-Germain-de-Calbette, qui nous a amené 123 espèces de grenouilles. Et quand il y a la musique, il y a une sorte de silence qui s'installe. Elles écoutent et dès qu'on reprend le micro, nous, en fait, elles se remettent à chanter. Quoi.
0: C'est impressionnant. En fait, elles veulent être choristes des chanteuses.
1: C'est hallucinant.
0: Il y a un truc comme ça, quoi. Hein.
1: C'est clair.
0: Bon, on va désannoncer juste Olympia Vitalis, que je vous avais parlé tantôt, c'est dans la chronique, juste avant. Olympia Vitalis, que vous pouvez aller voir son concert sur le tube. Au Gent Jazz Festival, un magnifique concert.
1: Gent Jazz.
0: Le Gent Jazz Festival vers là-haut, vers le nord là-haut.
1: Gant pour les Français.
0: Gant pour les Français,
1: les francophones.
0: Les gants, un gant propre. Hein. Et donc, Olympia Vitalis, Money Tree, jeune artiste florissante, londonienne, florissante. Elle est florissante, je trouve, déstressante, adoucissante, et encore plein de mots en sente.
1: Qu'on voit dans les publicités.
0: Aussi. Et c'est tatouage.
1: Ah, c'est
0: tatouage. Tu fais comme tu veux.
1: Ah ouais, d'accord.
0: C'est toi qui vois.
1: D'accord, non.
0: Vu,
1: mais...
0: Ça les a choqués, ça les a calmés, les grenouillardes.
1: T'inquiète, elles sont encore avec nous.
0: Elles
1: arrêtent pas.
0: Des fois, elles ont des trucs, elles sont
1: des petits blancs. Et ben, la thématique des grenouilles, c'était vraiment une excellente idée, puisque il y a un florilège de morceaux de musique si vous récupérez. Je te fais un choix. Alors, du punk à roulette,
0: si tu veux.
1: Avec un morceau qui s'appelle Frog's Trap,
0: ouais.
1: De la musique qui électronique asiatique, si tu veux, avec le titre Frogs. Ou plutôt chanson française rigolote.
0: Oh, l'asiatique, ça peut être pas mal.
1: Ah bah, c'est parti. Allez, Frogs, super. Tu vas voir. C'est particulier.
0: J'adore.

0: Alors, petite précision, puisqu'on a, on a vérifié entre-temps, parce que c'était un artiste que je ne connaissais pas, mais,
1: mais
0: en fait,
1: que
0: il se trouve que JP le connaissait, et que par détour, je connaissais finalement, puisque son papa, Abolis Pupul, qui écrit ce morceau Frogs, donc, qui se trouve dans cette playlist, puisqu'on parle de grenouilles dans l'oreille du cyclope, Bolis Pupul, en fait, il n'est pas du tout... Enfin, si, il est d'origine asiatique, mais il est né, il a grandi en Belgique, à Gent, notamment à Gand, donc, pour les francophones. Et son père, c'est le dessinateur Kamagurka, qui a fait des trucs dans Psychopath Magazine,
1: Fluide
0: Glacial,
1: tous les journaux belges,
0: peut-être Charlie aussi, carrément. Et sa maman est d'origine chinoise de Hong Kong. Voilà.
1: Comme quoi ? Et c'est sa sœur aussi qui est sûrement qui chante aussi. Je ne sais plus son nom, mais c'est souvent ils sont en duo tous les deux.
0: Ok.
1: Très, très bon quoi, électro. Et comme quoi, peut-être que c'est le chant des grenouilles.
0: Et cet album est sorti en 2024, il s'appelle Letter to You. Une lettre pour toi, et You, ça s'écrit Y-U. C'est pour ça que...
1: Ouais.
0: Quand je l'ai écouté, je me suis dit, bon, bah, il doit être asiatique. Voilà, forcément. Forcément. Bon.
1: Si, la moitié.
0: Je te renvoie la balle.
1: Allez, ping-pong.
0: C'est parti,
1: Les asiatiques. Bon, une autre histoire de grenouilles. Allez, une dernière, hein, parce que là, ça passe, c'est grenouilles. Hein. Bon, alors, une autre histoire de grenouilles que j'ai glané tout récemment. Ouais. J'ai pas arrêté de glaner ces derniers temps, tu sais. J'ai glané, mais j'ai pas glandé.
0: Tu sais que j'ai vachement pensé, en plus, en préparant l'émission. C'est un des trucs qui m'est venu à l'idée, ce dont tu vas parler, là.
1: Glané ? Ah bon ? Non.
0: Donc, glaner, oui, j'adore ce terme. J'adore le film Le Glaneur et la Glaneuse.
1: Oh, purée, tu m'as niqué le truc, mais bon, c'est pas grave. Donc, alors, même si les mots se ressemblent entre glaner et glander, il n'y a que la lettre D qui différencie. Donc, ce que je voulais dire, que je me suis posé et que j'ai pensé, c'est que glaner et glander s'opposent bien dans l'effort réalisé. Voilà, donc ça fait penser justement à ce film, Les Glaneurs et la Glaneuse, donc tu parlais, et que tu as sûrement déjà vu.
0: J'ai déjà vu, et en plus il se trouve que j'ai habité à Arras et que le film démarre à Arras, où il y a le tableau de la Glaneuse, dans le musée d'Arras. Ouais. Petite histoire.
1: Les étoiles, il doit y avoir des grenouilles.
0: Les étoiles s'alignent.
1: Enfin, pour ceux qui ne l'ont pas encore vu, je pense que ça vous a donné l'envie, là, à force d'en parler comme ça, je ne sais pas.
0: Il faut voir vraiment, ce film, c'est vraiment...
1: Jeter un œil, ça vaut vraiment le détour. C'est parce qu'on apprend beaucoup de choses, et au niveau artistique, comme au niveau logistique, enfin, au niveau légal, tout ce qu'on peut faire en glanant, le glanage et tout ça, c'est fabuleux. Mais pour l'heure, une autre histoire de grenouille, et là, c'est pas de l'animal que l'on va parler, mais de Monsieur Grenouille, Jean-Baptiste Grenouille, que tu avais cité en intro. Précisément, héros du roman intitulé Le Parfum, écrit par Patrick Susskind. Et donc, pour vous donner envie de le lire, petit résumé de la petite librairie. C'était sur France TV il y a 3 ans passés. Magnéto, Jérémy.
0: C'est parti.
2: Attention, roman capiteux, roman vénéneux. Le connaissez-vous, ce formidable thriller historique qui met en scène un nez ? Le Parfum, de l'écrivain allemand Patrick Susskind, a la vertu et le vice de rester bien longtemps dans la mémoire du lecteur. Il met en scène un curieux chasseur de senteurs, né dans de curieuses circonstances. Il s'appelle Jean-Baptiste Grenouille et il vient au monde un jour de 1738, au pied d'un étal de marché, parmi des poissons d'une fraîcheur relative. Orphelin, Grenouille est maltraité par tous ceux qui l'approchent. À l'âge de 8 ans, il devient apprenti dans une tannerie, où travailler le nez bouché est plutôt recommandé. Et c'est là qu'il découvre peu à peu qu'il est doté d'un nez si fin qu'il lui permet de décomposer toutes les odeurs. Et il faut imaginer, ou plutôt il faut lire, les pages sublimes qui vous propulsent au milieu des odeurs du Paris de ce siècle que l'on dit des Lumières. C'est pas triste. Un soir, le jeune Grenouille rencontre une femme dont l'odeur le trouble profondément. Son obsession le poursuivra tout au long de sa vie. Découvrir le secret qui permet de conserver les odeurs et puis créer le parfum parfait. Il se lance dans la quête du parfum absolu en se posant cette question. Et si l'âme des êtres était leur odeur ? Le ton est donné dès le sous-titre de ce roman. Le Parfum, histoire d'un meurtrier. Comment Grenouille deviendra-t-il le meilleur parfumeur du royaume, capable d'inspirer l'amour à ceux qui respirent son parfum, lui qui déteste l'humanité? Eh bien, c'est à vous de le découvrir. Mais prenez garde, ce parfum est si puissant qu'il pousse le lecteur, comme les protagonistes de l'histoire, à accueillir les crimes de Grenouille comme s'il en était le complice. Et c'est bien là le tour de force de Patrick Suskind. Le parfum de Patrick Suskind, c'est à lire au livre de poche.
0: Un autre Grenouille. Donc ouais. Effectivement.
1: Ouais. Il parle bien, je trouve.
0: Ah ouais, il est fort. Bah, de toute façon.
1: C'est son métier. Hein.
0: Bah ouais.
1: Chacun son métier. Hein.
0: Excuse-moi.
1: Il y en a qui sont bénévoles, il y en a qui c'est leur métier. Hein.
0: Ouais.
1: Non, mais ça peut donner des idées à quelques personnes qui écoutent pour le devenir, quoi. Un peu mieux. Pour mieux parler, pour mieux articuler. Trois petites truites cuites.
0: Trois petites cuites.
1: Grenouille.
0: Hein.
1: C'est court,
0: voilà, on est toujours dans l'oreille du cyclope.
1: J'ai mis un petit son, mais bon.
0: Un petit son, ouais, j'ai pensé, parce qu'il y a le livre qui est exceptionnel à découvrir absolument et qui effectivement reste dans la tête et qui donne envie de découvrir ce personnage hors du commun.
1: Qui a été fait avant le film.
0: Bien et avant le film. Ouais. Mais je vous propose quand même de découvrir la bande-annonce du film qui est tout de même une belle réussite, je trouve.
1: Voilà. C'est bien fait. C'est thriller, quand même.
0: Ouais, c'est un peu flippant. Hein.

0: Au XVIIIe siècle, vivait en France un homme qui comptait parmi les personnages les plus doués et les plus connus de son époque. Son unique ambition se bornait au royaume évanescent des senteurs. Il s'appelait Jean-Baptiste Grenouille.
1: Qu'est-ce que tu fais ?
2: Je crée un parfum.
3: Chaque parfum contient trois accords qui nécessitent 12 notes en tout. Mais on ne peut créer un parfum réellement original qu'en y ajoutant une note supplémentaire.
4: La nuit dernière, j'ai rêvé que tu étais morte. Assassinée, comme les autres filles. Quel que soit son insensé projet, il ne pourra pas être achevé sans toi.
5: Jean-Baptiste Grenouille ! Nous déclarons par la présente que ce meurtrier, ce païen, a encouru la sentence d'excommunication
6: et que tout acte traditionnel de miséricorde sera expressément interdit à l'exécuteur des hautes œuvres.
7: Une longue, très longue bande-annonce, celle du parfum, avec son personnage principal, Jean-Baptiste Grenouille, bien évidemment. Le parfum, un livre de Suskind. Alors, je ne me souviens plus de son prénom.
8: Patrick.
7: Patrick Suskind. Ouais. Voilà. Je te propose un
8: PS pour les intimes.
7: Un mini blind test. Blind test, c'est parti. Je te dis pas si c'est du cinéma, de la littérature ou autre ou de la musique. C'est parti.
8: Oh,
9: c'est à ce moment précis. Vilaine petite grenouille la fixa de ses yeux globuleux et la supplia. « Oh, pitié, jolie princesse, seul un baiser de votre part pourrait briser le terrible sort qu'a jeté sur moi une vilaine sorcière. »
8: C'est un dessin animé, ça.
9: La c'est ravissante un dessin animé, princesse voilà. Fut si émue par ce qu'elle venait d'entendre qu'elle décida de se pencher en avant afin de ramasser la visqueuse créature. Elle
7: alors c'est produit par le même groupe.
9: L'approcha de ses lèvres et lui donna la grenouille se transforma alors en un prince charmant. Évidemment, ils se marièrent, ils vécurent heureux et eurent beaucoup d'enfants. C'est joli, non ?
10: Oui ! Encore
9: Désolée, Charlotte. Il est temps que nous rentrions chez nous. Dis-lui au revoir, Tiana.
10: Il est hors de question que je fasse une chose pareille. Non, ça jamais, je dis bien jamais, je ferai un baiser à une grenouille. Yark !
11: Ah oui ? T'en es sûre ?
10: Le voilà, grand charmant, Tiana ! Allez, embrasse-le !
7: Alors, dans quel Disney y a-t-il une Tiana et une Charlotte, JP ? Tu ne l'as pas vu, ce dessin
8: non,
7: animé. T'étais trop vieux.
8: Il est un peu plus récent que Bachelet.
7: Ouais, récent, je dirais pas récent. Il a quand même quelques années. Hein. C'était La Princesse et la Grenouille.
8: D'accord.
7: Un extrait, voilà. Un excellent film, hein, d'ailleurs. Okay. Franchement, un excellent Disney. Un très, très bon Disney, voilà. Bon, je ne suis pas non plus fou
8: pro
7: de Disney. Non, pas du tout, mais... c'est même un peu problématique très souvent Disney, mais bon, celui-là je pense qu'on peut regarder, voilà. Bon, on va se dire au revoir.
8: Ah, mais c'était vraiment un mini bête, je pensais qu'il y en avait d'autres.
7: Non, mais je suis désolé, c'était le seul.
8: Bon, mais ce sera pour la prochaine fois. On commencera par un mini bête, peut-être la prochaine fois.
7: Ouais.
8: Pourquoi pas, c'est une idée.
7: Voilà, c'est une idée.
8: Ah oui, c'est vrai que c'est l'heure. Merci les grenouilles, c'est 123 grenouilles, elles nous ont régalés.
7: On rappelle notre partenaire, donc la Maison des Reptiles et des Batraciens du côté de Saint-Germain-de-Calberte. Nous a fourni aujourd'hui pour l'émission plus de 123 espèces de grenouilles, c'est vraiment une première pour la radio, ça se refera pas, c'est vraiment le bordel.
8: En fait, il va falloir laver les potards, hein, parce que la bave, ça y va, la bave de René.
7: La bave de partout, c'est un peu dégueulasse. C'est
8: bon, un bisou à toutes les Renettes quand même. Hein
7: carrément.
8: Minimum. Ouais, c'est un truc.
7: Ce qui est en musique, quand même.
8: Des fois, elle se transforme en plus en princesse. Wow. Oh, trop beau. On va en embrasser quelques-unes. Bisous.
7: Bisous.

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1: Bienvenue à toutes et à tous sur les ondes de Radio Grille Ouverte dans l'émission 40% de quota. Et non, cette émission n'est pas consacrée à Pharrell Williams, même si on a attaqué l'émission avec le titre Happy. Alors c'est une reprise d'un trio qui s'appelle le trio SR9, qui est un trio de percussionnistes. Ce morceau est extrait d'un album qui était sorti en 2022, un album qui s'appelle Déjà Vu, sur le magnifique label No Format. Mais avez-vous reconnu la chanteuse ? Et il s'agit de Camille Dalmé. Alors Camille, sa mère était prof d'anglais, son père prof de lettres. Elle, dans sa jeunesse, elle rentre en Hippocagne avant d'intégrer Sciences Po Paris, où elle consacre son stage de Sciences Po à la création, la production de son premier album, Le Sac des Filles, qui est sorti en septembre 2002.

Cet album, on retrouve un certain Sébastien Martel à la guitare et à la co-composition de trois titres. Alors Sébastien Martel, pour ceux qui connaissent un petit peu le travail de Mécanique Vivante basé à Champclauson, Sébastien Martel, depuis des décennies, c'est en gros le pourvoyeur, le dealer de musiciens pour la compagnie Mécanique Vivante. Et notamment Camille, au début des années 2000, a chanté en fait pour les sirènes, sur les sirènes dans le spectacle de France Clochard. Donc on repart en 2002. Le premier album sort, il s'appelle Le Sac des filles, produit pendant son stage de Sciences Po Paris. Et on va écouter un titre qui ouvre l'album. Le titre s'appelle 1, 2.

0: 1, 2, 3, extrait de l'album Le Sac des Filles, premier album de Camille sorti en 2002. L'album ne va pas rencontrer un succès phénoménal, faut bien l'avouer. Mais ça suffit pour Camille pour se dire qu'elle va quand même continuer dans la chanson et elle va collaborer sur l'album de Magic Malik, un album sorti donc en 2003, sur l'album de Gérard Mancé, Le Langage Oublié. Sur l'album de Seb Martel aussi, qui s'appelle Ragalette, entre autres. Et en parallèle, elle s'implique dans le projet Nouvelle Vague, où elle interprète des titres de Tuxo Do Moon, des Clash, des Dead Kennedys et de XTC. Et notamment un titre qui s'appelle Too Drunk To Fuck.
1: Non mais il dégueule pas vraiment.
2: Si, si, si.

0: Je suis trop bourrée pour buzzer.
1: On est bien sur RGO 88.2 dans 40% de quota. Alors, version Bossa Nova de Too Drunk To Fuck. Et en fait, l'album Nouvelle Vague est parti d'un délire de reprendre en fait des morceaux New Wave des années fin 70, début 80 en Bossa Nova avec 8 chanteuses, dont Camille, qui va interpréter 4 titres sur cet album. L'album va connaître un certain succès, hein, il s'est quand même vendu à 200 000 exemplaires. Et ben, peut-être que grâce à ça, ça va vraiment propulser la carrière de Camille. Mais ce qui va vraiment, vraiment propulser la carrière de Camille, c'est un an plus tard. Elle revient avec un deuxième disque solo, un album qui s'appelle Le Fil et qui va vraiment la faire connaître du grand public. Alors pourquoi Le Fil ? C'est le titre de l'album. En fait, c'est un bourdon, c'est la note Si qui bourdonne tout le long de l'album. Il y a très très peu d'instruments et beaucoup de voix. Et ça commence à être vraiment la patte de Camille, où la voix va prendre une importance capitale dans toute sa carrière en fait. Et ben, cet album, il cartonne, il devient disque de platine, il s'est vendu à pas loin de 500 000 exemplaires. Il reçoit le prix Constantin et 2 victoires de la musique. Alors, cet album, il est tellement magnifique, il est tellement magique que choisir un morceau, pour moi, ça a été assez compliqué. Mais bon, on va l'illustrer avec un titre qui s'appelle Baby Carnivore Bird.

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0: Suite à l'immense succès de l'album, Camille va faire une longue tournée, une tournée à quatre. Il y a Magic Air qui est au piano et à l'accordéon, qui est un des principaux artisans de l'album Le Fil, vu qu'il a co-réalisé avec Camille l'album. Il y a Martin Gamet qui est à la basse et à la contrebasse, qui est également sur l'album aussi. Et elle est accompagnée par Sly qui fait du beatbox, Sly du Saiyan Supakru. Et Camille, elle, est au chant et à l'oversampling. En fait, c'est-à-dire qu'elle superpose ses voix pendant le concert et c'est assez magique. Et moi, j'ai eu la chance avec mon copain Yvan, et bon, l'émission, elle est pour toi, Yvan, d'aller voir Camille du côté de Narbonne. Et c'était une claque monstrueuse. J'en profite d'ailleurs pour vous dire que Camille va passer à Paloma en novembre. Et courez-y parce que c'est vraiment un moment assez unique et assez magique à partager sur scène. Donc là, on était sur la tournée donc, du Fil. Et cette tournée va être captée au Trianon à Paris le 17 et 18 octobre 2005. Et ça donne un live qui s'appelle Live au Trianon, tout simplement. Et on va écouter un titre, Ta douleur.
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En 2007, Camille devient la voix française du personnage de Colette dans le film de Pixar Ratatouille. Et elle interprète aussi le titre Le Festin, qui est le générique du film. Et il faut savoir que c'est la première fois dans l'histoire de Disney que le titre d'un générique de film est en français, même dans la version originale. Et il faut attendre 2008 pour que sorte son troisième album studio, un album qui s'appelle Music Hall, en collaboration avec le producteur Valgeir Sigurðsson, qui collabora avec Björk de 1998 à 2006. Alors c'est un album assez anglophone, où la voix a encore une place très très importante. Et parmi les musiciens, on retrouve toujours Mister Magicaire et un certain Sly, toujours le beatboxer de Saiyan Supakru. D'ailleurs, entre l'album live et cet album musical, elle a elle aussi participé à un album de Saiyan Supakru en tant qu'invitée. En 2009, elle est artiste de l'année aux Victoires de la Musique. Donc c'est vraiment la consécration. On va écouter un petit titre de cet album-là, de l'album musical. Et je vous propose d'écouter Canard Sauvage sur les ondes de Radio Grille Ouverte 88.2.

0: L'album Musical va être encore une fois un succès commercial. Il est vrai que, aidé par une victoire de la musique, ça permet d'avoir une visibilité dans les magasins assez extraordinaire. En 2010, elle reprend la chanson L'autre bout du monde, un morceau d'Émilie Loiseau, dans un groupe éphémère qui a été formé pour le printemps de Bourges 2010. Ce groupe éphémère s'appelle Les Françoises. Il est composé de Jeanne Chéral, Émilie Loiseau, Olivia Ruiz, Rosemary Stanley et la grande Sophie, ainsi que bien entendu Camille. Et puis arrive ce truc-là.
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0: Ce qu'on vient d'entendre, en fait, c'est l'ouverture du quatrième album de Camille. Ça s'appelle Aujourd'hui et ce quatrième album s'appelle I Love You. Alors, c'est Camille qui en parle le mieux et je vous invite à aller sur son site officiel où elle fait des bios sur tous ses disques. Et elle dit entre autres « I Love You » est un album dépouillé, acoustique, organique, a cappella, qui parle d'amour et qui a été enregistré dans des conditions particulières, avec une acoustique particulière, tantôt en live, tantôt avec un quatuor à cordes ou encore dans des lieux particuliers comme une chapelle. Et c'est vrai que c'est un album assez étonnant parce que très, très, très minimaliste, encore une fois. Et beaucoup, beaucoup, beaucoup, beaucoup de voix. De cet album sortira un album live qui va être enregistré à l'Olympia en 2013. Et cet album s'appellera tout simplement « Il Olympia ». Et le titre qui va suivre va remporter la victoire de la musique de la chanson originale en 2013. Il s'agit de « Allez, allez, allez ».

Et il va falloir attendre encore 4 ans pour se retrouver en 2017. Et en 2017, Camille sort son cinquième album qui s'appelle Oui, alors O-U-I, tréma. C'est un album avec une voix lead, un tambour, un cœur rythmique et un cœur lyrique. Camille a composé la musique a cappella. L'album est accordé en La 432 au lieu du La 440 qui est la norme. Et elle travaille avec la danseuse et chorégraphe africaine Elsa Wollaston, figure de la danse contemporaine, pour faire ressortir le mouvement qui habite chaque chanson. C'est elle qui en parle le mieux, encore une fois. Elle nous raconte oui. Je voulais faire un disque protestataire, je voulais dire non, et voilà, je dis oui. Dans oui, il y a tout. La rondeur du O, l'ouverture du U, la droiture du I. Tout ce que souhaite dire, être et devenir, aucun obstacle au chant des voyelles, au battement du cœur, du OU au I. De l'obscurité à la lumière, de la terre au mur, du tambour à la voix, de lui à moi, et au bout du labeur, le I, tout oui. Et ses deux poings levés vers le ciel. Camille.

Et on est toujours dans 40% de quota sur Radio Grille Ouverte. On vient d'entendre donc le titre Je ne mâche pas mes mots, un titre de Camille, extrait de son album Oui, O-U-I tréma. Et cet album va ressortir quelques mois plus tard, en novembre 2017, dans une édition intitulée Oui, c'est-à-dire O-U et 2-I tréma. Tous les morceaux sont repris, ainsi qu'un titre qui s'appelle 2012, qui n'était chanté qu'en concert. Et cette réédition, en fait, comporte des versions acoustiques accompagnées au tambour sur toutes les chansons. Et je vous propose tout de suite le titre Sous le sable.

Et suite à l'album, elle va tourner. Et cette tournée va être récompensée par la victoire de la musique 2018 du meilleur spectacle musical de l'année. En parallèle, Camille, en fait, elle compose et chante dans de nombreuses musiques de films ou de musiques de documentaires. Alors, ça me prendrait presque toute l'émission de tous les citer. Mais entre autres, elle apparaît dans 9 mois ferme de Dupontel. Elle a participé au Petit Prince de Marc Osborne, de J'avancerai vers toi avec les yeux d'un sourd de Laetitia Carton, Juste la fin du monde de Xavier Nolan, J'irai où tu iras de Géraldine Nakache. En 2021, elle réalise elle-même un documentaire sur elle-même qui s'appelle Comme un poisson dans l'air, et donc forcément, ben, la musique, elle est d'elle. Et en 2024, et on va s'attarder sur ce projet-là, elle compose avec son compagnon Clément Ducol la bande originale du film Emilia Pérez de Jacques Audiard. Et elle s'installe carrément à Los Angeles avec son compagnon pour composer cette musique de film. Et je vous propose le titre « Elle mâle ».

et c'est la consécration. Donc ce morceau, El Mal, extrait donc de la bande originale du film Emilia Pérez, va gagner l'Oscar de la meilleure chanson, le Golden Globe de la meilleure chanson originale aussi. Et en France, Camille et Clément Ducol vont recevoir le César de la meilleure musique de film. Et 9 mois après, oui, Camille revient avec The Sound of Milk, son 6e album studio. Je vous propose tout de suite d'écouter un titre qui s'appelle « À nos enfants ».

Et c'est déjà pratiquement la fin de l'émission 40% de quota, une émission donc consacrée à Camille. Mais il me reste encore quelques minutes justement pour vous parler de ce projet, de Sound of Milk, donc ce sixième album, qui est en fait un triptyque. Un triptyque, donc ça commence par la naissance, puis il y a l'enfance et enfin l'adolescence. La naissance, en fait, c'est un disque, c'est un triple album en fait. C'est un disque, un journal sonore de 32 minutes enregistré entre 2010 et 2015 où à sa maison, en famille, avec les cousins, les cousines, voilà, ils sont enregistrés. Suite à la naissance, entre 2015 et 2020, elle a travaillé sur une comédie musicale de poche qu'elle a enregistrée toujours pareil, en famille, à la maison. Ça, c'est l'album « Enfance ». Et suivi de l'album Adolescence, qui est un album pop pour une fois, enregistré entre 2020 et 2025, d'où était extrait le titre que vous venez d'entendre, le « À nos enfants ». Ce triptyque, elle a mixé 15 ans de sa vie. Donc elle a commencé en 2010 pendant la grossesse en fait, de son premier enfant. Ça, c'est l'album « Naissance ». Et voilà, c'est le Sound of Milk. On peut le trouver donc soit en version simple, c'est-à-dire juste l'album pop adolescence, soit en triple album avec donc cette petite comédie musicale de poche plus ce journal sonore. Et voilà, c'était 40% de quota consacré à Camille qui passe donc le 20 novembre à Paloma. Et voilà, c'est une émission aussi que je voulais dédier à mon ami Yvan qui nous a quittés cet été. C'est avec lui qu'on a partagé le plus de moments, Camille, tous les deux. Et pour se quitter, un petit titre de la comédie musicale de poche, Banana, un morceau donc de l'album Enfance du triptyque de Sound of Milk. C'était 40% de quota. On se retrouve le mois prochain à la même heure. L'émission est rediffusée le samedi de 20h à 21h. Et voilà, ciao tout le monde!

0: Et salut à tous, bienvenue dans la bande originale 82. Tu n'es pas là, pourquoi tu n'es pas là? Attends, je sais pourquoi tu n'es pas là.
1: Je suis là, j'arrive, je voilà ton secours.
2: Ah voilà, tu es là. Je suis là, mais il est très fort en plus.
0: Oui, très fort, voilà. Il est là.
2: Oui, comme vous le savez, donc, on ne fait pas les balances.
0: Je recommence, bienvenue donc dans la bande originale. C'est pour les faibles. Bienvenue dans la bande originale 88.2 FM sur le bassin alésien évidemment et le www.radiogrilleouverte.com avec l'encart en direct pour le stream ensemble en direct comme le disait mon ami Poppy jusqu'à 23h. Ça fait plaisir de vous retrouver une nouvelle fois pour une belle

0: de Belgique, qui viendra nous parler de leur prochain et premier album qui sort demain, le 9 octobre, qui s'appelle Service for the Sick. Et on aura l'occasion de discuter avec Seb, le batteur du groupe, donc c'est un trio, Fervens. Donc on posera plein de questions à ce jeune homme tout à l'heure, parler du groupe, de la genèse un petit peu, et puis de cet album-là qui, pour le coup, on l'a écouté, est une énorme claque, clairement. Si vous aimez Titanita et tant d'autres, vous devriez être bien servi. Donc,
1: très bien produit, mais ça, on y reviendra aussi.
0: Ah oui, parce qu'il y a plein de choses à dire sur la production. Donc voilà, ça sera sous les coups de 21h30 avec le batteur donc, de Fervens. Restez avec nous. Et ça va être très, très cool. Et puis, comme à l'accoutumée, notre fameux tube du grenier.
1: Ouais, qui est moins grenier, là. On est... On est
0: 20 ans, 20 ans.
1: Ouais, voilà. Ouais. 30 ans, non? Attends.
0: 26, 2006, l'album.
1: Ah ouais, c'est...
0: L'album Champagne Supernova, c'est...
1: Non, 95, mon poulet.
0: Oui, pourquoi je t'ai dit 2006?
1: Ouais, non, 95, j'allais dire, non, c'est pas possible. Non, j'allais dire 30 ans.
0: Oui, 30, pardon.
1: Oui, on tisse pas plus. En fait, je voulais vous passer un morceau d'Oasis. Une fois n'est pas coutume, je crois que ça fait des lustres qu'on n'a pas passé du Oasis dans l'émission. Un morceau ultra connu hein, qu'on a pas, qui s'appelle Champagne Supernova. En fait, c'était surtout, bon, déjà, ça sera une belle manière d'entamer l'émission avec la progressivité, le puissant du morceau, de s'écouter Oasis pour une fois. Et surtout, ça permet de parler un petit peu de l'actu du groupe, hein, puisque c'est vrai que. Ah, ils sont là, ils sont de retour les frères et bon, c'est toujours très tumultueux. Mais bon, ils ont présenté récemment à la Mostra de Venise, enfin maintenant ça remonte à une paire de mois, le documentaire Don't Look Back in Anger, hein, voilà évidemment clin d'œil à leur morceau fétiche, qui était un documentaire qui relatait en fait leur fameuse tournée des retrouvailles qui avait eu lieu en 2025, qui les a emmenés à travers les grandes salles et stades du monde à guichet fermé, presque trop fermé, puisque je vous rappelle que ça a un petit peu emmené pas mal de questionnements sur les tarifications de places, sur la manière de créer la réservation des places de concert sur ce genre d'événements très très demandés, puisqu'il y a eu des files d'attente virtuelles interminables.
0: Ça s'appelle la tarification active.
1: La tarification active, je cherchais le terme.
0: C'est un fléau actuel, quoi, clairement.
1: Et du coup, qui a créé aussi un marché noir avec des places à des prix pas possibles. Donc évidemment, les artistes après n'ont plus trop de la main là-dessus. Et en plus, Oasis, avec toujours leur attitude un petit peu narquoise, en gros, on n'avait rien à péter de ça quand on leur demandait leur avis sur le prix de leur place qui se monnayait à prix d'or. Enfin voilà, vous les connaissez maintenant. Donc il y a eu ce docu qui relatait ces retrouvailles et cette tournée. Le documentaire avait été produit pour la plateforme Disney+, mais projeté dans certaines salles en IMAX. C'était le 11 septembre que c'était sorti. Et du coup, là, ils vont entamer cette fameuse tournée 2027 avec plein de dates. Ça commence en mai. Ils vont commencer par Glasgow, il me semble. Ils vont faire vraiment le tour du monde. Alors évidemment, il va y avoir une grosse effervescence autour, puisque le groupe, évidemment, divise autant qu'il rassemble. Hein, ça a toujours été le cas avec Oasis. Il y a ceux qui ne les supportent pas. Il y a ceux qui les ont toujours accusés de copier. Il y a ceux qui aiment Oasis, mais qui sont plus Noël que Liam, que Liam ne serait rien sans Noël, etc. Et voilà, et vice-versa. Nous, on les a toujours suivis parce que c'est Oasis, parce que c'est un son, parce que c'est une voix, parce que non, ils n'ont pas recopié.
0: Ouais, et puis l'attitude punk, finalement.
1: L'attitude, voilà, qui est quand même quelque chose. Leur groupe, leur side project était très solide. Noel Gallagher et les High Flying Bird, il me semble. Liam BDI. Avec BDI. Et après, en solo tout court, sans BDI. Voilà, ça fonctionne toujours, évidemment, plus ou moins bien. Mais voilà, ce sont des personnages, ce sont des voix, c'est des choses, c'est des personnages qui manquent à la musique actuelle, en bien ou en mal. C'est des gens qui n'avaient pas de... Enfin, qui n'étaient pas filtrés, qui étaient comme ça. Évidemment, il y a eu aussi le grand affrontement à l'époque de la Britpop avec Blur, entre Damon Albarn et Noël, cette espèce d'affrontement un peu encensé par les maisons de production, parce que ça faisait vendre, évidemment, de les faire s'affronter par médias interposés. Enfin voilà, c'est un groupe à part, c'était l'occasion de se réécouter un morceau. Ils feront 3 stades de France en septembre 2027, le 25, le 26 et le 27.
0: Non, c'est en juillet, je crois.
1: Moi, j'ai septembre.
0: 2027 ?
1: Ouais, 2027.
0: J'ai 23 juillet 2027, sûr.
1: Ah
0: oui,
1: ouais.
0: Stade de France.
1: Ah, attends. Alors, les ventes s'ouvriront, pardon, du 25 au 27 septembre en France.
0: Ça, c'est déjà ouvert, puisque les places sont déjà...
1: pour des dates en juillet.
0: Petit coucou à nos compagnons Wimfest, là. Oui. Julien qui a déjà sa place et qui y sera.
1: Ce
0: sera le 23 juillet, ouais.
1: Ouais. Est-ce qu'aussi, ils ont un petit peu plus sécurisé la chose, dans le sens où il faudra s'inscrire sur le site officiel pour pouvoir prétendre à accéder à la billetterie, un code sera envoyé à ceux qui se seront inscrits sur le site. Enfin, tout ça est fait pour que ça filtre un petit peu, pour qu'il y ait moins cette débandade sur les,

sur les places dès que les billetteries seront ouvertes. Yes. Donc bon, c'est une grosse machine Oasis, ça fonctionne toujours. On pourrait débattre sur pourquoi ils se rassemblent, comme on pourrait débattre sur pourquoi NTM repartait en tournée, pourquoi voilà, ces choses-là. Mais bon, l'argent, vraiment les retrouvailles qui sont vraiment sincères entre deux frères qui s'aiment au fond, l'envie de faire de la musique ou juste de renflouer les caisses, bon, voilà, c'est toujours autre chose, mais ça nous permet d'entamer cette émission avec un morceau incontournable, d'écouter du Oasis, se faire plaisir avec ce fameux morceau Champagne Supernova qui faisait partie de cet album génial qui est sorti donc en 95, What's Morning Glory. Et du coup Champagne Supernova qui est assez drôle comme titre puisque du coup pour ceux qui connaissent, c'est une petite recette de soirée où il s'agit de saupoudrer un petit peu de cocaïne dans le champagne et on appelle ça une supernova. Donc voilà, ça a toujours été l'humour corrosif d'Oasis. En tout cas, on s'écoute ça pour entamer cette émission, la bande originale de ce soir. On est ensemble pour 2 heures, installez-vous bien, on a plein de bons sons à vous faire écouter, une interview, on se retrouve juste après Oasis, à tout de suite.

0: Jusqu'au dernier petit coup de caisse claire, Oasis avec ce morceau Champagne Supernova, un des grands morceaux de la Britpop, un des grands morceaux du rock contemporain, quoi qu'on pense d'Oasis. Noël et Liam Gallagher pour cet album qui était sorti le 2 octobre 1995, qui s'appelait What Story Morning Glory. Le morceau clôturait l'album avec d'autres évidemment tubes planétaires comme on ne peut plus l'entendre, mais Wonderwall comme Don't Look Back in Anger. Enfin voilà, un album monstrueux et donc voilà, un groupe qui se retrouve, une fratrie qui se retrouve, qui part en tournée pour 2027 avec du coup des stades de France prévus durant la tournée.
1: Ben, tout à fait. Tu parles trop bien. je bois tes paroles.
0: Oh là là. Et pas que.
1: Et voilà. Qu'est-ce que je sais plus. Voilà, je aussi voilà.
0: Ah, je t'ai laissé bouche bée.
1: Non, c'est bon. on va aller un petit peu du côté New Orleans avec un duo qui est composé de Caspian Eliwell et RG Santos. Ils ont formé un groupe avant 2024, mais ils sont vraiment connus à partir de 2024 et de leur premier disque qui est paru là. Le groupe s'appelle Twisted Teens. Ils sont basés donc à la Nouvelle-Orléans. C'est un duo qui oscille entre le côté un peu lo-fi rock et l'alternative country, bien sûr, tout ce qui est bayou un petit peu avec banjo et compagnie. Le groupe reviendra donc le 6 novembre prochain pour la sortie de leur troisième disque qui s'appelle The Holy Cross Tigers. Il mélange donc une espèce de punk un peu barré, de folk, une espèce d'underground americana un peu ambiant, tu vois, un peu dans cet esprit là c'est un peu foutraque, c'est assez débraillé, mais finalement ça marche plutôt bien. Le clip de Stalk d'ailleurs est complètement barré là, le premier single qui est sorti, c'est le morceau qui ouvre d'ailleurs le disque et qu'on va s'écouter. Donc voilà, à voir sur le long terme. Alors c'est quand même signé chez Sub Pop, ouais. Donc généralement ils ne trompent pas trop les mecs. Donc voilà, allez jeter une oreille, en tout cas on jettera une oreille quand ça sortira le long format le 6 novembre. Là pour le moment vous n'avez que deux titres disponibles d'écoute sur cet album là qui s'appelle When the First Met et Stalks, donc qu'on va s'écouter. Sur ce, donc troisième album qui s'appelle The Holy Cross Tigers, de ce groupe qui s'appelle Twisted Teens, qui est un duo à la base, mais en pré sur scène, ils sont 4 ou 5. Donc voilà, faites-vous votre première écoute, en tout cas, le single est très cool, c'est un peu barré, vous allez voir, mais c'est plutôt bien fait. À tout de suite.
0: À tout de suite.

0: Stalk, c'est le nom du morceau signé de cet album, troisième disque qui s'appelle The Holy Cross Tigers.
1: C'est cool.
0: C'est sur un groupe qui s'appelle Twisted Teens, qui est basé à New Orleans. Donc tu comprends bien un petit peu les racines New Orleans, un peu avec du banjo, avec des instruments un peu barrés. Voilà, il y a un truc.
2: C'est très cool, il y a un côté un peu crado, un peu DI, avec la gratte qui est un tout petit peu à côté.
0: C'est un peu débraillé, ce que je te disais.
2: Ouais,
0: c'est
2: ouais.
0: un peu.
2: Le chant.
0: Dans les clous, tu vois.
2: Le chant décomplexé.
0: C'est ça.
2: Ouais, c'est. Il y a des good vibes. Non, c'est chouette, vraiment.
0: Yes, carrément.
2: On va changer de mood, on va aller dans un truc un peu plus sombre, un petit peu plus lunaire, un peu plus poétique, cristallin, avec une dame qu'on aime beaucoup depuis des années, avec Ben, qui s'appelle. Agnès Obel, la belle et magnétique danoise qui est de retour 6 ans après son dernier long format qui s'appelait Myopa, avec un 6e album ce coup-ci qui s'appelle The Meaning of Flowers. Et on avoue qu'Obel sort à chaque album un peu plus de cette zone de confort qui aurait pu la rendre un peu fade et oubliable avec le temps. Alors, on l'avait adoré à l'époque avec le superbe album tout court, Philharmonics.
0: Son premier, ouais.
2: Voilà, qui était vraiment l'album beau, piano-voix, avec un peu d'arrangement à cordes,
0: ouais.
2: Sublime, concentré sur sa voix, avec un tout petit peu de réverb derrière. Enfin, l'album, voilà, vraiment de chambre à écouter pour se laisser transporter, qui était superbe. Avantage, qui était un peu dans l'esprit, bien que déjà un petit peu plus péchu,
0: elle avait commencé déjà à attaquer un petit peu le côté électronique, un peu notamment sur les claviers et tout.
2: Mais il fallait pas qu'elle reste non plus trop là-dedans, qu'elle évolue, et l'évolution s'est faite petit à petit. Elle a teinté justement ses arrangements, comme disait Ben, d'électronique, de rythmique un peu plus chaloupé, son chant se faisait plus instrumental que rythmique, instrumental et rythmique que simplement verbieux. Ça lui va très bien, ça rend chaque morceau un peu comme une petite aventure sonore progressive. Elle construit un petit enchevêtrement sonore tout au long du morceau. C'est ce qu'on retrouve dans ce très solide dernier opus où le chant joue les équilibristes. Les mots sont lâchés avec un peu plus d'espace entre eux, ça respire. C'est le son qui compte, c'est les ambiances de pop folk très un peu glacial entre guillemets, fantomatique, c'est très éthéré, les arrangements minutieux, cristallins, mais en même temps assez épurés. Il faudrait beaucoup plus de temps pour vous parler vraiment des multiples influences artistiques qui ont accompagné cet album, parce que je suis allé un petit peu potasser, c'est vrai qu'elle est allée chercher très loin, elle est très instruite, elle s'intéresse à beaucoup de choses, mais le nom de cet album, La vie des plantes hein, en français, et Métamorphose sont des livres d'Emmanuel Kocha, ou encore elle s'est inspirée également d'une grande artiste et prêtresse mésopotamienne qui s'appelle, je vais essayer de le dire, Nedjuana. Donc voilà, elle a croisé un petit peu toutes ces cultures, toutes ces grandes femmes qui l'ont inspirée dans leur démarche ou carrément dans leurs écrits. Donc j'en passe encore, hein, je vais pas, voilà, mais elle a croisé beaucoup d'influences, c'est très instruit, c'est un album vraiment pensé, cérébral et en même temps qui permet de s'échapper et qui touche tout de suite au cœur. Donc encore un album tout en élégance pour la danoise et qui est très beau. Je voulais qu'on s'écoute le morceau Never Been. C'est Agnès Obel dans la bande originale. On est ravis de la retrouver. On se retrouve juste après ça.

0: La voix cristalline, la voix angélique, toujours aussi superbe, de la Danoise Agnès Obel, qu'on est ravis de retrouver. Elle est de retour, donc, comme je vous le disais, 6 ans après son dernier album. Et ce coup-ci, le nouveau long format s'appelle The Meaning of Flowers, dont ce morceau est issu, qui s'appelle Never Been. Et comme je vous le disais, on n'est plus sur le son, on n'est plus sur la dentelle, sur le jeu de rythmique, d'électronique, la voix qui respire.
1: Côté Émilie Simon sur la production aussi.
0: C'est ça, on pense à Émilie Simon très rapidement. Voilà.
1: Et on arrive au tour de notre interview. Est-ce que tu nous entends bien, Sébastien ?
2: Oui, je vous entends, et vous ?
1: C'est formidable, ça fonctionne.
0: Tout à fait.
1: On est très content que ça marche.
0: Bonsoir.
1: Ça fait plaisir.
2: Super.
1: Bonsoir à toi, Seb. Merci de venir dans l'émission et de passer un peu de temps avec nous à cette heure un peu avancée de la nuit.
0: On présente ce projet, ce groupe,
1: Fervens, donc. Déjà merci à toi et voilà, on va parler du groupe, on va parler un petit peu de la genèse de cet album donc qui sort demain, qui s'appelle Service for the Sick. Merci à toi et déjà comment vous sentez-vous par rapport à la sortie de ce disque, un petit peu quelles sont vos attentes et votre excitation, je suppose aussi
0: l'appréhension.
2: Ouais, à fond, mais en fait c'est un travail de longue haleine parce que l'album a été enregistré il y a un an maintenant.
0: Mmh.
2: Et donc, ça fait un an qu'on a ce produit quasi fini entre les mains, qu'on a envie de partager. Donc, évidemment, on a sorti l'un ou l'autre single. On a travaillé sur tout le design autour de l'album, etc. Mais donc, ça commence à faire long là et on est content que ça sorte demain, de pouvoir enfin le partager à tout le monde.
0: Vous avez pu faire tourner les morceaux en concert depuis ?
2: Ouais, mais en fait, de base, déjà, l'album a été enregistré, et la grosse moitié de l'album, des morceaux qui sont dessus, sont des morceaux qu'on jouait déjà en concert.
0: Mm-hmm.
2: Donc, nous, on travaille très rapidement, comme ça, instinctivement. Et donc, dès qu'on a un nouveau morceau, on le teste en live. On le joue en live pour l'améliorer, pour changer certains trucs. Et en fait, du coup, certains morceaux qui sont sur l'album sont déjà joués en live depuis, il y en a qui ont joué depuis 2 ans. Et il y en a des beaucoup plus récents qui ont été créés juste avant l'enregistrement.
1: Et du coup, pourquoi ce disque sort un an après finalement la création du disque,
0: ça allait suivre ma prochaine question, qui est souvent, parce que c'est souvent ce qu'on entend dans les interviews, c'est que du coup vous sortez l'album avec des morceaux que vous connaissez, qui vous accompagnent déjà depuis longtemps. Donc en plus de l'excitation et de cette espèce d'appréhension, est-ce qu'il n'y a pas aussi une espèce de petite frustration de se dire là on va défendre des morceaux qu'on connaît par cœur, vous êtes presque déjà sur l'après de ces morceaux peut-être?
2: Oui et non. En fait, déjà il y a 2 morceaux qu'on n'avait jamais joués en live et on les a joués pour la première fois la semaine passée à nos release parties où on a joué l'album en entier d'une traite.
0: Mm-hmm.
2: Et on se forçait à ne pas les jouer cet été, ces morceaux-là, justement pour garder de la fraîcheur aussi sur certains morceaux. Il y a des arrangements qui ont changé par rapport aux anciennes versions, par rapport à l'album.
0: Mm-hmm.
2: Et oui, cette longue période, en fait, il y a plusieurs explications à ça. Déjà, c'est un agenda de release pour les labels. Ils ont plusieurs albums à sortir, tout le monde peut pas sortir à la même date.
0: Et d'accord.
2: Donc, ça a été un peu repoussé, en fait. Il y a aussi la production des vinyles qui prend du temps et qui prend parfois du retard. Là, on les a reçus hier. On devait les recevoir il y a 2 semaines, on les a reçus hier seulement juste à temps pour la sortie de demain.
0: On doit être fiers, non?
2: C'est cool. Ouais,
0: d'avoir l'objet là.
2: Produit en main, l'objet est vraiment chouette. Et c'est un aboutissement. Et comme j'expliquais, on a construit tout au long de l'été aussi, en sortant des singles, des clips. Voilà, on a essayé de construire un peu une histoire là derrière. Et là, c'est pas frustrant en fait. Finalement, quand on y pense maintenant, c'est vite passé.
1: Yes.
0: D'accord.
1: Alors on rappelle, Fervens, c'est un trio. Hein. Vous êtes 3, Seb, Ben et Nico. Toi, t'es le batteur du groupe. Vous êtes belge, donc vous êtes liégeois. Ça fait plaisir d'avoir un groupe belge parce que nous, c'est vrai qu'on prône, on met la scène belge très très haut.
0: On en parlait encore dans la dernière émission avec les gros retours de cette année qui étaient Ginzu et là tout récemment Girls in Hawaii. Et c'est vrai que la Belgique, c'est quelque chose.
1: Vous avez sorti donc 2 EP. L'album donc sort demain, je le rappelle, 9 octobre. L'album s'appelle Service for the Sick. Le second EP, pardon, vous avez bossé avec des grandes personnes quand même. Vous avez bossé avec Ben Hampson, qui entre autres bossait avec Lambrini Girls, Dietz, et puis surtout Laurent Eyen de Ichitanita, encore un groupe belge qu'on aime beaucoup dans l'émission.
2: C'est nos copains, c'est nos voisins de local de répète. C'est vraiment un groupe avec qui on est très proche, Itit.
1: Parfait, c'est top.
0: Oui, j'ai vu dans une interview que ça balançait des petites vannes sur Ichitanita. Donc ça vient de là, d'accord.
2: Mais j'ai joué aussi dans Itit. Moi, j'ai remplacé Brian à la batterie sur cette
1: date
2: il y a quelques années. Okay, okay. Donc c'est vraiment. ouais.
1: Donc c'est un peu la famille. Là, vous êtes parti en Californie, du coup, pour enregistrer ce disque. Comment et pourquoi ça s'est fait là-bas? C'était quoi le... est-ce que vous aviez une envie particulière d'aller finalement en Californie faire ce disque-là?
0: C'était ce producteur, surtout.
1: Changer carrément de type de sonorité. C'était quoi l'idée,
2: ouais,
1: un peu?
2: Oui, en fait, donc le premier EP qu'on a sorti, c'était à la base juste une démo qu'on a été faire chez Laurent en deux jours. On a traqué quatre chansons. Le but, c'est juste de le partager pour essayer de choper des concerts. On voulait pas le sortir vraiment à la base. Puis on s'est dit, bah, c'est quand même cool, donc on va le mettre sur Bandcamp. On l'a mis sur les autres plateformes après. Et ça, c'était enregistré, mixé, etc. par Laurent. Le deuxième, on l'a enregistré à nouveau chez Laurent et on l'a fait mixer, comme tu disais, par Ben Hamson. Et alors ici, on voulait effectivement changer vraiment de dynamique au niveau de l'enregistrement, et c'est un truc complètement différent. Ça s'est bien mis pour l'enregistrement de l'album ici, qu'on avait un peu le support de notre label, etc. On a contacté en fait Jack Shirley, un peu sur un coup de tête. On écoutait des albums qu'il avait fait qu'on aimait vraiment bien.
0: C'était Beaujolais, c'est ça, c'est pas ça?
2: Non, Beaujolais, ouais, c'est ça. À la base, ça vient de cet album-là. Mm-hmm. Et après, on s'est rendu compte qu'il avait travaillé avec plein de groupes, dont des groupes belges aussi, et plein de groupes de punk de la scène de la East Bay, etc. Et on l'a envoyé un mail, il a répondu direct. On s'est fait un appel ensemble deux semaines plus tard. Et le mec était vraiment super cool. Il nous a dit, de but en blanc, c'est un américain. Il nous a dit, moi, c'est autant par jour. Les journées, c'est cette durée-là. On fait comme ça. J'enregistre tout en live. C'est comme ça que j'aime travailler. Donc, tout en live, tout sur bande le plus possible.
0: Ouais.
2: Public, tout le monde dans la pièce, pas de casque. Enfin, nous, on s'est un peu adapté, mais il aime bien les trucs vraiment les plus roots possibles.
0: Prise live, ouais.
2: Avec le travail le plus abouti au niveau du groupe, je veux dire, le son qui sort du groupe, les arrangements, etc. Capter ça, et alors vraiment le travail de mixage et de finition, pour le minimum possible, je veux dire. Donc lui travaille plus comme ça, et nous on n'avait jamais travaillé comme ça. On avait un peu l'habitude d'enregistrer tous dans la même pièce, et une fois que la basse batterie est bonne, on refait des guitares par-dessus, on refait des parties de basse ou de batterie qui sont un peu loupées, puis on remet des couches. Et alors c'est un peu le travail aussi qu'on avait chez Laurent, vu qu'on se connaît très bien et que c'est près de chez nous. Ben, parfois le deuxième EP, ça pouvait tirer en longueur. Hein, on n'est jamais on réécoute. Ah ben ça, je suis pas content. On va la refaire. On va refaire cette basse. On va refaire cette voix. Et en fait, on n'en sort jamais et on n'arrive jamais à un produit parfait non plus. Là, on avait vraiment cette capsule de temporelle où on avait notre vol aller, notre vol retour. C'était booké comme ça. Et alors, sur cette période de 10 jours qu'on a passé sur place, on a enregistré 10 morceaux. On a mixé, masterisé.
0: Ça va vite, hein. Ça va vite quand même.
2: Tourner deux clips pendant notre day off. Donc, ouais, c'était vraiment.
0: Oui, on voit que le clip a été tourné. Oui, on voit des plaques californiennes. On s'est dit, ils en ont profité pour,
2: pour tout faire. Ça. On avait un day off pendant que Jack mixait le disque. Et on en a profité pour faire une vidéo. On avait un pote avec nous sur place pour faire du contenu. Et on a fait. On a improvisé les vidéos.
1: Il y a un côté urgence aussi, le fait d'enregistrer live avec un laps temps hyper serré comme ça et tout. C'est un autre exercice finalement.
2: Ouais. Oui, c'est ça. Et en fait, l'idée de base, c'est vraiment de ramener, alors c'est un peu cliché, beaucoup de monde dit ça, mais de ramener cette énergie et cette urgence du live.
0: Cette sincérité du son.
2: Sur le disque.
0: Ouais.
2: Il y a beaucoup de gens qui nous disaient, quand ils écoutaient nos EP, on retrouve pas forcément l'énergie qu'on trouve en concert, alors que c'est les mêmes morceaux.
1: Ouais.
2: Et donc, on voulait vraiment capter ça. Et je pense que, au vu de la technique que Jack impose, on va dire, mais il ne l'a pas forcé, mais voilà. Et le travail qu'on a fait en amont avant d'arriver en studio, du coup, ça donne vraiment ce côté live.
0: Ce studio s'appelle The Atomic Garden, c'est ça? C'est près d'Auckland. Et pour l'anecdote, dis-moi si c'est vrai, il y avait une histoire de fusillade juste avant que vous arriviez.
1: T'es confronté à ça,
2: Oui, en fait, Jack, donc le studio est situé à East Auckland.
0: Ouais.
2: Donc c'est dans la banlieue est d'Auckland.
0: Ouais.
2: Auckland, qui est déjà une ville un peu réputée chaude, mais...
0: Ouais.
2: Comme un peu toutes les villes, hein, dès qu'on nous parle d'une ville, là-bas c'est chaud, ça dépend des quartiers comme partout. Et aux États-Unis c'est vraiment encore plus marqué d'une rue à l'autre.
0: Ouais.
2: C'est pas du tout. Et alors, lui nous avait dit, on est dans un lieu un peu chaud, donc ne faites rien à pied, venez en voiture.
0: C'est ça, sortez pas le soir.
2: Il nous a expliqué que la veille ou l'avant-veille, il y avait une fusillade devant le bâtiment du studio qui en fait abrite aussi un centre d'aide pour les démunis. Et donc, ils partagent les bâtiments et voilà. Donc, Ouais, parce que nous a mis directement dans l'ambiance.
0: Ah ouais, bah c'est rock, hein.
1: tu te prends la réalité américaine en pleine face, les drogués au fentanyl, fusillades pas loin. Enfin voilà, c'est
2: le premier jour on est arrivé, donc on a pris l'avion jusqu'à San Francisco, et le premier jour on a dormi à San Francisco et on a passé la journée à San Francisco et on a traversé une partie de la ville à pied.
0: Ouais.
2: Parce que c'est comme ça qu'on voit mieux. Après c'est immense évidemment, mais et on a traversé différents quartiers. Et ça passait vraiment des beaux quartiers comme on imagine. Et puis on rentre dans un business district un dimanche où c'est Zombieland dans tous les coins de rue. Et puis on ressort de là et on tombe dans un quartier hispanique super coloré. Enfin, c'est assez dingue. Et
0: c'est GTA, bien, quoi.
2: un peu de ça, ouais. Et en fait, le titre de l'album et la pochette, la photo, tout ça est un peu lié puisque la photo a été prise dans un bar dans lequel on s'est réfugié après avoir marché des heures et des heures.
1: Mais du coup, ça
2: à travers San Francisco, on a en vue ces différentes facettes de la ville. Et c'est parti de là. Et voilà.
0: C'est bien, ça.
2: Ça reflète un peu aussi les thématiques du disque.
1: Est-ce que ça a nourri votre musique? Est-ce que ça a nourri le projet aussi, ces moments de vie un peu hors temps comme ça? Ou est-ce que vous venez déjà avec vos sons actés?
2: La musique était déjà prête.
1: Voilà, c'est pour ça. Ouais.
2: Les paroles étaient... Allez, 85% prête. Mm-hmm. On a terminé certaines phrases, certaines paroles. On a recorrigé des trucs parce que Jack aussi nous a aidés à ce niveau-là. Vu qu'on écrit en anglais,
1: ouais, bien sûr.
2: On voulait vraiment que ça sonne. Alors, on ne sonne pas comme des Anglais, évidemment, ou des Américains, mais que ce soit au moins grammaticalement juste, les accents, etc., les intonations. Yes. Et donc, avec lui, on a recorrigé quelques trucs. Et donc, peut-être qu'effectivement, ça a influencé certaines parties au niveau des paroles, mais ce qui est bizarre, c'est que les liens sont assez faciles à faire entre déjà la situation aux États-Unis il y a un an qui n'a pas beaucoup changé, mais c'était vraiment la période chaude avec ICE, la police, l'immigration, tout ça. Fait, ouais. Mm-hmm. Et en fait, c'est même des chansons qui ont été écrites un an avant, collaient super bien à cette période-là d'enregistrement et à nouveau collent un peu malheureusement bien à la période actuelle ici dans nos pays respectifs. Donc c'est... Ouais, c'est marrant, c'est ces liens qui peuvent être créés involontaires, mais...
0: D'accord. Pour en revenir aux paroles, du coup, je crois que c'est Ben, principalement, le guitariste, qui s'occupe des paroles. Et j'ai cru comprendre que, du coup, il avait une manière, on va dire un peu plus, entre guillemets, pop, d'amener les constructions de phrases, de chants. Et en fait, c'est quand vous mêliez ça à trois que vous y donniez une couleur, enfin, cette couleur vraiment un peu plus rock, punk que porte le groupe.
2: Ouais. Oui, c'est ça. Ben, il a beaucoup d'influence dans la pop, le rock, l'indie rock anglais, ce genre de musique-là. C'est un très bon. Il écrit de super paroles et de très bonnes mélodies qu'on garde d'ailleurs dans nos morceaux. C'est pour ça qu'on a beaucoup de structures couplets, refrains.
0: Oui, c'est ce contraste du coup qu'on retrouve. Ouais, c'est
2: on chante souvent
0: ces harmonies pop.
2: On chante souvent à trois, scandés, etc., qui restent dans l'oreille. C'est un peu la marque de fabrique du
0: c'est
2: projet.
0: C'est ça, c'est ça.
2: Mais à côté de ça, lui arrive souvent avec un projet voix-guitare acoustique ou très simple. Mm-hmm. Et alors Nico et moi, on arrive et on essaie d'amener une couche dynamique, percussive et plus rock, ouais, punk, grunge, tout ce qu'on veut.
0: D'accord. Oui, c'est ce qu'on ressent, oui, ce qui fait la patte. En plus des trois voix à l'unisson, c'est ces mélodies très accrocheuses, très vite, qu'on peut chanter en chœur derrière, qui restent en tête, ces gimmicks de voix, et en même temps ce son abrasif qui contraste avec tout ça. Ouais.
1: Carrément.
2: Ici on a vraiment travaillé aussi sur les trois voix, ce qu'on avait moins fait sur les EP, pas du tout sur le premier, un petit peu, il y avait un petit peu des backings sur le deuxième, mais en live on chantait vraiment tous les trois. Avec des cris, des chants, des unissons, des harmonies.
0: Ouais.
2: Et alors, on a vraiment travaillé ça sur le disque. Donc là, il y a quelques morceaux où, par exemple, ma voix passe un peu en lead dans les refrains. Et c'est vraiment ce qu'on essaie aussi de faire en live. Et ça crée de la dynamique dans un groupe vraiment basique où on est une batterie, une basse, une guitare.
0: Ouais.
2: Et ça permet de créer des arrangements et des dynamiques différentes.
1: Au niveau des textes, il y a pas mal de choses aussi. On parlait de société, mais oui, il y a quelque chose autour de la pression sociétale, autour de la santé mentale aussi. Comment vous avez abordé un petit peu, enfin, peut-être que tu peux pas forcément nous répondre, mais je pense que oui aussi, mais comment Ben un petit peu en est venu à ce genre de texte-là? C'est quelque chose que vous cultivez depuis le début de Fervent, ce côté un peu, pas politique entre guillemets, mais côté un peu critique sociétale, un peu sujet important en tout cas pour la société actuelle.
2: Oui, alors, effectivement, c'est Ben qui écrit la plupart des paroles, mais
1: vous avez un regard dessus, quoi.
2: Il participe aussi dans certains morceaux, yes. Et puis on en parle beaucoup ensemble, etc. Donc, c'est effectivement un mélange de vécu personnel, d'histoires qui peuvent nous arriver, ou de choses qu'on voit tous les jours dans la rue, des gens, des proches qu'on connaît ou à la télé, et aussi un peu des histoires romancées. C'est un peu sa façon d'écrire aussi, c'est-à-dire qu'il amène un sujet grave, on va dire, dans une histoire qui peut paraître comme ça romantique presque, certaines paroles, etc. Mais en fait, quand on creuse un petit peu, on se rend compte qu'il parle de... Il utilise beaucoup de métaphores, beaucoup mm-hmm. beaucoup de paroles comme ça. C'est pas du but en blanc, du punk agressif dans les textes, mais dans le fond, ça l'est quand même. Et donc, je peux pas vraiment développer le côté santé mentale, mais voilà, c'est des choses qu'on peut tous traverser dans le milieu artistique, encore plus des périodes de creuse, des périodes plus actives. C'est dur de passer, c'est un investissement important pour tout le monde. Et voilà, parfois il y a des hauts et des bas.
1: Yes, carrément. Quel regard justement vous portez un petit peu sur ce qui se passe en France en ce moment avec le mouvement lycéen? Je me doute que vous avez un petit peu des yeux là-dessus. Et est-ce que c'est quelque chose qui vous pas traumatise entre guillemets, mais qui vous interpelle, ouais. Est-ce que c'est quelque chose qui vous marque, en fait, ouais, qui peut vous faire qui fait évoluer sur un son par exemple, ou sur un texte, ou ce genre de choses là?
2: En fait, vous ne le savez sans doute pas, mais en fait, il se passe exactement la même chose à Liège,
1: pour
2: l'instant. Okay. D'accord. Ça fait une semaine que c'est comme en France. En fait, le mouvement s'est un peu exporté.
0: Ça
2: chez
0: fait
2: nous.
0: Écho, hein.
1: Ok, ça fait écho.
2: Avec des recommandations semblables en partie et un peu différentes pour d'autres. Et bien sûr, malheureusement, entaché par beaucoup de
0: violence,
2: de casseurs, de débordements, de répression policière. Et donc, on a d'abord vu ce qui se passe en France. Ça s'est exporté chez nous, donc là on est en plein dedans chez nous. Donc oui, effectivement, on voit ça.
0: Ça crée du débat.
2: C'est effectivement, on soutient le gouvernement est en train d'essayer d'asphyxier. On va pas rentrer dans les débats politiques,
0: oui.
2: Mais effectivement, on peut soutenir le mouvement.
0: Le fond,
2: c'est malheureux c'est malheureux de voir malheureusement certains dégâts ou certains blessés par la police. Enfin, il y a des C'est triste d'un côté, et en même temps, on ne peut pas non plus le reprocher de se battre pour leurs droits, et c'est les droits de la jeunesse et le futur.
1: Clairement.
2: Et j'entendais encore récemment, je ne sais plus si c'était des Français ou des Belges, mais s'exprimer sur le fait que actuellement nos pays étaient gérés par les vieux pour les vieux. C'est vrai que, bon, nous, on est un peu entre les deux, je vais dire, mais c'est vrai qu'on remarque beaucoup ça, et c'est à cause du vieillissement de la population. Les gens pensent à court terme, pensent à leur confort, et
1: il est là,
2: les
1: le problème.
2: Jeunes ne vont pas entendre, malheureusement, ils vont se faire bouffer, quoi.
1: C'est ça. Et j'espère que ça va bien durer et qu'ils vont réussir, en tout cas, à développer le truc.
2: C'est ça.
1: Vous êtes sur un label plutôt éclectique qui s'appelle Captain Records, qui va de Under the Reef Orchestra à Girls in Hawaii. Il y avait cette idée, ça balaye vraiment très large, quoi, de la pop culture, entre autres et autres choses. Cette idée de différence aussi, de choisir ce label-là en particulier, c'était un choix. C'est comment ça s'est passé, l'histoire avec Captain Records?
2: En fait, c'est d'abord des potes, Nico et Greg, qui ont monté ce label il y a quelques années maintenant. En fait, Nico, c'est l'ancien chanteur de l'été 67.
1: Ouais,
2: c'est un groupe belge qui a eu sa petite reconnaissance à une époque. Mm-hmm. Et Nico de notre groupe, donc Nico, bassiste de Favents, était le bassiste de l'été 67. Donc, c'est vraiment une petite famille aussi. Pour la petite histoire, Brian était le batteur de l'été 67 et maintenant le batteur de Itipanita et de Girls in Hawaii.
1: Ouais. Mm-hmm.
2: Donc, c'est familial. Voilà, tout est lié au niveau personnel d'abord, et ensuite au niveau, je vais pas dire business, mais au niveau musical. Voilà, on se complète tous à s'aider, à s'investir dans nos différents projets. Et quand Capitaine a lancé son projet coopératif, ils ont vraiment un beau projet de rassembler music makers, comme ils appellent, et music lovers. Donc, vraiment basé sur le système du circuit court qu'on peut retrouver dans l'agriculture ou dans la distribution alimentaire. Eux, ils veulent faire du circuit court musical. Et donc, ils ont levé ce projet. Ils aimaient Servants. Ils n'avaient pas de groupe à guitare, on va dire, groupe rock dans leur roster. Mais ils sont directement investis avec nous. Ils aimaient bien le projet. Et voilà, c'est comme ça qu'ils ont décidé de sortir notre premier EP. Et on s'est engagé sur un album avec eux, et ça se passe super bien. Et leur projet évolue. Ils viennent d'ouvrir un magasin physique à Bruxelles.
1: Mmh, super.
2: Où on fait une session d'écoute là samedi.
0: Oui, Capitaine Chap.
2: Des gens vitrines, ouais, c'est ça. Avec et donc, il y a vraiment un lien direct, en plus physique, sur place maintenant. Donc, ça se passe super bien. Et effectivement, l'éclectisme, c'est sûr que, bon, c'est pas le gros label super niche dans notre style de musique, mais ils organisent pas mal de soirées Capitan Nights, très variées, justement, et c'est vraiment intéressant pour les gens. Par exemple, il y a une semaine ou deux, on a joué pour la release party de Girls in Hawaii, on a joué après eux. Il y avait avant Blue Me, une artiste française, qui jouait en première partie, et donc ça fait vraiment une soirée éclectique.
1: Ouais,
2: ça nous a permis de jouer devant le public de Girls in Hawaii. Bon, ils ne sont pas tous restés, mais une bonne partie quand même. Et c'est vraiment une excellente soirée.
1: Super. En tout cas,
0: bravo. Bah, du coup, on va en parler. On va en parler justement des dates, parce que du coup, il y a du coup ces deux soirées de listening party, dont celle dont tu parles. Enfin, il y a celle qui aura le 9 octobre, donc du coup demain techniquement, au Pulp Brasserie Urbaine, celui dont tu parlais à Captain Chop. Le 10 à XL, et après vous passez par plusieurs dates, la Belgique évidemment, mais aussi l'Allemagne et les Pays-Bas. Est-ce qu'il y a d'autres, bon, on va revenir à la France, mais est-ce qu'il y a d'autres pays qui vous attirent, où vous aimeriez jouer, des salles particulières que, voilà, et la France, est-ce que la France évidemment fera partie un peu des dates pour 2027?
2: Ouais, écoute, à fond, on est super chaud pour venir jouer en France. C'est bizarre que ça n'a pas encore cliqué vraiment. On a fait quelques dates en France, quelques très chouettes dates d'ailleurs avec nos amis de Deportivo aussi qui nous ont permis de jouer dans de super salles, dont l'Olympia à Paris. Bon, c'est un truc qui s'est coché sur la liste.
0: Bah oui, grave.
2: Mais là, on va jouer pour la première fois en Allemagne. Ça, c'est vraiment chouette aussi d'aller découvrir les villes allemandes, dont Berlin, qui a vraiment une scène alternative incroyable. Pays-Bas, on a déjà été, on est toujours super bien accueillis, on va y retourner ici d'ici la fin d'année. Et la France, voilà, on va travailler la France pour 2027. On travaille maintenant avec une agence de presse avec qui vous étiez en contact, qui pousse vraiment fort sur la France. On a pas mal de contacts. Capitaine aussi travaille avec des personnes en France. Donc pour 2027, avec cet album, on est assez confiant d'essayer de décrocher nos premières dates, je veux dire, en notre nom, en France, que ce soit en festival ou en salle. Quand on voit l'exemple de Hit It, on en parlait tout à l'heure, ils jouent, là ils sont justement tournés en France.
1: Mais ils étaient
2: en France, ils remplissent des salles, c'est vraiment.
1: Ils étaient au Salon des Indépendants à Montpellier il y a une semaine, là, toute petite salle, et après tu peux les voir dans des gros trucs, et après tu peux les voir dans des toutes petites salles comme ça, c'est génial, je trouve. C'est toujours un plaisir.
0: Venez dans le sud.
2: France, 2027, et alors on aimerait retourner beaucoup en Angleterre aussi, on a déjà eu l'occasion d'aller 3-4 fois. Et ça, on le fait toujours. On s'organise entre nous, aller en Angleterre, c'est toujours un peu. Parce que pour jouer, il faut payer pour louer les salles. Enfin, c'est compliqué, mais on part avec notre sac à dos, notre van, et on va faire quelques dates qu'on trouve nous-mêmes. Et c'est toujours très fun, et c'est toujours aussi une chouette expérience pour en parler. Et puis tout le monde nous en parle après. Ah, j'ai vu que vous aviez joué à Londres, à tout ça. Donc c'est toujours chouette d'y aller. On aimerait bien retourner l'année prochaine.
0: Bon, on le répète jamais assez à chaque fin d'interview, mais prospectez Paloma, n'hésitez pas à Nîmes.
1: Ouais, c'est une smack, mais il y a surtout une asso là qui
0: Common
1: qui
0: People,
1: Common People, qui organise le Disney Not a Love Song Festival dans le sud au mois de juin.
0: Oui.
2: Et
0: qui fait les soirées This Is Love. On
2: est en train d'essayer de chercher des relais booking. En France. Donc, si vous nous écoutez, n'hésitez pas à nous contacter.
1: En tout cas, bienvenue dans le sud.
2: C'est Loïc, notre booker belge, mais qui travaille partout.
1: Parfait. Super.
0: C'est cool. Voilà.
1: Seb, merci beaucoup de nous avoir accordé un peu de temps pour parler de ce beau projet Fervence, qu'on vous rappelle sortira son premier album, premier long format, demain 9 octobre, qui s'appelle Service for the Sick. On l'a écouté en avant-première et je vous assure,
0: solide.
1: C'est une énorme claque, très solide. Donc bravo à vous pour ce disque-là. Merci à toi pour l'interview. On va s'écouter le morceau qui s'appelle Hashtag 1, c'est comme ça qu'on dit?
2: C'est number one. Comme vous voulez.
1: On va s'écouter ça qui ouvre le disque, et puis bravo à vous, et puis bonne promo, bon concert, et puis évidemment
0: on espère vous retrouver
1: si vous passez dans le sud de la France, n'hésitez pas à envoyer un petit message sur les réseaux on viendra vous voir
2: avec plaisir. À fond.
1: Merci à toi. Bonne fin de soirée.
0: Bonne soirée, merci beaucoup.
1: Ciao ciao.
2: Salut, merci.
0: Bye.
2: Au revoir.
1: Ben voilà, c'était cool, hyper cool. Merci à Seb, donc du coup, batteur de Fervence. Et puis on s'écoute tout de suite le morceau Number One, du coup, qui ouvre cet album qui sort demain, je le rappelle, qui s'appelle Service for the Thick. Voilà, si vous aimez toute cette ambiance, It's Titanita, Deeds, Lambrini Girls, un peu moins, mais on est dans cet esprit-là. Ça devrait vous plaire. À tout de suite, on revient juste après pour la suite des chroniques et la suite de l'émission. À tout de suite.
0: À tout de suite.

0: Fervent avec ce titre, hashtag 1 ou number 1 comme vous voulez, ça s'écrit hashtag 1 en tout cas sur le disque. Ça sort demain, soyez au rendez-vous, l'album est une énorme claque, ça s'appelle Service for the Sick. Voilà, on est dans cette ambiance très punk, post-punk,
1: rock, urgente.
0: Bien sûr, urgente, c'est un trio, Fervent. Ouais. Et merci encore à Seb de nous avoir accordé un peu de temps et pour parler un petit peu de ce projet.
1: Ouais.
0: Et puis c'est un très bel album, en tout cas, longue vie à eux, et puis dès que ça passe dans le sud, on viendra vous voir avec impatience bien sûr.
1: Vous êtes toujours dans la bande originale, on est ensemble encore une bonne heure, vous êtes sur 88.2 FM, vous pouvez aussi écouter l'émission sur radioriouverte.com, il y a un petit encart écoute en direct, et vous retrouverez le podcast de l'émission à partir de demain sur le site de Radio Grille Ouverte. Voilà, si vous avez raté des trucs ou des morceaux que vous voulez réécouter ou entendre la chronique, et évidemment on balancera la playlist entière sur le Facebook de l'émission, voire même le Instagram aussi. On continue, je vous ramène encore vers quelque chose de plus détente, de plus délicat, de plus posé, avec Beck. Ça fait un moment qu'il faut que je vous en parle, j'ai pas eu le temps la semaine dernière, mais il vient de nous sortir encore un album, ce cher monsieur, c'est devenu un meuble hein, de la pop rock culture contemporaine, le Californien, donc hein, ce monument même, je dirais, de la pop alternative, qui approche doucement de la soixantaine, qui est définitivement un électron libre, insaisissable. C'est difficile de résumer le style Beck, tant le bonhomme est passé par tous les styles d'album en album depuis les années 90, allant du grunge hein, évidemment, au disco, en passant par la pop synthétique, toutes les formes de rock. Chaque nouvel album est le résultat d'une envie sans bride ni cloisonnement musical, et c'est encore le cas en cette fin d'année 2026 avec ce recueil de belles folk qui s'appelle Ride Lonesome. On vous avait passé dans l'émission il y a quelques mois ce premier single, justement éponyme. Une folk mélancolique, vaporeuse, planante, orchestrée, 100% acoustique, où on retrouve le talent de songwriting du garçon avec des mélodies délicates, marquantes, une voix pure, un recueil qui ne plaira pas à tous ses fans selon ce qu'on cherche chez Beck. Mais il faut avouer que l'inspiration et la maîtrise du genre sont là. On frôle vraiment la beauté quasi spirituelle de Midlake, pour ceux qui connaissent, par certains morceaux, à certains moments. Alors qu'il a souhaité volontairement enregistrer en un minimum de prises cet album pour garder ce son sans fioritures et une certaine spontanéité. Bon, en tout cas, respect, parce que pour un album enregistré vite, on va dire, c'est très léché, très beau, très bien monté. Très vraiment bien monté, le son est juste sublime, chaque violon, harpe, corde de guitare sonne pleinement, et sans surprise le mixage a été confié à un ponte et acolyte de Beck de longue date qui s'appelle Nigel Godrich, qui a aussi longtemps travaillé avec quasiment tous les gros groupes du monde. J'allais dire, pour vous citer, que Radiohead, Air, Arcade Fire, Charlotte Gainsbourg, je me demande s'il n'a pas bossé avec Arctic Monkeys. Enfin, c'est voilà, c'est donc gros casting sur cet album. Encore une petite, pas prise de risque, parce que le style folk en général est beaucoup plus grand public, mais prise de risque par rapport à ses fans en tout cas, mais très bel album en tout cas, très élégant et très bien mené par Beck. Je voulais qu'on s'écoute un morceau qui s'appelle Bleed, et on se retrouve juste après ce joli moment. À tout de suite.

0: classe jusqu'au bout avec Beck, évidemment, un artiste qu'on ne présente plus. Moi, je suis resté très longtemps ancré avec l'album que j'aimais beaucoup.
1: Ah, Midnight Vultures ?
0: Non, encore plus loin que ça.
1: Ah, c'est celui-là, moi.
0: Moi, c'était The Information, qui était sorti en 2006, mais une énorme gifle, c'était il y a 20
1: ans. Ah, celui où il fallait faire les collages ?
0: Exactement.
1: Oui, il était très cool, il était très éclectique, ça partait dans tous les sens. Pour vous expliquer, en fait, la pochette était quasiment blanche.
0: En fait, c'est une page blanche de cahier Clairefontaine.
1: Voilà, et en fait, à l'intérieur, vous aviez vos stickers et à vous de vous faire votre pochette personnelle. Et le son était très éclectique, il y avait vraiment de tout, de la pop, des trucs un peu plus planants, des trucs un peu plus abrasifs.
0: Moi, j'avais beaucoup aimé Morning Phase aussi en 2014, Modern Guild, bien sûr, en 2008, qui était cool.
1: Voilà. Bon, Midnight Vultures, moi j'aimais ce côté vraiment un peu disco pop, un peu funky.
0: Déjà plus vieux, puis même tu ressentais quand même l'époque 90s, fin des 90s qui allait s'essouffler. Mais c'était très cool. Puis voilà, c'est un grand artiste, Beck.
1: C'est l'avant-dernier que j'ai pas trop kiffé, qui était plus pop synthétique, qui était un peu délire 80s.
0: Hyperspace.
1: Devant la bagnole.
0: Ouais, c'est Hyperspace.
1: Ouais, voilà.
0: Et

0: entier, un groupe de rock entier. L'occasion d'ailleurs pour elle de jouer dans une palette de salles un peu plus large que seulement des chapelles ou des ou autre chose, ou des micros églises, tout ça, parce que c'est vrai qu'elle avait fait beaucoup de tournées dans des chapelles et machin. Ceci explique cela, hein, évidemment, parce qu'elle était seule avec des fois que des violons, que des trucs comme ça. Là, du coup, elle marque vraiment son héritage grunge, parce qu'à la base, elle avait quand même du grunge, cette jeune dame. Et là, c'est encore plus présent. On est très vite happé par le côté orchestral, bien sûr, piano-voix, qui est bien présent, évidemment, dans le disque. Mais il y a quand même cette force rock qui est ultra marquée. Justement, tu vois, on va se passer le morceau God's Picture, qui est vraiment dans cet esprit-là. Ça part tranquille, avec ce piano-voix hyper bien feutré et tout. Puis d'un coup, ça rentre fort, très grunge et tout. Elle a voulu vraiment marquer ce côté mystique un peu encore plus... encore plus présent. Voilà, l'album évolue dans ce registre-là tout du long. Voilà, énorme coup de cœur clairement pour ce disque, vraiment très très bon. Elle passera en France en avril prochain avec plein de dates en France, notamment Lyon, etc. Elle fera une superbe date surtout à l'Élysée Montmartre le 13 avril prochain. Donc voilà, si vous êtes dans le coin, checkez les dates, il y en aura plein. Je crois qu'elle fait Lyon, elle fait Lille, si je dis pas de bêtises, il y a Bordeaux aussi, je crois. Pas trop dans le sud, c'est un peu dommage. Peut-être qu'on verra peut-être après pour les festivals et tout dans l'été, mais si elle passe dans le coin, c'est sûr qu'on essaiera d'aller capter cette jeune dame. On s'écoute dans un extrait donc de ce nouvel album de Emma Ruth Rundle qui s'appelle These Killing Times, et le morceau s'appelle God's Picture. Vous allez voir, c'est un voyage tout tranquille et qui après te rentre bien dedans sur la fin. À tout de suite.
1: À tout de suite.

0: Il y a un côté un peu mystique.
1: Superbe, cette
0: dans la voix. God's Picture, c'est le nom du morceau. La dame, c'est Emma Ruth Rundell. Et l'album s'appelle This Killing Time. C'est son nouvel album qui vient tout juste de sortir, là, le 18 septembre dernier. Grosse claque. Grosse claque que cet album. On est un peu dans du Agnès Obel sous stéroïdes, tu vois.
1: Ouais.
0: Et franchement, voilà, c'est très très beau. Il y a 8 titres, des titres qui sont très longs, hein, quand même, de 5 minutes minimum. Je crois que le plus petit fait 4:30.
1: Ouais, elle prend son temps, elle installe les morceaux.
0: Ouais, c'est ça, c'est exactement
1: ça. C'est vrai que le contraste entre cette entrée piano très jazz et après cette espèce d'envolée très puissante. Ouais, non, c'est très gros morceau.
0: Carrément.
1: On va monter un petit peu en température avec des vieux de la vieille encore après Beck, hein, finalement, puisqu'on va parler de Mogwai. Les Écossais s'apprêtent à sortir une compilation qui sortira le 8 janvier prochain, baptisée Happy Tears, qui retrace leurs 30 ans de carrière sur Rock Action, leur propre label. Et pour l'occasion, ils viennent de paraître un morceau inédit pour lequel ils ont fait appel au grand Iggy Pop, dont Stuart Braithwaite est fan depuis toujours, étant même allé jusqu'à sampler la voix d'Iggy sur le morceau Punk Rock, qui faisait partie de l'album Come and Die Young, qui était paru en 97. Donc l'Iguane est venu cette fois-ci lui-même poser sa voix grave de crooner punk qu'on adore, qu'on est reconnaissable entre mille, sur ce morceau qui s'appelle Underground, à l'énergie viscérale puissant qui oscille, comme souvent chez Mogwai, entre ce rock abrasif assez sombre et cette électronique tout aussi dark. Donc un gros morceau, un bijou qui sera une belle vitrine à cette compilation qui, je le rappelle, sortira donc le 8 janvier. On s'écoute donc Mogwai avec Iggy Pop et ce morceau Underground. À tout de suite.
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0: Je trouve ça un match de fou.
1: Ouais, le mix, c'est clair. Ouais, on aimerait un album entier presque. Ouais, comme il avait fait avec Post-Pop Depression, ouais. Je crois,
0: ouais,
1: ça,
0: ouais, c'est ça.
1: Avec Josh Homme, Fertitta, tout ça. Voilà, on aimerait un petit album feature Mogwai, parce que cette espèce d'intensité viscérale, cette espèce de côté un peu dark électronique presque derrière, ça lui va super bien à Iggy Pop qui promène juste sa voix gutturale dessus. Ça fonctionne, en tout cas, ce morceau Underground et sera la vitrine donc, de cette compilation. Qui s'appellera Happy Tears, qui est prévu pour le 8 janvier, qui retracera donc les 30 ans de carrière hein, de Mogwai, déjà des Écossais.
0: Clairement. Allez, on va parler chien maintenant, on va parler de Fat Dog, puisque toujours emmené par évidemment le très bon Joe Love, la bande du Woof, hein, comme il s'appelle, puisque l'album s'appelle Woof, le premier, hein, qui s'était sorti en 2024,
1: ouais.
0: Sort donc son nouvel album qui s'appelle Cancel Me, I'm Tired, qui est signé chez Domino Records. Fat Dog, c'est, voilà, ça distille quoi ? Un espèce de son électro-punk, country, hardcore, yiddish, on ne sait pas trop où on va, mais ça fonctionne de fou, malade.
1: Ouais.
0: Le premier album a émis une claque à tout le monde, et ben, qu'en est-il de celui-ci ? Ben,
1: pareil, surtout en live, quoi, surtout, ouais, il faut aller voir en live.
0: Vraiment du live à fond. Ils ont fait d'ailleurs une tournée éreintante, il était temps de se poser un petit peu pour mieux repartir, c'est ce qui se passe avec ce disque-là, ils ont posé un petit peu tout l'été quasiment, ils ont fait quelques concerts, mais ils n'ont pas trop bougé de fou.
1: On les a vus fin juin,
0: on les a vus début juin.
1: Début juin, oui, pardon.
0: On les a vus début juin à Tinals, et j'étais bien content de les voir, parce que clairement c'est un groupe de live à voir, et l'album était une énorme référence pour moi en 2024. Ben, qu'en est-il de celui-ci ? Ben, alors toujours un chien, évidemment, en front cover, hein. mais voilà, en tout cas celui-ci oscille un peu plus dans de la pop, que l'album précédent, malgré des uppercuts bien tranchés dans ta gueule quand même. Voilà, encore une grosse claque, hein, pour le collectif. On se croirait un petit peu dans un western sous acide, hein, à l'écoute du disque. Voilà, outre le fait que Joe Love est toujours affublé de ce chapeau de cow-boy emblématique, on retrouve quand même cette ambiance très western, spaghetti, un peu à l'HMLTD, un petit peu, tu
1: ouais,
0: vois.
1: Ouais, ouais.
0: On est un petit peu là-dedans. Voilà, ben, encore une fois, c'est carton plein, hein. Ils joueront le 31 octobre prochain, ils font l'Élysée Montmartre à Paris, après ils font quelques dates en France, à Tourcoing, notamment au Grand Mix en novembre. Et après, voilà, on espère les revoir sur scène, les Fat Dogs, c'était une énorme claque. On a eu l'occasion de discuter avec Joe Love, qui est un sacré personnage.
1: Tout à fait, très grand.
0: Très très grand, ouais. Voilà, une petite interview qui était un peu écourtée, parce qu'ils étaient un peu en ras de
1: ouais,
0: temps,
1: ouais,
0: mais
1: ouais,
0: en
1: ouais,
0: tout cas, c'était très cool. C'était très très cool. Et on va s'écouter un morceau qui s'appelle The Devil, qui est quasiment en fin d'album. Et vous allez voir, c'est toujours aussi bon, et c'est toujours aussi violent et coolos. À tout de suite.
1: À tout de suite.

0: Fat Dog avec ce morceau issu donc qui s'appelle The Devil, qui est en fin de parcours de l'album, qui s'appelle Cancel Me, I'm Tired. Deuxième album donc des Londoniens de Fat Dog, cette espèce de collectif incroyable qui mêle plein de choses.
1: Hein, ouais, extraterrestre.
0: On peut pas vraiment coller d'étiquette particulière à ce groupe-là. Groupe OVNI, ouais, clairement.
1: Une niche.
0: Emmené par le très très grand et bon Joe Love. La bande du Woof est très en forme.
1: Ouais, très gros morceau. Mood un peu plus tranquille, on va faire un peu de soul dans l'émission. On va parler du soul man londonien Michael Kiwanuka, même si il propose depuis 15 ans une musique un peu plus complexe que simplement de la soul. Il s'apprête à délivrer un nouvel album annoncé un peu au dernier moment, hein, il y a quelques jours de ça seulement, pour un long format qui se nommera Fudge et qui est prévu pour le 23 octobre. Donc on est vraiment là, il a vraiment baptisé quoi, avec un premier extrait paru qui s'appelle Summer Closes, qu'on va s'écouter juste après. Dans l'esprit un peu de la soul planante nourrie au clavier proposé dans son précédent album Small Changes, qu'on avait un petit peu moins aimé. Du coup, Summer Closes apporte en élégance ce qu'il enlève un peu à l'originalité sonore que proposait Kiwanuka dans surtout le deuxième et le troisième
0: 2019,
1: album qu'on avait beaucoup aimé, qui était Love and Hate, qui était très floydien, on va dire, pour le coup, et quelque chose un peu plus afrobeat qui lui allait très bien sur l'album qui s'appelait simplement Kiwanuka.
0: C'est mon préf. Ouais.
1: Voilà, et puis le premier album, c'était vraiment l'album un peu Bill Withers, quoi, l'album guitare très acoustique avec cette voix de soul man, un peu, on a l'impression d'une voix sans âge sortie des années 60-70. Donc trois albums très différents et qui étaient tout aussi superbes, avec trois moods, trois salles, trois ambiances. Et ce dernier album qui était un peu plus langoureux, planant, très clavier, où on s'était un petit peu moins retrouvé, on va dire. Donc on verra avec un peu d'appréhension, je l'avoue, ce que donnera cet album, ce nouvel album dans son intégralité. Alors à savoir, pour la petite anecdote un petit peu moins marrante de la soirée, mais bon, il faut quand même aussi le savoir, que Kiwanuka a annoncé qu'il y a peu sur ses réseaux avoir eu une hémorragie cérébrale avec des lésions assez sévères, d'après ses mots, sans s'étendre plus sur le sujet. Donc voilà, tout simplement, il l'a annoncé il y a peu de temps. Donc bon, on verra les suites plus tard, dans les prochaines années, prochains mois, s'il a d'autres choses à dire là-dessus, ou d'en parler en interview, ou à travers des morceaux. En tout cas, pour l'instant, on s'écoute ce premier extrait de ce futur album. Le morceau s'appelle Summer Closes, c'est Michael Kiwanuka dans la BO. A tout de suite.
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0: Michael Kiwanuka dans la bande originale avec ce nouveau morceau Summer Clauses qui inaugure ce prochain album Fudge qui est prévu tout prochainement le 23 octobre. Comme je vous le disais, on est toujours dans ce mood très nourri au clavier, très langoureux, cette espèce de bateau qui avance tout doucement. C'est beau évidemment, c'est élégant, ça manque juste pour moi, comme même reproche que sur le précédent album, un petit peu de relief, de prise de risque, de tranchant dans les morceaux, ou carrément d'aller jusqu'au bout des choses avec un truc contemplatif, mais comme il avait fait dans Love and Hate, un truc un peu plus floydien, avec des ajouts de guitare, des choses un peu plus fouillées, un peu plus puissantes, avec des progressions dans les morceaux. Là, voilà, on est sur cette espèce de vague qui avance tout doucement, et bon, c'est à voir sur ce que va donner cet album en entier. Rendez-vous après le 23 octobre dans l'émission pour en débattre et en discuter.
1: Yes, je sors ma carte Good Vibes, moi aussi. 3 ans après sa petite pépite de groove, à savoir Young Hertz, le néerlandais Benny Things sort son nouvel essai qui s'appelle 22 Durnam Do. Mm. Sans délaisser le groove indéniable, le disque est vraiment placé sous le signe du spleen, hein, puisqu'il raconte son mal-être psychique, sa nouvelle vie de famille après sa longue tournée. Pour moi, c'est un album magique, vraiment.
0: Il est norvégien, non? Il est suédois.
1: Il est néerlandais.
0: Néerlandais.
1: Ouais. Un album magique, vraiment, qui rend le mec encore plus cool que ce qu'il était déjà. Hein. Vraiment, c'est un chouette album, malgré le côté très fort des textes qui ne sont pas forcément good vibes, hein, comme je le disais. Il y a des beaux featuring dedans. Il y a Tune Yards, il y a Elijah Fox aussi. Baby Rose aussi, qui est présent sur un des titres. Voilà, c'est vraiment un très très bel album avec cette pochette en noir et blanc qui contraste vraiment le côté good vibes du son.
0: D'habitude, il est plus très pop.
1: Quand tu regardes Young Hearts où il y a cette pochette où il est en front comme ça.
0: Mais c'est rigolo parce qu'il a pas le style du truc.
1: Non, il est un peu hors.
0: Il a sa tête de blond, un peu Simply Red, un peu arraché quoi, tout le temps, un petit peu à l'ouest.
1: Tout à fait.
0: Voilà, mais ça lui va bien.
1: Il est un peu hors tempo, c'est rigolo. Et voilà, donc checkez-moi ce disque-là, 22 Durnam Do, c'est le nouvel album donc de Made in Things. Le morceau s'appelle Home Run, tout simplement, et puis on revient juste après. À tout de suite.
0: À tout de suite.

0: Grosse claque de good vibes, clairement. Le morceau s'appelle Home Run. C'est le nouvel album de Benny Things qui s'appelle 22 Durham Do. Jetez-vous dessus. C'est une petite pépite pop de chambre.
1: Est-ce que t'es funk de chambre, un peu décomplexé, cool,
0: quand tu regardes la cover, t'as compris quoi. Ouais, dans son salon, en robe de chambre là.
1: Du groove sans forcer.
0: Avec son étagère de vinyle derrière lui et de bouquins. Et puis son petit clavier à queue là devant. Et puis voilà quoi.
1: Je vais vous faire groover de chez moi quoi.
0: C'est mortel. Checkez-moi cet artiste là vraiment. Grosse claque. Grosse référence de groove. Et 28 novembre au Bataclan à Paris. Voilà, si vous êtes dans le coin, allez-y. Ça risque d'être très très
1: belle soirée, ouais. On va rester dans cette intimité du son avec une dame qu'on connaît, hein, qui s'appelle Dana Margolin. Quelle tristesse qu'il y ait un an de ça, le groupe de Brighton, Porridge Radio, ait arrêté sur un superbe dernier album qui plus est, et puis un EP solide également qui a suivi juste après comme un chant du cygne du groupe. Alors pour se consoler, même à moitié, sa chanteuse, Dana Margolin, se lance en solo sous son propre nom et vient de paraître un premier morceau qui s'appelle Big Beautiful Sound. Hein, c'est un peu, ça crâne un peu, mais voilà, c'est avec humour évidemment. C'est élégant, une élégante ballade indie folk, suave, intime, sur une même rythmique tout du long, une sorte de valse mélancolique qu'elle a enregistrée avec l'ancien l'ancien bassiste et batteur de Porridge Radio sur un 8 pistes avec du matos chiné à droite à gauche qui donne cette ambiance folk de chambre DI au morceau, et ça lui va très bien en tout cas. Donc on s'écoute ça, on verra un petit peu la suite de ce qu'elle a proposé. Est-ce qu'on aura toujours cette ambiance un peu intime, un peu folk, est-ce qu'elle fera un peu du quelque chose un peu plus, des fois plus électrique, peut-être du Porridge Radio 1.5 en tout cas. Donc on s'écoute ça en attendant. Big Beautiful Sound de Dana Margolin dans la BO, à tout de suite.

0: L'élégance, la pureté de son de Dana Margolin en solo ce coup-ci, puisque vous la connaissiez avec Porridge Radio pour ce morceau très élégant, Big Beautiful Sound, avec cette progression, avec ces petits instruments qui viennent s'ajouter petit à petit au fil du scénar, en tout cas avec ce petit xylophone, ces petits shakers, ces harmonies, cette tourne de clavier hypnotique à la fin. La basse hein, de son bassiste de Porridge Radio qui s'ajoute dessus. Voilà, ce son un peu, cette prise avec un seul micro là, qui donne ce côté très enregistré, un peu à l'arrache et qui donne un son très chaud. Voilà, c'est très joli, on verra la suite.
1: Yes, carrément. Allez, je vous avais promis du métal, on y est, c'est maintenant. On va parler des Belges qui s'appellent Hypotractor. C'est très bizarre,
0: ah, déjà, c'est
1: Hypoglouton.
0: Ouais, et puis le côté tractor, tu sens que ça, ouais, va déblayer. Ouais.
1: Ils sont signés sur un label qui est évidemment Pelagic Records, qu'on aime beaucoup.
0: Ah bah oui.
1: Qui est le label de bruit notamment.
0: Les plus beaux vinyles d'Europe, je crois.
1: Je pense.
0: Qui est un des beaux splitters, en tout cas.
1: Beaux splitters et très belles covers, justement, ouais. On parle de la cover. Ils viennent de livrer leur troisième disque qui s'appelle Annihilist, avec cette cover digne des films de SF à la Blade Runner ou encore Dune, qui est magnifique, vraiment, clairement, cette cover est sublime. On est dans du post-metal progressif pour le coup. Alors, c'est quoi du post-metal progressif? C'est un mélange entre le post-rock, le metal, bien sûr, et le côté très prog, parce que des morceaux à rallonge, parce que une production très léchée, c'est pas forcément que du 4-4, ça se balade dans le 6-8 et tout. Et puis, surtout sur la voix, il y a un côté scream. Et un côté chant vraiment à la Deftones un petit peu et tout. Voilà, ça se balade vraiment, ce que je disais, entre Gojira avec cette puissance assez écrasante et puis atmosphère vraiment cinématographique et mélodie très forte. Voilà, on est dans un voyage avec des thèmes existentiels, bien sûr, mélancoliques, le tout marqué avec cette technique incroyable parce que ça joue de fou malade, notamment le drummer et pas que, mais vraiment ça joue de fou. Donc c'est bien parce qu'on passe assez peu de métal dans l'émission, donc voilà, c'est chose rectifiée avec ce très très bon troisième album donc d'Hypotractor qui s'appelle Annihilist, ils sont belges et on va écouter le morceau d'ouverture qui s'appelle I Breathe, I Am, et vous allez voir, c'est monstrueux. À tout de suite.
0: À tout de suite.

0: grosse giflasse.
1: Ouais.
0: Grosse technique. Enfin, voilà, c'est monstrueux. C'est belge, ça s'appelle Hypotractor, le groupe belge, donc qui vient de sortir son nouvel album, qui s'appelle Annihilist. Le morceau, c'est I Breathe I Am, ça ouvre le disque. C'est un disque très court, hein, ça fait 7 titres et 38 minutes, puisque c'est des titres quasiment de 6-7 minutes. Celui-là fait 6-27, c'est le plus long de l'album.
1: Pelagic, voilà, c'est le label des batteurs un peu quand même. Hein.
0: Ouais, bah c'est l'album de, c'est l'album de du progressif finalement.
1: Ouais, voilà. Donc,
0: parce qu'il y a beaucoup de groupes.
1: Ils sont souvent au centre du sujet.
0: Yes, c'est un très bel album, très beau label en tout cas. Mm-hmm. On va en parler encore un peu de ce label parce que tu veux me reparler d'Henri.
1: Oui, oui. Bah du coup, je voulais en profiter pour vous passer un autre beau morceau, et ce coup-ci français, du label Pelagic Records. Je l'avais pas fait encore avant la trêve de l'été. C'est le groupe Henri. Henri avec un A, H-A-N-R-I. H-A-N-R-Y, pardon, donc on avait interviewé hein, pour leur EP dans l'émission qu'on essaiera de rechoper d'ailleurs, il faut que j'ai les démarches. Voilà, pour quelques minutes hors du temps, avec un extrait de ce superbe premier album, Les Rennais, hein, qui s'appelle, l'album s'appelle What Came From Silence, qui est sorti fin mai donc chez Pelagic Records, un rock progressif, massif, très beau, rêveur, s'étirant d'être des fois un petit peu trop sur certains morceaux, mais qui offre une superbe échappée sonore très introspective, jouant un peu comme leurs camarades de bruit sur les alternances entre douce nappe aérienne et rock lourd, très glaçant, très oppressant. C'est tout ça, Henri, en tout cas, voilà, on est dans ce mood-là et ça suit un petit peu Hypotractor dans un mood encore différent, mais sur un label voilà, qui fait sens et qui fait lien entre ces groupes-là. On s'écoute donc Henri avec un morceau qui s'appelle « Her Crown, Her Empire ». Sa couronne, son empire. On se retrouve, on reste dans le délire de Dune. Hein. On se retrouve juste après ça avec encore un petit dernier morceau avant de se dire au revoir. À tout de suite avec Henri.

0: les belles ambiances du groupe de Rennes Henry avec cet album What Came From Silence et ce morceau Her Crown, Her Empire, album qui était sorti en mai, voilà, vous retrouverez tout le temps ces belles ambiances nocturnes rêveuses dans ce groupe signé une nouvelle fois chez Pelagic Records.
1: Yes. On arrive au terme de cette émission, on espère que vous avez bien kiffé, on espère que vous avez bien aimé notre interview de Fervent, c'était très cool, on a bien apprécié le personnage et l'ambiance du groupe, en tout cas l'album sort demain, je le rappelle, ça va être une énorme claque, on espère que vous avez bien kiffé, le podcast dès demain matin, on vous balancera la playlist de cette émission aussi sur les réseaux très prochainement,
0: bien poste, ouais.
1: Et puis, nous on se retrouvera la semaine prochaine évidemment. On va parler d'un dernier groupe qui s'appelle Nuit Blanche, c'est un groupe de punk Cold Wave qui est composé de membres et ex-membres de Oi Boys, Loss, Lion's Law, Rix, Ed Boussa et La Femme, rien que ça. Ils sortiront leur premier album qui s'appelle Hélas en septembre, en octobre prochain, pardon, fin octobre, chez La Vida Es Un Mus, qui a entre autres hébergé des groupes comme Homefront ou Industry. Si vous aimez le groupe Rendez-vous, un groupe qui date maintenant, mais qui a quand même fait une grosse tournée.
0: C'était Les Enfants, Béringer et Chichin. C'était pas eux, Rendez-vous.
1: Non, Rendez-vous, c'est l'espèce de groupe post-punk qui chantait plus ou moins en français.
0: Minuit.
1: Ça, c'est Minuit. Ouais.
0: Pardon.
1: Non, Minuit, c'était plus pop pour le coup.
0: Oui.
1: Là, Rendez-vous, on était quand même dans quelque chose de plus cathartique, très.
0: Catherine Ringer, pas Béringer. Catherine Ringer.
1: Mais j'ai compris.
0: Les Enfants Ringer, Chichin, pardon.
1: Chichin et Ringer et Chichin, oui, c'est ça, c'est Minuit le groupe. Mais là, Rendez-vous, ouais, c'était quelque chose de plus frontal et tout. Ils ont fait le Hellfest l'été dernier. Enfin voilà.
0: C'est pour ça, ça me surprend.
1: Donc ils sont revenus un petit peu Rendez-vous parce qu'on pensait qu'ils avaient arrêté. Bref, eux s'appellent Nuit Blanche, donc ils sont basés entre Metz et Paris. Le groupe, c'est quoi? C'est des guitares très acérées, des grosses lignes de basse vrombissantes et une voix acide et acerbe. Ça critique évidemment tout ce qui est sociétal, etc. etc. On est en plein dedans actuellement, donc force à tous les étudiants en ce moment, lycéens et autres qui sont sur les barricades. On pense fort à vous. Et on va écouter un morceau qui s'appelle À l'Est. À l'Est, évidemment, hein, on pense à tout ce qui se passe dans l'Est de l'Europe, qui sont pas très bons. Et on est un peu clairement dans cette urgence-là. On s'écoute ce groupe qui s'appelle Nuit Blanche. Le morceau s'appelle À l'Est. Il n'y a que 3 singles pour le moment. Là, l'album Hélas arrive très prochainement. Et bien sûr, on le chroniquera quand ça sortira.
0: Ouais.
1: On se dit à la semaine prochaine.
0: Bonne soirée à tous.
1: D'ici là, continuez d'écouter de la bonne musique. C'était la BO sur 88.2 FM, Radio Grille Ouverte. Bisous à tous. À jeudi prochain.
0: Bye.
1: Ciao, ciao.

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0: Thank you, Dave.
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Ok. 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Uh-huh.

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Il est minuit. Minuit.

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C'était un titre du groupe Krav Boka sur Radio Grille Ouverte 88.2.

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Il est 1h. Une heure.

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